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0: eux, viennent d'arriver.
1: Comment ça va? Bonjour, pour moi. Ça va?
0: Leur mission, protéger la population cible ces dernières semaines de combattants venus de l'autre côté de la frontière, venus du Soudan. Comme toujours, des hommes et des femmes se retrouvent au milieu des combats. Ces paysans tchadiens n'ont qu'une solution,

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3: Merci d'écouter RFI 7h à Paris 5h temps universel. RFI Matin, c'est parti. Bonjour Martin Guez.
4: Bonjour Paul-Lonsin Spinelli, bonjour à toutes et à tous.
3: Votre journal pour commencer. Le Brésil a un tournant de son histoire et qui s'apprête à rejouer le match Lula-Bolsonaro.
4: Un match retour 4 ans après la victoire de Lula face à Jair Bolsonaro lors de l'élection présidentielle. Jair en prison, c'est son fils Flavio qui affrontera Lula dans les urnes aujourd'hui, alors que 160 millions de Brésiliens sont appelés à voter pour des élections générales. Élections générales également en Bosnie-Herzégovine, pays des Balkans, toujours fracturé par les divisions communautaire, même 30 ans après la fin de la guerre dans le pays. L'armée fédérale éthiopienne qui reprend la ville de Mekele, la capitale du Tigré, aux mains des rebelles du TPLF, cela fait suite à plusieurs jours de combats entre les deux camps. Et puis enfin en France, Marine Le Pen, candidate du Rassemblement National à la présidentielle, continue de soutenir son bras droit Jordan Bardella, et ce malgré les accusations d'antisémitisme. Et puis l'opération Bibli en folie achève sa troisième édition des bibliothèques à la reconquête du jeune public.
3: Le Brésil sommeille encore avant une journée cruciale pour l'avenir.
4: 160 millions de Brésiliens attendus aux urnes tout à l'heure. Dans 6 heures précisément, les bureaux de vote qui ouvriront pour des élections générales. Des citoyens appelés à choisir leur gouverneur, leur sénateur, leur député et surtout leur président. Ils sont 13 candidats, mais le scrutin devrait se jouer entre le sortant Lula et le candidat d'extrême droite Flavio Bolsonaro, fils de l'ex-président Jair Bolsonaro, qui est aujourd'hui en prison. Deux favoris donnés au coude à coude dans les intentions de vote, Marine de la Mossonnière.
5: Selon les derniers sondages, Lula et Flavio Bolsonaro sont au coude à coude, loin, très loin, devant les autres candidats. À 80 ans, le président sortant brigue un quatrième mandat. Il met en avant le taux de chômage historiquement bas au Brésil, la réduction des inégalités et une inflation désormais maîtrisée, mais évite de s'étendre sur le ralentissement économique et l'insécurité dans le pays. Surtout, Lula se présente comme le garant de la souveraineté du Brésil face aux États-Unis. Donald Trump est un allié du clan Bolsonaro et après le Chili, le Pérou et la Colombie, Washington aimerait voir le plus grand pays d'Amérique du Sud virer à droite toute. Flavio Bolsonaro se dit plus modéré que son père, l'ancien président d'extrême droite Jair Bolsonaro, condamné pour tentative de coup d'État. Le sénateur de 45 ans promet d'employer la manière forte face aux criminels comme Nayib Bukele au Salvador. Il compte également redonner du pouvoir d'achat aux Brésiliens et lutter contre la corruption, alors qu'il est lui-même mis en cause dans l'affaire Banco Master, le plus vaste scandale financier de l'histoire du Brésil.
4: Marine de la Moissonnière, pour tout savoir des enjeux de cette élection présidentielle au Brésil, vous pouvez aussi retrouver l'analyse de nos confrères de la rédaction numérique de RFI à lire sur RFI.fr. Et puis le second tour de cette élection, si second tour il y a, est lui prévu le 25 octobre. Une autre élection en Bosnie, cette fois les citoyens, là aussi appelés aux urnes aujourd'hui, encore pour des élections générales et pour élire les responsables d'un véritable millefeuille institutionnel issu des accords de paix de 1995. Même si 30 ans après la guerre, les oppositions entre les communautés bosniaques, croates et serbes restent au cœur de la vie politique. Des élections qui riment avec division alors que les différents dirigeants nationalistes continuent d'attiser les tensions. Reportage à Sarajevo de notre correspondant Louis Seyer.
6: Impossible de leur échapper, les affiches de campagne sont partout sur les boulevards de la capitale bosnienne. Mais les multiples slogans ne semblent pas retenir l'attention des passants comme Sarah, une étudiante de 22 ans.
7: En Bosnie-Herzégovine, il faudrait tout changer. Il faudrait mieux protéger les femmes et davantage soutenir les étudiants. S'occuper de l'environnement, il faudrait tout changer.
6: Trois décennies après la guerre, les divisions communautaires ont été omniprésentes dans la campagne, comme à chaque élection. Pour Emir, 32 ans et au chômage, les priorités devraient être l'emploi et l'avenir du pays.
8: La plupart des débats portent sur la guerre, sur le passé. Les politiciens ne se préoccupent pas vraiment du présent, ni de l'avenir et de ce qu'il faut faire maintenant. J'espère que les choses choses vont s'améliorer un jour, mais je ne pense pas que cette élection change quoi que ce soit.
6: Tract à la main, Nermina, elle, tente de mobiliser ses concitoyens. Pour cette militante social-démocrate d'une cinquantaine d'années, le principal combat reste celui contre le clientélisme des partis nationalistes au pouvoir.
9: Nous sommes ici parce qu'on veut se battre contre la corruption. On veut l'égalité pour tous, les mêmes droits pour tous. Il faut en finir avec la corruption.
6: Ces frustrations poussent la jeunesse à partir. En 30 ans, la Bosnie-Herzégovine a perdu plus d'un quart de sa population. Elle ne compte plus aujourd'hui que 3 millions d'habitants. Louis Seyé, Sarajevo, RFI.
4: Et en Bosnie, les bureaux de vote qui viennent d'ouvrir, ils fermeront à 17h, temps universel. Les électeurs doivent désigner plus de 500 députés et de nombreux autres responsables, dont les membres de la présidence du pays.
3: Une autre élection se tenait, elle, hier en Lettonie.
4: Un scrutin législatif, cette fois, dans ce pays balte au nord de l'Europe, frontalier de la Russie, où le parti pro-européen du Premier ministre de centre-droit, Andris Kulbergs, est arrivé en tête des législatives selon les résultats partiels crédités de 36% des voix. Les nationalistes de Lettonie d'abord arrivent en seconde position avec 13%. Le parti pro-russe Pouvoir Souverain est crédité de 11%. L'enjeu pour le Premier ministre sortant est désormais de constituer une coalition dans ce pays de 2 millions d'habitants.
3: L'armée fédérale éthiopienne est entrée dans Mekele, la capitale du Tigré.
4: Mekele est désertée par les forces du TPLF qui s'étaient emparées de la région depuis le mois d'avril. Le Front de Libération du Peuple du Tigré, qui avait établi son propre gouvernement régional et qui avait créé une administration parallèle à celle du gouvernement fédéral. Les combats faisaient rage depuis le 23 septembre et Marlène Panara, la reconquête de Mekele s'ajoute aux prises majeures des troupes fédérales ces derniers jours.
10: 10 jours après le déclenchement du conflit dans le nord de l'Éthiopie, la situation a basculé au Tigré. Hier, l'armée fédérale est entrée dans Mekele, la capitale de la région. La veille, des troupes alliées avaient repris le contrôle de l'aéroport de la ville aux mains des rebelles tigréens depuis le 23 septembre. Quelques heures avant l'entrée des soldats dans la ville, les troupes du Front de Libération du Peuple du Tigré et leurs dirigeants avaient fui en masse la capitale régionale. Le même jour, des scènes de pillage ont également été observées dans des magasins et certaines institutions régionales. D'après un chercheur souhaitant garder l'anonymat, l'entrée des fédéraux dans Mekele constitue une prise stratégique pour le gouvernement. Mais l'urgence sera désormais de répondre aux besoins humanitaires d'ampleur de tous les Tigréens, souligne-t-il. La population est épuisée et fait face en ce moment à un grave épisode de sécheresse. Si rien n'est fait pour rétablir l'assistance humanitaire, la situation sera catastrophique. En juillet, 922 000 personnes ont bénéficié d'une aide alimentaire au Tigré d'après FuseNet, un réseau d'alerte contre la famine. Marlène Panara, Addis Abeba, RFI.
3: Il est 8h07 à Tel Aviv où le soulagement a laissé place à la polémique.
4: Soulagement de voir les 166 passagers israéliens rentrer sains et saufs après cet acte terroriste, selon l'enquête émirienne, dans ce vol de la compagnie Fly Dubai mercredi, lorsque le copilote omanais de l'appareil a tenté de s'emparer du vol en attaquant à la hache le pilote. Et cette polémique qui enfle donc en Israël. Comment cet homme aux antécédents d'islamiste radical a-t-il pu se retrouver aux commandes de l'avion? Les premiers éléments de l'enquête pointent en tout cas de lourdes défaillances dans le système de surveillance, y compris en Israël. Correspondance à Jérusalem, Michel Paul.
11: La loi ici est formelle. Les compagnies aériennes doivent transmettre la liste complète des équipages 48 heures avant l'atterrissage, et les autorités israéliennes avaient bien reçu celle du vol Fly Dubai. Mais sur le terrain, la chaîne de contrôle n'a pas fonctionné. Le ministère des Transports affirme ne pas avoir les outils de renseignement nécessaires pour enquêter sur les équipages étrangers, tandis que le Shin Bet, le service de sécurité intérieure, se défausse en rappelant qu'il n'est mandaté que pour les compagnies israéliennes. Quant au renseignement extérieur, le Mossad, aucun protocole de transmission automatique ne lui aurait été activé. Résultat, les signaux d'alerte sur Amam El Amami, le copilote écarté d'Oman Air pour radicalisation djihadiste et refoulé par la Royal Air Maroc, sont totalement passés sous les radars. Une faille béante reconnue jusqu'au sommet de l'État, alors que plusieurs députés réclament déjà l'ouverture urgente d'une enquête parlementaire. Michel Paul, Jérusalem, RFI.
4: Et le Premier ministre israélien Benjamin Netanyahou a lui invité hier en tant qu'hôte d'honneur Smit Machar à se rendre en Israël. Le pilote indien de l'appareil qualifié de héros, lui qui est pour l'instant soigné aux Émirats Arabes Unis. Aux États-Unis, Frank Strada, le chef de l'administration pénitentiaire du Tennessee, a annoncé sa démission après le scandale de cette exécution ratée, celle de Christa Pike, première femme condamnée à mort depuis plus de 200 ans dans cet état du sud des États-Unis. Christa Pike, qui a survécu à l'injection de 2 doses létales cette semaine. Cette femme de 50 ans est toujours inconsciente et placée sous assistance respiratoire. Une affaire qui a choqué l'opinion publique mondiale. Le gouverneur de l'état du Tennessee, qui a exigé une enquête indépendante et qui a suspendu toute exécution jusqu'à nouvel ordre.
3: En France, Marine Le Pen tient son cap et réaffirme son soutien à Jordan Bardella.
4: Pas question de lâcher la seconde moitié de son ticket. La candidate à la présidentielle qui entend faire de Jordan Bardella son premier ministre, si elle remporte l'élection présidentielle l'an prochain. Et peu importe si Mediapart a publié cette semaine des documents accablants pour le président du parti, authentifiant auprès de Meta et auprès du site Justice des écrits antisémites tenus entre 2013 et 2015. Ce qui n'a pas empêché Marine Le Pen de renouveler son soutien aujourd'hui dans les colonnes de la Tribune dimanche à Jordan Bardella. Valérie Gass.
12: Les mots de Marine Le Pen sont sans ambiguïté. Sollicitée par la Tribune dimanche, elle affirme « J'ai totalement confiance en Jordan ». La candidate, qui était restée silencieuse depuis la publication d'un deuxième article présentant les captures d'écran des messages antisémites et des éléments d'authentification les reliant à Jordan Bardella, garde donc le cap choisi depuis la publication des premières révélations de Mediapart, faire bloc avec celui qu'elle veut nommer à Matignon en cas de victoire à l'élection présidentielle. Son Poulain, qui nie toutes les accusations et affirme que les documents produits par Mediapart sont des faux. Une stratégie de défense qui ne convainc pas les adversaires du RN. De Gérald Darmanin à Olivier Faure en passant par Édouard Philippe, tous ont estimé que Jordan Bardella était vraisemblablement l'auteur des écrits, mais qui pour le moment ne fait pas baisser la candidate dans les sondages. À ce stade, Marine Le Pen ne lâche pas Jordan Bardella. Ils seront d'ailleurs ensemble mardi prochain pour présenter lors d'une conférence de presse la trajectoire budgétaire de la candidate.
4: La précision signée Valérie Gass.
3: Jeu 7 et match, ce n'est pas du tennis mais du football. L'Argentine comme l'Angleterre en passent 7 à leurs adversaires.
4: Rien que ça, quasiment des scores de rugby. Paul, 7-0 pour les Trois Lions face à la Croatie en Ligue des Nations. 7-0 aussi pour l'Albi Céleste en match amical face au Burkina Faso. Les vice-champions du monde sans pitié pour les étalons. Des étalons rajeunis et épuisés par un interminable voyage pour rejoindre le stade monumental de Buenos Aires. Balayé donc par les joueurs de Lionel Scaloni qui évoluait sans Lionel Messi, l'icône argentine qui disputera son dernier match avec la sélection mercredi face au Bénin. L'Argentine qui portera pour l'occasion un maillot spécial en hommage.
3: Fin des biblis en folie, opération séduction dans les bibliothèques françaises.
4: C'est un temps de redonner le goût de lire. Plus de 15 000 bibliothèques françaises ouvrent leurs portes ce week-end, dont la BNF, la Bibliothèque Nationale de France. Refuge bien connu des étudiants en période de révision qui devient le temps d'un week-end, d'un véritable atelier d'édition.
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0: De la musique, un escabeau, une petite estrade, des banderoles, des enceintes et un micro, ainsi qu'une centaine de personnes qui attendent sur la place de la République de Lille la tenue d'un tribunal populaire contre la politique, ou l'absence de politique, migratoire de l'État français. C'était le 22 août 2026, une date importante pour les sans-papiers et leur soutien, car il y a 30 ans, le 23 août 1996 précisément, a eu lieu une expulsion violente de familles réfugiées dans une église à Paris. C'est l'histoire du coup de hache de l'église Saint-Bernard. À l'époque, les lois Pasqua qui ont succédé aux lois Fontané contribuent déjà à installer un climat de tension. Criminalisation du séjour irrégulier, pouvoir discrétionnaire des préfets, expulsion, interdiction d'accès aux droits sociaux, attaque contre le groupement familial et le droit d'asile. Dans ce reportage, vous allez entendre Roland, qui est fondateur du comité des sans-papiers du Nord, des intervenants et intervenantes du tribunal populaire, un avocat d'abord pour l'accusation et une avocate pour la défense. Plusieurs victimes, Chen Su, étudiant, Bosco, travailleur du médico-social, Mustapha, du collectif des mineurs de Bois Blanc, et Marion Martel, du Théâtre de l'Opprimé de Lille, qui a aidé à mettre en scène ce tribunal populaire. Que
1: bonjour,
0: voici.
1: Nous on est venu juste porter soutien. Le CSP a décidé il n'y a pas très longtemps de créer un tribunal populaire contre la politique migratoire menée par Macron. Et donc pour aujourd'hui, vous allez avoir une version courte qu'on a faite pour la rue. Donc on va avoir besoin de beaucoup vos encouragements et votre soutien, parce que c'est beaucoup de courage aussi de venir témoigner pour elle et eux.
0: Commençons par écouter l'avocat de l'accusation.
2: Bonsoir tout le monde. Nous allons, avec les camarades sans papier, nous constituer un tribunal populaire. Sous vos yeux, nous allons mettre au grand jour les méfaits de cette politique, celui des hommes et des femmes. Ce que nous reprochons donc, c'est d'avoir entravé le droit d'asile en multipliant des obstacles administratifs et en complexifiant la procédure. D'avoir instauré des conditions d'accueil contraires à la dignité humaine, avec par exemple l'allongement de la rétention et des OQTF, entendez par obligation de quitter le territoire français. Et enfin, d'avoir mis délibérément en danger la vie d'autrui, en supprimant, par exemple, les opérations de secours.
0: Maintenant, écoutons trois des victimes qui ont pris la parole.
3: Bonjour tout le monde, je m'appelle Chen Su, étudiant étranger.
0: Chen Su, étudiant en philosophie.
3: Au lycée, je m'étais occupé plusieurs fois d'accueillir des étudiants internationaux, dont les Français. Et ce sont eux qui m'ont recommandé vivement de venir ici en France. C'était un pays entier à découvrir. J'étais enthousiaste. J'ai bien galéré dès le début car c'est une méthode francophone. La dissertation, le commentaire, c'était pas facile pour moi. Je me suis forcé à m'y mettre. La connaissance en général est devenue une vraie passion. Mais c'est pas si simple mon histoire. Vous savez, l'année dernière, le 9 décembre 2025, comme tous les jours, j'allais dans le métro et là j'ai vu la police aux frontières. Le contrôle d'identité, la voiture, la garde à vue, l'audition. Madame, pourquoi ici c'est marqué que je suis célibataire alors que je suis faxé? Et je vous ai dit que je suis à la fac, mais il est bien marqué, je ne suis jamais scolarisé en France. Monsieur, ça sert à rien. Vous savez, derrière vous, il y a encore la queue. Faut arrêter de perdre le temps des autres. Ah, voilà le chinois. Qu'est-ce qu'il veut? Ouais, il veut voir un avocat. Ouais, c'est bon, vous allez le voir, votre avocat. Et après, direction centre retention administrative. Faites venir son avocat, c'est bon. Vous savez, monsieur, le CSP, il n'a plus l'accord avec la préfecture. S'il tourne encore, c'est pour gagner de l'argent sur le dos des sans-papiers. Vous y croyez, vous?
4: Non, ça.
3: Justement, j'ai fini par sortir de la garde à vue. Non, pas parce qu'ils sont gentils, c'est grâce à mes amis, à mes profs, aux gens mobilisés, aux militants, vous, les gens. En effet, cette arrestation est à cause d'une OQTF que j'ai depuis 2024. Le motif? Je ne serai pas mature, je ne me serai pas intégré. J'ai tous mes amis ici. J'ai même trouvé mon amoureuse d'aujourd'hui. Et on n'est pas axé. En effet, j'ai commencé une nouvelle vie ici. Une vie dans laquelle je ne parle plus ma langue maternelle. Je ne me vois pas différent des autres que de vous. Mais quand je me vois dans le miroir, je vois un racisme. Et c'est lorsque la nuit tombée, dans mes rêves, une autre vie apparaît. Une vie dans laquelle on parle une autre langue, ma langue de chez moi, d'un tout petit village en Mongolie intérieure, en Chine. Tellement lointaine, cette vie est devenue une ombre pour moi. Et c'est à ce moment-là, je me sens vraiment la douleur. Je témoigne aujourd'hui pour que cette politique s'arrête. Cette politique qui me fait culpabiliser tous les jours de mon absence. Les petits grandissent sans moi, les vieux vieillissent et décèdent sans moi. Je suis obligé de culpabiliser, de rester ici, car sinon je perds tout ce que j'ai ici. Tout ce que j'ai pu construire ici, mes amis, mon amour.
2: Apparemment, la deuxième chance c'est pour les autres. Ce n'est pas pour les gens qui s'appellent Mamadou ou encore Chen. Néanmoins, Chen, tu as le soutien de tous ces hommes et de toutes ces femmes. Un applaudissement pour Chen.
5: Pendant 25 ans, aide-soignant, de nuit comme de jour.
0: Bosco, aide-soignant qui est devenu sans-papier après 25 ans d'exercice en situation régulière.
5: Les couches, les douches et les fins de vie. Or, de nuit, c'est souvent en maison de retraite. Les accompagnements, les angoisses et surtout quelques familles absentes auprès de nos résidents et qu'il faut être à côté d'eux ou d'elles. Et arriva le Covid. Ah, ce Covid a eu raison de moi administrativement parlant. Et c'est là, au bout de 25 ans d'exercice, je perds ma carte de résident de 9 fois 10 ans. À quelques temps de ma retraite, toute une vie cotisée, je deviens un sans-papier. Alors j'ai l'impression que ce pays va vraiment poignarder. Je suis devenu un sans-papier. Sans-papier, mais pas sans mémoire. Je me rappelle de madame Leroux, qui, Alzheimer, me disait chaque matin, mon fils. Et je me souviens de ce monsieur résistant, dont le nom a consonance des pays de l'Est, qui m'a dit, toi, t'es plus français que moi, parce que tu as choisi de l'être. C'est pas la France de Madame Leroux que j'en veux, pas la France de l'hôpital, mais l'autre France, celle qui t'aime quand tu la sers et qui t'oublie quand tu demandes juste à exister. Regardez par des articles de loi, ça saigne pas, hein. Ça fait pas de bruit, mais ça vous tue juste lentement. Je voulais aller à la retraite tranquillement, la tête haute, je dis bien la tête haute, dans un pays que j'ai choisi. Est-ce trop demandé?
6: Je m'appelle Mustapha et je fais partie du collectif des MNA de Bois Blanc à Lille. Il faut reconnaître aujourd'hui que la France est l'un des pays les plus riches au monde. Mais voir des jeunes mineurs dormir dehors, ça fait honte et ça fait pitié, ça fait également peur. Parce que nous sommes des jeunes mineurs qui sont exposés à tout. Face à des personnes qui peuvent nous mettre des dangers, vraiment changer notre vision de la vie. Aujourd'hui, qu'est-ce qu'on veut dire? Nous sommes ici à Lille, nous sommes plus d'une cinquantaine, peut-être même une centaine, qui n'arrivent pas à être scolarisés. Nous n'arrivons pas même à avoir où y aller pour bien manger. Par la grâce, nous sommes avec des associations comme le CSP 59, comme Utopia, qui nous accompagnent dans ce sens. Avec eux, on arrive à faire des permanences. Mais est-ce que ça suffira pour nous? Nous, nous sommes ici, c'est pour avoir un avenir meilleur. Mais comment avoir un avenir meilleur? Comment avoir les papiers, leurs soi-disant papiers, si nous ne partons pas à l'école, si nous n'arrivons pas à faire des formations dignes de nom? On dit que l'avenir d'une nation se repose sur la jeunesse. Mais il ne faut pas oublier aussi que notre âge, ça prend, ça ne diminue pas. Plus le temps passe, plus le temps ça joue sur nous. Il y a quelques mois de cela, nous étions des mineurs qui se retrouvaient au parc Barbus. Nous étions plus de 100. On a pu faire des manifestations, des tas de manifestations. C'est à la dernière minute, dû à des grandes pluies, nous avons pu être hébergés. Et aujourd'hui, il faut reconnaître encore qu'il y a des jeunes qui dorment au parc à Bois Blanc, des mineurs qui dorment dans la brousse, des mineurs qui dorment sous des tentes. Vraiment, ça fait honte. Si nous venons en France, ce n'est pas pour gratter, non. C'est parce que nous sommes liés par la colonisation. C'est un fait qu'il faut reconnaître. Nous sommes liés par l'histoire. Toutes les personnes qui viennent ici, ils ne viennent pas par hasard. Ils viennent ici, c'est pour avoir, je le réitère, c'est pour avoir un avenir meilleur. C'est peut-être parce que chez eux, là où ils sont, ils n'ont plus d'espoir.
0: Tous trois, ainsi que les autres victimes qui ont pris la parole, se trouvent dans des situations injustes qui les mettent même en danger. Le danger de la précarité, de la misère, au risque de répression, sans parler des autres droits. Pour des raisons d'équité, la parole a été donnée à l'avocate de la défense.
7: Messieurs, mesdames, nous avons entendu tout au long de ce procès une multitude de mensonges contre mon client, monsieur le président Macron. Soit, mais dès lors, nous ne sommes pas responsables de leur situation de misère. Et si nous sommes aussi stricts en matière migratoire, c'est aussi par anti-racisme. Si nous adoptions une politique de régularisation de tous les sans-papiers, mais des millions et des millions de migrants se déverseraient en flux continu sur la France. Et la montée du racisme serait inévitable. Et nous ne le voulons pas. Oui, il faut dire la vérité. C'est par anti-racisme qu'il faut refuser leur régularisation. Bien sûr, nos accusateurs ont tenté de nous faire pleurer en présentant des situations dramatiques en matière de santé, de vie quotidienne ou de conditions de travail. Mais rien n'oblige les sans-papiers à rester. Rien ne les empêche de retourner chez eux. Mais non, ils préfèrent bénéficier du modèle social français unique sur la planète.
2: Si j'étais vulgaire, j'allais dire qu'il y en a marre des Yaka Faucon. Parce que l'immigration, c'est un sujet sérieux qui se doit des réponses réalistes. La défense ne montre aucune perspective, aucun chemin. La défense mélange immigration, chômage, racisme, antiracisme, prestations sociales, délinquance.
0: Quand a été créé le collectif des sans-papiers du Nord ?
8: Engagé socialement sur le terrain de la lutte, mais engagé aussi sur le terrain, effectivement, de diverses formes de lutte, que ce soit les marches, les occupations et aussi malheureusement, parfois trop souvent, la grève de la faim. Ces sans-papiers ont décidé donc ce 18 mars 1996 de sortir de l'ombre et de dire dorénavant, on ne se cache plus. Nous allons ensemble, collectivement, poser la question de la régularisation de tous les sans-papiers. La formule, deux formules. La première formule, c'est d'abord, on n'est pas des clandestins, nous sommes des sans-papiers. Donc c'est une auto-appellation que les sans-papiers se sont donnés eux-mêmes pour casser l'image négative du clandestin. Deuxième élément, nous sortons de l'ombre, nous ne nous cacherons plus. Et dans le prolongement, 13 parents d'enfants français à Lille décident d'entrer aussi dans la danse en posant la question de la régularisation des sans-papiers.

0: 48 collectifs des sans-papiers sont nés dans ce sillage-là à travers toute la France. Le mouvement des sans-papiers, c'est la première lutte contre la fascisation. Nous devons lier notre combat pour la régularisation de tous les sans-papiers au combat pour effectivement sauver la démocratie dans ce pays et faire en sorte que effectivement ce ne soient pas les fascistes qui prennent le pouvoir dans ce pays.
1: Je vous remercie d'avoir écouté. C'était un reportage de Roxane pour Micro Rebelle.
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0: Mercredi 9 septembre, il est 9h30 et je marche près de l'étang du vignoble à Valenciennes. Sur le chemin, je vois une centaine de personnes s'activer pour couper du raisin rouge. Je suis dans les vignes du coteau de Lescot, géré depuis 2019 par l'APUI du Valenciennois, association de parents. Je suis curieux et je m'approche alors de ces travailleurs en situation d'handicap. Depuis plus de 10 ans, ils se donnent rendez-vous pour les vendanges. Pascal et Cédric, travailleurs dans les ESAT du Valenciennois, sont avec leur sécateur en pleine action.
1: Bah, le gras, ce n'est pas le même que les dernières, parce que les dernières, on a vu plus que ça. On a vu plus de blanc que de rouge. Ouais. Et cette année, avec les sécheresses qu'on a eues, c'est très difficile pour avoir du raisin, en fait.
2: Et on voit que c'est quand même des bonnes grappes hein, que vous avez bien fournies.
1: Mais il n'y a pas longtemps, j'ai goûté le raisin blanc, qui est fort sucré. Et j'ai peut-être, ça va peut-être réussir. Comme cette année, je n'ai pas goûté le rouge.
3: Bah, moi, c'est Samuel Cédric. Je travaille en tant qu'espace vert aux ateliers Watteau depuis 22 ans.
2: Quelle technique pour avoir le bon raisin?
3: Au mois de mars, plus ou moins, on fait la taille course en baguette. Donc c'est là qu'on choisit un courson plus ou moins 2-3 bourgeons et une baguette la plus belle qu'on choisit entre 7 et 8 bourgeons.
2: Qu'est-ce que ça vous apporte, vous, personnellement, de faire les vendanges?
3: Bah, c'est un honneur, parce que bon, ici, dans le Valenciennois, on est les seuls, quoi. Après, il faut monter loin pour faire des vendanges, quoi.
2: Et quand vous le dites à vos amis, à votre famille, que vous faites les vendanges à Valenciennes, ils reculent un petit peu en disant « il y a des vignes à Valenciennes ». Ils sont encore surpris ou ils savent pas du tout qu'il y avait des vignes ici?
3: Non, ils savaient pas du tout qu'il y avait des vignes. Ouais. Ils savaient pas du tout. Ouais.
2: Donc c'est un peu original finalement, on n'est pas en Bourgogne, on est ici à Valenciennes, on entend l'autoroute juste à côté, quasiment au cœur de ville de Valenciennes, et ici sous le soleil. Donc c'est un cadre idéal?
3: Oui, c'est bien, on a tout avec nous.
2: Comment vous travaillez aujourd'hui? Vous travaillez en groupe, quelle est votre mission?
3: Oui, on travaille en groupe et bah, moi je fais un peu de tout dans l'équipe, quoi. Je fais la tonte, la taille, le débroussaillage... Entretien des massifs, un peu de tout, quoi. Et
2: puis la taille, quand même, c'est précision. Vous avez un sécateur, faut voilà. Pas se louper. On vous met quand même une responsabilité derrière.
3: Oui, bah oui, c'est sûr. Ouais. Oui. C'est sûr.
2: Et au fil des années, la technique, elle s'affine.
3: Oui, elle s'affine. Ouais. Ouais. Plus on en fait, et après, plus on s'améliore.
2: Et vous avez été formé par des professionnels viticoles?
3: Oui, oui, j'étais là-bas à Bonne, j'étais passé... diplôme de vigneron, en fait. Mmh. Moi, je l'ai, en fait.
2: Vous avez un diplôme de vigneron?
3: Et puis, bah, après, j'ai une VAE aussi derrière, ouvrier paysagiste. Et ben voilà.
0: À côté de ces vendangeurs, un homme les conseille, les encourage et participe activement au projet. Depuis sa création, c'est Olivier Warzé, directeur de l'ESAT Atelier Watteau.
4: Alors aujourd'hui, nous sommes en pleine vendange du raisin rouge. Voilà, c'était deux journées très intenses. Hier, on a vendangé le raisin blanc. On l'a pressé et mis en cuve à notre chai. Aujourd'hui, c'est le tour du rouge. Donc on presse et on lance la macération cet après-midi. Voilà, donc c'est des très grosses journées pour nous. C'est des moments festifs, des moments très agréables parce qu'on récupère le fruit d'un an de travail sur la vigne. Et cette année, le fruit est magnifique. C'est vraiment une année exceptionnelle.
2: Pourtant, vous n'avez pas eu peur avec cet été caniculaire?
4: Si, tout à fait. Et ça se ressent sur la qualité du vin, dans le sens où on a un raisin très sucré, très goûteux. Ça sera un excellent vin. Par contre, le manque d'eau fait qu'on aura des très faibles volumes. Je pense qu'on s'oriente à une production à peu près moitié moindre des années précédentes. Je pense que ce qu'on a connu cette année au niveau climatique s'est ressenti sur toute la France. Dans le Bordelais, en Bourgogne, ça a été une année compliquée. Dans toutes les régions de France, on aura une production moindre, mais d'excellente qualité. Voilà, on a les mêmes soucis que dans le reste de la France. Alors, par contre, on a un climat qui peut être aussi un peu plus propice pour nous dans la mesure où on n'a quand même pas les gros coups de chaleur qu'il peut y avoir dans le sud de la France. Ça a été quand même un peu plus tempéré ici.
2: Alors devant nous, des gilets jaunes et oranges, et ceux qui les portent, c'est des vendangeurs. Est-ce que vous pouvez les présenter ?
4: Alors ce sont des vendangeurs de l'APUI du Valenciennois, donc ce sont des personnes en situation de handicap qui participent aux vendanges et à la production du raisin depuis maintenant plus de 10 ans. Donc ils sont parfaitement aguerris, très organisés, ils ont une capacité de tri du raisin qui devient vraiment très professionnelle. Voilà, et c'est des gens qui aujourd'hui sont à l'ESAT, mais si ils étaient en région de Bourgogne, c'est des gens qui auraient trouvé un emploi très facilement dans les domaines viticoles.
2: Et même des vendangeurs diplômés.
4: C'est ça, c'est ça. En fait, on a un partenariat avec le CFPPA de Beaune, et qui a formé une majorité de nos travailleurs au travail de la vigne, au travail du vendange, et pour notre équipe du chai, au travail de mise en cuve et de macération du vin. Ouais.
2: Il y a combien de vendangeurs ici ?
4: Oh, là, on a des vendangeurs des trois ESAT du TPAV, et on a à peu près une cinquantaine de personnes, ce qui nous permet de vendanger sur un temps très court. Là, en 2-3 heures, on aura fini le rouge. Il faut aller très vite avant que le raisin ne commence à s'oxyder et le mettre en cuve très rapidement. Et voilà.
2: Les vendanges, c'est un vrai moment dans l'année pour eux de retrouvailles, de travail, mais aussi un moment fédérateur.
4: Un moment fédérateur, effectivement, parce qu'on a les équipes des trois ESAT. C'est aussi un moment important parce que c'est aujourd'hui, ils récupèrent le fruit de leur travail. Un an de travail à la vigne. Aujourd'hui, bon, il y a la fierté de récupérer un raisin qui est d'une qualité exceptionnelle. Donc c'est hyper valorisant. Et d'autre part, ça permet de montrer à la population locale ce qu'est capable de faire aussi une personne en situation de handicap sur un métier qui est quand même assez compliqué, avec des compétences très techniques à acquérir. Et aujourd'hui, ils ont tous un niveau de compétence qui est exceptionnel.
2: Il y a les vignes aujourd'hui, mais c'est un travail tout au long de l'année. Qu'est-ce qui se passe au cours de l'année ?
4: Deux dimensions qui ont lieu en parallèle. Il y a la dimension plus ou moins agricole, qui est le travail de la vigne. Donc il faut tailler la vigne, il faut l'entretenir, il faut planter pour remplacer les pieds morts. Donc ça, c'est la partie qui est essentiellement assurée par des travailleurs espaces verts. Mais on a aussi le travail de maturation du vin qui est en cuve. Donc là, c'est les équipes qui travaillent au chai. Donc là, il faut passer très régulièrement, vérifier la température des cuves, refroidir ou réchauffer le vin, voir quand il faut commencer à mélanger, ou alors les périodes au contraire, il faut laisser reposer le vin, à quel moment il faut filtrer, il faut laisser décanter. Donc il y a tout un travail sur le jus de raisin avant qu'il se transforme en vin. Et là, c'est un travail qui est conséquent aussi.
2: Chaque année, il y a des nouveaux vendangeurs. L'équipe aussi s'étoffe.
4: Oui, tout à fait. On a un petit turnover qui est normal. Il y a des gens qui partent à la retraite, il y a des jeunes qui intègrent nos équipes. Alors, généralement, ils sont parrainés et ils sont accompagnés par des personnes qui connaissent le métier. Et dans ces cas-là, ils sont en binôme sur la vigne. Le passage le plus important, c'est le tri, ne garder que le bon. Donc, en ayant un ancien côté, on apprend vite le métier. Quoi.
2: Le raisin coupé ici, quand est-ce qu'on pourra le boire ?
4: Je pense que ça sera aux Journées du Patrimoine 2027. On devrait le mettre en bouteille plutôt au mois de mai-juin, pour libérer les cuves pour les vendanges l'année d'après. Après, il y a la phase d'étiquetage, probablement, oui, en septembre 2027.
2: Donc c'est un bon cru cette année.
4: Excellent cru. Par contre, je vous conseille de vite l'acheter parce qu'il y aura très peu de bouteilles. Voilà, ça sera au plus rapide.
2: Lors des vendanges du raisin rouge, les travailleurs en situation d'handicap de l'APUI du Valenciennois ont été accompagnés par des jeunes de l'Institut médico-éducatif. Je les rencontre au cœur des vignes.
5: Je m'appelle Robin, j'ai 18 ans, je suis à Libes-Saint-Amand. On coupe des raisins, on met dans les boîtes.
2: Et t'es content d'être ici, en plus sous le soleil ?
5: Oui, les autres, ils coupent. Il ramène la caisse pour voir les attes et tout ça.
6: Et je m'appelle Kelly, j'ai 34 ans et j'habite sur Anzin. On coupe les vignes. les raisins, etc. quoi, donc voilà. Et c'est l'infini, ils vont trier.
2: Vous êtes deux filles parmi tous ces hommes. Comment t'as vécu, toi, ces vendanges?
6: Bah bien, c'est pas compliqué. J'ai ma place avec les hommes, donc il n'y a pas de problème dessus.
2: Et faut se faire entendre parfois?
6: Un petit peu, ouais. Ouais. Un petit peu, ouais, c'est ça. Faut pas se laisser faire, quoi, en gros.
2: Et ça fait longtemps que tu fais les vendanges?
6: 2 ans et demi.
2: On voit que tu vas vite, tu as la technique, tu sais ce qu'il faut faire. Et tout au long de l'année, tu travailles dans les vignes?
6: C'est une fois par an. Donc après, on travaille juste à côté. Donc c'est pas mon métier principal, les vignes. Donc,
2: qu'est-ce que tu fais, toi, en métier principal?
6: C'est plus paysagiste. Ouais. Donc tout ce qui est tonte, etc. Donc voilà.
7: Attention, il y a du tri à faire sur
6: ouais.
0: Sur place, on me conseille de me rendre au site de fabrication du vin. Là où une œnologue et un maître de chai de Bourgogne sont en plein travail. Je m'y rends et je les découvre devant des cuves.
8: Oui, bonjour, je m'appelle Joël. Je m'excuse pour ma voix parce que hier on a dû crier, je ne sais pas. Je m'appelle Joël, je suis œnologue de métier et bah, je suis en retraite depuis l'année dernière. Donc je viens aider le personnel de l'ESAT pour vinifier.
2: Alors, rappelez-nous, c'est quoi un œnologue?
8: Un œnologue, c'est la personne qui est en charge de la vinification. Elle peut faire aussi un tas d'autres métiers. Elle peut être aussi œnologue conseil pour conseiller les domaines. Une œnologue peut être aussi s'occuper d'être en charge de tout un domaine, depuis la vigne jusqu'à la mise en bouteille. Un œnologue peut vendre aussi des produits œnologiques. On peut faire beaucoup de choses en étant œnologue. Il ne faut pas confondre œnologue et sommelier. Le sommelier déguste, apprécie ou non le fruit du travail d'un vigneron ou d'un œnologue.
2: Alors vous, on peut dire que vous êtes le nez et vous fabriquez ce vin.
8: Fabriquer entre guillemets, oui.
2: Entre guillemets.
8: Alors on essaye en fait de faire naître un vin, hein, on va dire. On part du raisin. Donc déjà, il faut que le raisin soit très sain, très beau. Parce qu'on ne va pas faire du vin avec un mauvais raisin, c'est pas possible. 90% du travail, c'est il faut que le raisin soit très sain et très bien. Donc cette année, c'est parfait. Pas de maladie, rien du tout. Et donc, fait naître le vin et puis l'élève comme un enfant jusqu'à la mise en bouteille.
2: Et comment on élève un vin de territoire et qui a une signature de Valenciennes?
8: Alors, ça c'est, on va dire, je ne vais pas parler de terroir ici, moi qui suis une bourguignonne. C'est plutôt, on va essayer de faire naître un vin qui puisse plaire à la majorité des gens. On essaye de le faire qu'il ait une certaine rondeur et un beau fruité. On va plus parler des vins entre guillemets, je dirais technologiques plutôt que d'un terroir. Là, on fait du blanc. On fait du blanc ici. Oui, ça c'est le jus de raisin. C'est le raisin qui a été pressé hier et qui a donné.
0: Je quitte ce duo de maîtres de chais et d'œnologues en les laissant en plein travail et en pleine concertation avec une dizaine de travailleurs en situation d'handicap de l'APUI du Valenciennois. En immersion dans les vendanges des Coteaux de l'Escaut à Valenciennes. L'abus d'alcool est dangereux pour la santé, à consommer avec modération. Prise de son et interview, Joris Nassens.
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0: Eh bien, bonjour, très heureux de vous retrouver dans le cadre de l'agenda du 89.7. Pas mal d'idées de sorties à vous proposer pour ce week-end. On vous signale par exemple le Lille Street Food Festival du côté de Lille, donc à ne pas manquer. Le Festival des Livres d'en haut, on est toujours à Lille. Les Aliénales à Hélène-les-Eaux-Bourdins. Du côté de Vambrechy, les Allumoirs et un baptême de la géante Juliette. Le Musée du Verre de Sarpoterie qui fête ses 10 ans. Une kermesse du côté de Cambrai. Des portes ouvertes, des ateliers d'artistes, c'est dans tout le nord. Pas-de-Calais, quelques concerts également à vous proposer avec Jalen Ngonda notamment, qui sera du côté de l'aéronef. On retourne du côté des fêtes avec la fête de la citrouille à Villeneuve-d'Ascq, la fête des saveurs et de la pomme à Stenwerk, du théâtre avec Histoire d'un site, dernière représentation. Et puis on vous signale également du côté de Villeneuve-d'Ascq, la Rose des Vents, j'attends peu, j'aspire à beaucoup. Concert avec Lynn. La nuit des bibliothèques du 2 au 4 octobre et puis la fête des Hurlus du côté de Moucron. Et puis on vous en a déjà parlé, le Tourcoing Jazz Festival édition 2026 qui rapproche à grands pas. Et nous avons le privilège de recevoir les Harmattan Brothers qui sont dans les studios, alors pas au complet, ils sont tous les deux, pour venir nous présenter ce trio musical basé à Lille et qui sera donc en concert dans le cadre de ce Tourcoing Jazz Festival, dans le cadre des Midi 30. Bonjour messieurs.
1: Bonjour, salut Yvan, merci pour l'invitation.
0: Ben merci d'être venu ici dans nos studios pour présenter votre musique. La formation existe depuis 2024, si j'ai bien compris.
1: Non, un petit peu avant. C'est un peu avant. Ça a démarré en 2022.
2: 22,
1: oui. Ouais, juillet 2022. Voilà, on s'est rencontrés avec Drissa à ce moment-là par l'intermédiaire de Léo, qui n'est pas là aujourd'hui parce qu'il est un petit peu malade. Mais voilà, ça a été le début de cette aventure. Juillet 2022 à Lille.
0: Voilà, vous êtes rencontrés comment alors?
1: Léo et Drissa, ils se sont rencontrés. Tu peux raconter un peu votre rencontre.
2: Moi et Léo, on s'est rencontrés. J'animais une soirée. Donc Léo, il était de passage. Il était dehors. Il a vu quelqu'un qui joue de la cora. Il a dit c'est pas mal.
0: Ouais.
2: Donc quand il est rentré, j'ai joué avec un autre gars. Et ce gars, Léo, connaissait déjà. Donc comme il y avait une guitare déjà posée, on l'a invité à jouer avec nous, donc il était content. Donc après, on a gardé contact, on s'est recontacté pour jammer un peu ensemble à deux. Et puis ça a été, après on a commencé à jouer dans les hôpitaux pendant le confinement. Mmh. Donc on jouait pour les soignants pendant leur pause. Donc après, il m'a dit, ouais, j'ai un autre pote qui joue très bien à la trompette, je te le présenterai. Et puis, un jour, il est venu avec Dorian, on a fait un barbecue, on a jammé, et puis c'était super.
1: Parti, quoi.
2: C'était trop bien, on ne s'est plus quitté.
1: Ouais. Ouais, ouais. Le lien, finalement, entre nous, c'est quand même Léo. Parce que moi, je l'ai rencontré il y a 12 ans en arrivant à Lille. On a joué beaucoup ensemble avec Léo dans les bars, on faisait des concerts de jazz. Et puis oui, comme disait Drissa, un jour il m'appelle, il me dit « Écoute, j'ai rencontré un super musicien qui joue de la cora, viens, on va se faire une petite session. » Et voilà, c'est ce qui s'est passé, on s'est fait une petite session chez Drissa. Et deux semaines après, on avait un concert.
2: Ouais.
1: On s'était programmé un concert et ça a été le début de cette aventure.
2: Ouais.
0: Ouais. Alors 2024, c'est peut-être la date qui a aussi permis de faire peut-être plus de concerts avec les JMF, sélectionnés par les JMF.
1: Oui, tout à fait. Effectivement, on est rentré dans ce réseau-là. On a travaillé avec les JMF France pendant 2 ans. Là, ça vient de s'arrêter. Et oui, effectivement, ça a été super parce que ça a été. On a eu la chance de faire quasiment 80 dates avec eux sur 2 ans pour les jeunes publics. Et ça a été aussi, formidable musicalement. Ça nous a permis de roder un set, de développer la musique, de construire une complicité. De développer un interplay entre nous qui probablement n'aurait pas pu atteindre ce niveau-là sans autant de dates, quoi. Donc c'était vraiment une chance dans notre parcours de pouvoir faire toutes ces dates avec eux. Donc c'est important.
0: Et pour être sélectionné par l'IGMF, comment ça se passe? C'est un concours, une sélection?
2: Ouais, c'est un concours. Alors, t'envoies ton projet, il regarde s'il
1: ça
2: plaît.
1: Ça commence ici. Il y a une première sélection sur dossier, ensuite il y a une première audition de 20 minutes. Et ensuite, selon comment ça se passe, ils vous recontactent. Mais donc oui, il y a ces deux premières étapes avant d'être sélectionné. Ouais.
0: Voilà pour le début du commencement.
1: Oui.
2: Ouais.
0: Et avec cet album donc qui est paru en fin d'année dernière.
2: C'est oui, ça, hein,
0: 2025.
2: On l'a, c'est on ça. L'a sorti en 2025, décembre 2025.
1: Ouais, ouais, tout à fait. Ça a été, c'est un album qu'on a enregistré sur, je dirais une période de 6-7 mois entre une salle qui s'appelle le Luisant, qui est dans le Cher, qui appartient à des amis de Léo. Et donc on a fait une partie de l'enregistrement de l'album là-bas, et l'autre partie ça s'est fait chez nous. À la maison, donc c'est un album qui est complètement autoproduit et qui c'est un véritable album dans le sens qu'on a essayé de pousser les choses, on a des invités sur cet album, il y a des choses que on peut entendre sur l'album qu'on n'entendra pas spécialement en live, et donc c'est une expérience complémentaire quoi, ça vaut vraiment le coup de découvrir l'album si la musique vous plaît en live, c'est encore autre chose et voilà. Et donc il est bien sorti effectivement décembre dernier. Donc, c'est encore frais.
0: Oui, une release party donc à la Maison Folie de Oisem le 11 décembre très précisément.
2: On
1: s'est fait une belle soirée avec des super invités. Pour partager effectivement cet album et fêter quoi, fêter la sortie.
2: C'était super.
1: C'était trop bien. Ouais.
0: des bons moments de concert. Des beaux rendez-vous, et on va commencer à écouter donc le premier titre de cet album, le début du commencement. C'est un 7 titres que vous avez produit.
1: Ouais.
2: Ouais. C'est votre première composition.
1: Alors ça, ouais, c'est la première composition qu'on a fait ensemble. C'est pour ça qu'on l'a appelé comme ça.

0: Voilà, très joli morceau. C'est le début du commencement, c'est le titre de ce morceau. Ouais. Et c'est également le titre de l'album que vous nous proposez, les Harmattan Brothers. Alors, Harmattan Brothers, ça fait penser aux éditions Harmattan et puis un fameux vent d'Afrique de l'Ouest. Ouais. C'est bien ça?
1: Tout à fait, ouais.
2: Harmattan, c'est un vent qui souffle de l'Afrique de l'Ouest, qui vient du Sahara. Qui part du Sahara jusqu'à...
1: Bah, qui part jusqu'en...
2: En Amazonie.
1: En Amazonie, ouais, jusqu'en en Amérique du Sud. Donc, et qui traverse l'océan. Et donc, ça nous parlait, cette espèce de vent hyper puissant, ça, qui emporte des sédiments au-dessus de l'océan, qui les emmène jusqu'en Amazonie pour ensemencer comme ça cette forêt. Et enfin, voilà, ça nous parlait avec l'idée du voyage,
2: la liberté. Musical, quoi. Mmh. Comme ouais. Léo, il vient il a fait un peu de tout, hein. Du jazz, de la musique expérimentée.
1: Ouais, expérimentale, ouais.
2: Et Dodo aussi, il vient du jazz, du mandingue aussi, parce que sa mère est une grande danseuse, donc franco-malien. Mmh. Donc moi je viens du mandingue aussi, donc du Burkina, donc voilà. On s'est retrouvés, c'est cool, ça donnait un beau truc, et puis on est content de faire ce musique.
0: Voilà, de belles balades. Bon, on va représenter le trio, donc Drissi, hein, c'est Kini, donc Kora, chant.
2: Ouais, Drissa.
0: Drissa, pardon. Kini, Kora, chant, percussion. Voilà, donc avec également des percussions Tamani et Tama, dont on va en parler. Et puis Léo Ratier, donc, qui est absent malheureusement, une petite grippe, guitare et chant. Et Dorian, qui est avec nous, Dorian Bast, trompette et chant. Voilà.
1: Ouais, tout à fait.
0: Alors peut-être on va parler des instruments. Là, cette fameuse Kora, c'est combien, 21 cordes?
2: Ouais, ma Kora, le mien, elle a 22 cordes. Mais ça ne change pas grand-chose. Tu rajoutes juste une petite note et puis voilà. Ouais. Et cette Kora, en fait, la Kora, je ne l'avais jamais jouée avant le confinement. Donc, mais je jouais le goni. Le goni, c'est un instrument, c'est un peu, ça ressemble un peu à la Kora, mais avec moins de cordes. Le goni, il a 8 cordes ou 6 ou 4. Mmh. Donc, mais comme j'ai vu, c'est un peu le même doigté, donc je dis, bon, allez. J'essaye, j'avais une décoration, une Kora en déco chez moi, donc j'ai pris, j'ai accordé, donc je jouais, c'était trop bien, donc voilà. Et je me suis lancé, et puis avec retrouver les gars aussi, de tout, donc ça m'a formé encore plus de le jouer. Voilà.
0: Et donc c'est la musique des griots, vous avez écouté aussi certainement d'autres musiciens, je pense qu'il y a aussi le Kora Jazz Trio par exemple qui a ouvert une voie entre la musique africaine et le jazz.
2: Franchement, Kora Trio, je suis dans mon univers, que j'aime bien la Kora traditionnelle, parce que moi, ma Kora, je suis entre la Kora et le goni. Donc j'ai fait mon accordage à mon goût, voilà. Et j'aime bien la tradition aussi. Je me suis dit, bon, pourquoi pas, c'est cool, tout le monde fait ça, mais j'ai envie de moderniser, petite révolution, quoi. Donc voilà, donc là, avec les gars, on s'est croisés, puis on a créé un truc aussi à notre goût. Ouais. Et franchement, c'est...
0: Très sympathique, des belles balades, comme on le dit. Et donc, peut-être parler de cet instrument de percussion, donc le tamani et le tama.
2: Ouais, le tamani, c'est un petit tambour aisselle. Tu le mets entre les aisselles quand tu joues, tu appuies, ça change le son. C'est l'un de mes premiers instruments que j'ai appris, parce que comme je suis un fils de griot, je l'ai joué depuis l'âge de 2 ans. Donc ça fait que bon, depuis des années on se balade ensemble. Cet instrument,
0: une belle histoire entre vous deux.
2: Une très belle histoire, ouais. On a fait un peu presque le tour du monde ensemble. Donc c'est cool, ouais. Et le tama aussi, c'est la même chose que le tamani, mais un peu plus grand. Donc, c'est les mêmes endroits. Tu le mets aussi, mais ils n'ont pas le son. Le tamani, il a un son un peu plus aigu, plus fine. Mm-hmm. Mais le tama, lui, il est un peu basse.
0: Mm-hmm, plus basse,
2: ouais. Voilà, donc, ouais.
0: Voilà, puis les autres complices, donc guitare et trompette, c'est des instruments plus classiques pour nous.
1: Oui, oui, c'est vrai que c'est peut-être plus, plus connu. Moi là, la trompette, j'ai démarré quand j'avais 7-8 ans, tu vois. Plutôt avec un parcours classique, quoi. Musique classique, tout ça. Et puis j'ai arrêté, en fait, vers 12-13 ans. Et j'ai découvert la guitare à ce moment-là, qui m'a ouvert sur plein d'autres choses. Et j'ai repris la trompette à 18 ans en tombant complètement amoureux du jazz. En découvrant Miles Davis, Wayne Shorter. En même temps, j'ai entendu beaucoup de ces musiques-là aussi, hein, étant petit, parce que, comme disait Drissa, ma mère est danseuse chorégraphe, et elle a beaucoup bossé avec des musiciens de jazz, notamment en Belgique. J'ai grandi à Bruxelles. Et donc, j'ai grandi avec toutes ces musiques, toutes ces influences. Mais c'est le jazz qui m'a convaincu d'explorer ce que la trompette pouvait faire, quoi. Mmh. Voilà.
0: Et un petit mot sur le parcours de Léo, peut-être.
1: Oui, alors Léo, lui, alors c'est marrant parce que lui, il a démarré aussi assez tard, finalement. Il a démarré vers 18 ans, si je dis pas de bêtises. Et lui, alors, il a aussi exploré plein de choses, il est dans plein de styles de musique, entre les musiques caribéennes. Il a commencé, il avait un groupe de free jazz à Bordeaux, comment il s'appelait, Chambre 15. Donc il a eu un groupe de folk aussi, il joue dans un groupe de rock là, super, qui s'appelle Amour Tempête. Donc c'est un caméléon, quoi. Il a un vocabulaire musical super large, et puis c'est un gars qui a l'esprit ouvert.
2: Ouais,
1: c'est aussi pour ça que
2: c'est ouvert
1: un...
2: à tout.
1: Ouais, c'est un plaisir de jouer avec ces deux musiciens, parce que ils ont tellement d'influence et d'ouverture que tout est possible dans ce groupe. Donc c'est un vrai bonheur. Voilà. Un petit mot sur le parcours de Léo.
0: De chacun. Et comment vous travaillez pour les compositions, alors?
1: De plein de manières différentes, en fait, parce que ça nous arrive d'avoir des compositions qui sont quasiment finies, et donc on arrive, on adapte, et puis des fois on vient avec une petite idée, des fois ça part d'improvisation pendant une balance, on enregistre, y en a un qui pense à enregistrer, ça reste pendant des mois sur le téléphone, on réécoute, on se dit waouh, c'est génial. qu'est-ce que c'est que ce truc. Donc c'est très variable. Il y a parfois des choses très écrites, mais alors ce que j'ai remarqué, c'est que on arrive à un moment où on se dit le morceau est fini. C'est jamais fini, une composition, parce qu'on a toujours envie, surtout quand on les joue beaucoup en live, on a toujours envie de rajouter des choses, les transformer un peu. Ouais. Mais on arrive au moment où on se dit ah, on a touché quelque chose là, on est au bout d'un processus, quand chacun a contribué au morceau. Donc c'est toujours, il y a toujours une dimension collective. Même si on ramène une composition, on les adapte aussi pour le projet, et chacun est libre de ramener des idées et de mettre sa patte, quoi. Et là c'est vraiment un morceau du groupe. Donc voilà sur le processus de, je sais pas si t'avais un truc à dire, Dridri.
2: T'as tout dit.
0: On va écouter un autre extrait. Vous nous proposez quoi?
1: Alors il me semble que c'était October Scow.

0: Voilà, encore une belle session avec le violon en plus cette fois-ci, ouais, sur le morceau. Vous avez donné d'ailleurs un concert à l'Open Music Jazz Club en formule plus, hein, oui, chez Jean-Jacques Vandenbroek, avec une violoniste et chanteuse en plus, c'est ça, ouais, vous étiez, ouais, en quintette,
1: ouais. C'était Suzanne Kadi.
2: Kadi, mmh, ouais. Koulibaly.
1: Kadi Koulibaly, chanteuse, super chanteuse, une pote du Burkina Faso, mmh, qui chante très très bien, qui danse aussi super bien. Donc, des fois, on partage la scène ensemble, et puis voilà.
0: Et une des prochaines scènes, donc ça sera dans le cadre du Tourcoing Jazz Festival.
1: Ouais.
0: On prend date le 16 octobre. C'est déjà complet, malheureusement. Sait-on jamais, il reste peut-être quelques places à l'entrée, ouais, s'il y a des désistements. Et donc là, vous serez dans quelle formule ?
1: On va jouer à 3.
2: Là, on sera en trio. Ouais.
1: En trio, ouais, ouais. Et là, la semaine prochaine, on joue au Grand Soufflet, mmh, en Bretagne.
2: Ouais, le 9, ouais, et 10 octobre.
1: Le 10 octobre. Donc,
2: On sera à Rennes. Enfin, on sera à Rennes, on sera du coup à Montauban de Bretagne, il me semble, le 9. Mmh. Et le 10, ce sera au Centre culturel de Liffré. Voilà.
0: C'est pour le Grand Soufflet.
2: Oui, c'est à côté de Rennes. Côté de Rennes, ouais, ah ouais, tout à fait. Voilà.
0: Pour les prochaines dates ? L'album qu'on peut trouver donc sur Bandcamp en numérique ?
2: Ouais, on peut trouver l'album sur Bandcamp en numérique. Y a aussi possibilité de l'acheter par notre site, par notre Hello Asso. Donc n'hésitez pas à aller jeter un œil. Vous pouvez l'acheter aussi en CD ou en vinyle. Donc il est, voilà, il est disponible. Non. On avait vendu tous les premiers pressages, mais on a repressé. Et donc on a du stock.
1: Non, on a du stock.
2: Il n'y avait plus de vinyle depuis un petit temps. Mais là, c'est bon, c'est...
1: Même le CD, ici, il était fini.
2: Ouais, ouais, on est arrivé tout... au bout. Donc n'hésitez pas à aller jeter un œil. Ouais. Et puis, voilà, on fait des envois.
0: Oui, des petits séances de dédicaces aussi, peut-être à la fin des concerts.
2: Ouais, tout à fait.
0: Ouais, c'est agréable aussi de rencontrer...
2: Tout à fait, vous pouvez...
1: Par exemple, au concert, si vous venez, vous achetez un CD ou un vinyle, on le signe ouais, avec grand plaisir.
0: Donc fin d'année 2025, c'était la sortie de l'album. Donc après, je suppose qu'il y aura des dates qui vont s'enchaîner sur 2027.
2: Oui, tout à fait. Maintenant, on est en train de travailler sur sur une tournée, je pense, pour l'été prochain. Donc c'est en cours. On est en discussion avec des programmateurs, etc. Et puis on a aussi une date importante, le 5 novembre. Au théâtre municipal Berthelot à Montreuil, pour le prix des musiques d'ici, parce qu'on a été sélectionné pour le prix des musiques d'ici, on fait partie des 5 finalistes. Donc voilà, ça va être l'occasion aussi de rencontrer déjà les autres musiciens qui ont été sélectionnés, et puis de monter, de découvrir, de rencontrer des programmateurs pour monter probablement une tournée, une chouette tournée pour 2027. Voilà, il y a des choses qui se posent. N'hésitez pas à venir nous suivre sur nos réseaux pour rester au courant.
1: Voilà.
2: On vous tiendra
1: des actualités
2: au jus bientôt. Mmh. Ouais.
0: À l'occasion du Tourcoing Jazz Festival, vous allez suivre vous-même quelques concerts ?
2: Eh bien, écoute...
1: Oui, ça va arriver.
2: Oui, tout à fait. Moi, j'étais en train de regarder en arrivant la programmation, parce que je n'avais pas encore regardé. Et j'ai vu que le 15... Il y a un formidable trompettiste que j'adore, Marquis Hill.
0: Voilà, beau rendez-vous aussi à 18h30 à Maison Folie,
2: ouais, Hospice d'Avray. Tout à fait, ça, j'ai pas envie de rater ça. Et puis, il y a plein d'autres super zikos. Hein. Mm-hmm. Il y a d'ailleurs Zoiseau, tiens, d'ailleurs, dans lequel, super groupe dans lequel joue aussi Léo.
1: Léo, ouais.
2: Qui jouera le 14.
0: Dans le cadre des midi 30, toujours.
2: Ouais, ouais, tout à fait. Et puis, il y a plein de choses super.
1: Donc, il y a les Armatan Brothers aussi.
0: Oui, faut pas les oublier,
2: ce groupe.
1: J'aimerais bien aller les voir.
2: Mais bon, c'est déjà complet, il paraît.
1: Oh, ils m'ont fait réception.
0: Un petit mot de conclusion avant de nous quitter, puis on va se quitter avec
2: La Bonlon.
0: Ouais. Hein.
2: Alors, tiens, sur La Bonlon, d'ailleurs, on a aussi un super guest. On a deux guests. On a Kadi Koulibaly, ouais, dont tu parlais tout à l'heure, qui chante dans ce morceau. Et Franck Koulibaly. Alors, ils sont pas partis de la même famille, mais ils ont le même nom de famille. Franck Koulibaly qui joue de la clarinette basse sur ce morceau. Ouais. Et voilà, on les salue tous les deux. Et voilà. Et écoutez, merci de nous avoir écoutés.
0: Voilà. Ben, merci d'être venu jusqu'à nous. Et puis
2: merci pour l'invitation.
0: On vous souhaite un bon concert donc, dans le cadre du Tourcoing Jazz Festival et puis les futurs à venir.
2: Trop bien. Merci.
1: Merci à tout le monde.

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Et à l'instant, un autre trompettiste, Eric Truffaz, qu'on trouvera aussi dans le cadre du Tourcoing Jazz Festival, avec sa collaboration avec Antonio Lisana. Concert qui vous sera proposé dans le cadre du Tourcoing Jazz Festival, ça sera le mardi 13 octobre. Nous poursuivons notre agenda, donc après vous avoir présenté les Harmattan Brothers, pas mal de choses à vous proposer pour ce week-end. On revient donc avec quelques rendez-vous qu'on va vous détailler rapidement. Le Lille Street Food Festival, 6e édition, avec plus de 65 stands, des adresses incontournables de la métropole lilloise, des nouvelles anciennes, des chefs, des brasseurs, des animations et des surprises. On aura les chefs incontournables, donc Florent Laden, Abdelkader Belfatmi, et puis aussi David Alves, entre autres Alexandre Montois. Voilà, c'est tout ce week-end, samedi 11h30 minuit, dimanche 11h30, 23h. Ça se situe à Eura Technologies, place de Saint-Ignon, avenue de Bretagne, donc à Lille, le Lille Street Food Festival. On a également le Festival des Livres d'en Haut, 6e édition, de ce rendez-vous de passionnés de bande dessinée, de comics, de manga, de littérature, jeunesse, de sciences humaines, avec des séances de dédicaces qui sont proposées notamment en partenariat avec les éditions de La Gouttière, une exposition BD jeunesse. 9 librairies qui organisent ce festival des livres d'en haut avec plus de 50 auteurs, des illustrateurs, des maisons d'édition ainsi que des acteurs des métiers du livre. Ça se passe ce week-end, ce samedi surtout, 10h-19h. C'est à la gare Saint-Sauveur de Lille, boulevard Jean-Baptiste Lebas, festival des livres d'en haut.com pour de plus amples renseignements. Les Alinéales d'Alain Les Aubourdins, c'est la 14e édition avec une centaine d'invités nordistes, nationaux et européens. La marraine cette année est Floriane Soulas, qui fait une entrée remarquée dans la littérature de l'imaginaire avec son premier roman Rouille. Samedi 10h-18h, au complexe sportif Pierre de Coubertin, rue Georges Pompidou. L'entrée est gratuite, aliénal.com pour tout renseignement. Les allumoirs sont de retour du côté de Vambrochy avec cette année le baptême de la géante Juliette. Une première sortie donc lors de ces fêtes de Robert Sarr avec la géante Juliette qui sera officiellement baptisée et ses parrains dévoilés lors de la fête des allumoirs. Un cortège donc qui sera proposé du côté de Vambrochy donc samedi à 19h30 au parking de la distillerie, à 20h30 animation autour du parc du Colombier et le feu d'artifice aux alentours de 20h45. Le musée du verre de Sarre-Poterie qui fête ses 10 ans et qui organise pour cet anniversaire un grand week-end festif avec des concerts, des démonstrations de soufflage, des installations artistiques inédites, des ateliers créatifs et participatifs, des déambulations. Alors pour ce samedi à 15h, c'est la balade des verriers. Vous partez à la découverte des anciennes verreries à travers une promenade guidée par la compagnie dans les rues d'Antibes. Le parcours sera ponctué d'interventions musicales de la fanfare, des démonstrations de soufflage jusqu'à 18h. Donc à l'atelier de soufflage à la canne de l'atelier donc, du verre, de Sarre-Poterie, des déambulations enchantées, 16h-20h, micro-disco à partir de 3 ans, un sound truck à partir de 21h avec Johnny et Wallace qui prennent les commandes d'un bal déjanté. Le dimanche 4 octobre, une marche, un peu de sport, ça fera du bien. Marche des 10 km sur inscription. Départ du musée pour cette marche festive organisée par la communauté de communes du cœur de l'Avesnois. Une rencontre avec l'artiste Karen Chancalun, 10h à midi. Donc, c'est une artiste hongroise spécialisée dans le néon et en résidence au musée du verre, à l'atelier du verre, qui présentera son travail à plusieurs reprises dans l'après-midi. Tout ça se termine avec les Bancales, cabaret banquet à 16h avec la compagnie de l'Estafette qui clôture cet anniversaire avec ce spectacle participatif. Du côté du musée du Verre, donc 10h à 18h pour dimanche et samedi, 10h-23h, c'est rue du Général de Gaulle. La kermesse de Cambrai qui revient 40 ans plus tard avec ce samedi Fatal Bazooka, collectif métissé, Ritza, PZK, Alex K, et DJ Manu et Black Sheep The Shepherd. Dimanche, Hermès House Band, Jonathan Dassin, Stone, Bonnie M. Legend, Pierre Grocola, Philippe Laville, Les Scamarades, l'orchestre bavarois, la batterie fanfare de Cambrai. Samedi à 19h, dimanche à midi au Palais des Grottes.
les artistes ouvrent leurs ateliers, leurs portes, portes ouvertes donc dans le Nord, le Pas-de-Calais, pendant 3 jours sur plus de 1600 artistes amateurs professionnels qui accueillent le public dans 400 ateliers du Nord au Sud du département. Alors on parle du Nord, de Dunkerque à Fourmies, peintre, illustrateur, sculpteur, photographe, vidéaste, performeur. Concert avec Jalen Gondar avec des invités le 9 octobre, ça se passe à l'aéronef de Lille, de la soul contemporaine, conjuguée avec l'héritage des grandes figures de ce style. La fête de la citrouille du côté de Villeneuve-d'Ascq, 10h-18h, dimanche, pour samedi et dimanche, 10h-19h. La fête des saveurs de la pomme à Stenwerk. Voilà pour ce rendez-vous qui vous est proposé le dimanche, 15h à 19h, au musée de la vie rurale. Encore de la musique avec ce concert des Youngblood Brass Band au FLO, Centre Euro-Régional des Cultures Urbaines à Lille. Un brass band américain de 10 musiciens qui est né à Madison dans le Wisconsin avec une belle énergie. Esprit de fanfare de la Nouvelle-Orléans avec une énergie donc provenant du punk et du hip-hop. Du côté du théâtre, beau rendez-vous avec Histoire d'un Cid. Variation autour du site de Pierre Corneille. Dernière représentation ce samedi 3 octobre à 18h. Et puis on vous proposera théâtre J'attends peu, j'aspire à beaucoup. Avec cette écriture mise en scène d'Hugues Duchesne. C'est une création qui vous est proposée. Et ça se passe à la Rose des Vents à Villeneuve-d'Ascq du 6 au 8 octobre. Durée du spectacle environ 2h30. Musique encore avec Lynn qu'on retrouve au théâtre Sébastopol de Lille le 6 octobre à 20h. Encore ce rendez-vous musical. La nuit des bibliothèques du 2 au 4 octobre, donc c'est tout ce week-end pour cette 12e édition, et notamment à Lille. Et puis pour les amateurs, petit concert d'Emma Pratt à l'occasion de ce rendez-vous des bibliothèques, donc de 18h30 à 19h30. Elle nous chante des chansons venues d'Espagne et de Grèce avec Théo Kaiser, qui aime raconter ces mêmes histoires avec sa guitare. Voilà pour ce beau voyage musical qu'il nous propose. Le festival Crossroads, on en reparlera, c'est du 3 au 5 novembre, ça se passe à Roubaix. Et puis on a également la fête des Hurlus du côté de Moucron, avec cortège, allumoir, géant, animation, musique, tradition populaire et spectacles qui investissent les rues de la ville. Et donc c'est ce samedi à partir de 7h et le dimanche à partir de 9h30, une grande parade des ours à 18h. Pour en savoir plus, visite moucron.be/fête-des-hurlus. Et puis le rendez-vous qu'on vous a déjà annoncé, le Tourcoing Jazz Festival, ce sera donc son grand retour pour cette 40e édition du samedi 10 au samedi 17 octobre du côté de Tourcoing. C'était l'agenda du 89.7. Merci de l'avoir suivi. On vous a proposé en début d'émission de retrouver la formation qui sera programmée donc dans le cadre des Midi 30, les Harmattan Brothers. Et ils seront en concert le 16 octobre. Beau rendez-vous au Magic Mirror à 12h30. On va se quitter avec un court extrait de Jalen Ngonda qui sera donc présent du côté de l'aéronef. If you don't want my love. Merci de nous avoir suivis. 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Rediffusion le dimanche à 9h. 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

0: Bonjour amis auditrices et auditeurs de Radio Boomerang, j'espère que vous vous portez bien. Bienvenue dans cette nouvelle émission de Fréquence Art. Aujourd'hui, j'ai le plaisir de recevoir Rosella Piccino. C'est, j'ai bien dit ?
1: Non.
0: Non, Rosella Piccino. Piccino.
1: C'est bien, Rosella.
0: Rosella, pardon, oui, avec ce magnifique accent que tu as, ça passe très bien. Merci Rosella de venir dans cette émission Fréquence Art. Alors Rosella, tu es artiste, vidéaste, photographe et donc il y a une actualité sur Roubaix qui a démarré hier, une exposition. On va parler de cette exposition dans cette émission. Et aussi, on va parler aussi de ton parcours, hein, tes origines, ton arrivée ici en France, dans le Nord, à Roubaix. Et voilà, et les connaissances que tu as pu faire, ton parcours, tes études. Donc, c'est intéressant de connaître un peu ces habitants de Roubaix qui œuvrent, artistes, réalisateurs, compositeur, enfin qui aussi cette attention pour les habitants, parce que l'expo qui est actuellement à l'espace croisé justement fait un focus sur les habitants et le contexte avec ce remembrement du quartier qui est en cours, qui va commencer, et donc t'as fait tout un travail dessus. Donc Rosella, bienvenue en tous les cas. Dimanche matin, c'était pas trop dur de venir ici à la radio. T'es du quartier, t'es pas très loin.
1: Exactement, je suis à quelques isolés d'ici, donc
0: nous on est rue de Lille, donc voilà, on est en voisin.
1: Donc,
0: alors Rosella, ton accent est magnifique, hein, je veux dire, mais tu es d'origine italienne, c'est ça? Donc tu es née, tu as vécu en Italie.
1: Je suis italienne. D'accord. Je ne suis pas d'origine
0: italienne.
1: Parce qu'ici, il y a plein de gens d'origine.
0: Ouais, c'est vrai.
1: Moi, je suis italienne sur mon passeport.
0: Ouais. D'accord, super. Écoute.
1: Ma biographie est italienne.
0: Alors l'Italie, un long pays, une botte, et avec diverses régions. Et de quelle région tu nous viens?
1: Merci d'avoir évoqué la forme de la botte, parce que c'est très pratique de savoir où me trouver en Italie. Il faut aller sur la pointe extrême du talon.
0: Là où ça donne un coup de pied à la Sicile, non?
1: Non, là c'est l'autre côté.
0: C'est la
1: Calabre. Non, moi je suis en face de l'Albanie et de la Grèce.
0: D'accord.
1: Sur la mer Adriatique et sur la mer Ionienne, c'est une presqu'île, la mienne, à la fin du monde. Ça s'appelait Finibus Terre une fois, donc c'est un cap.
0: D'accord.
1: Et c'est un endroit très poétique, plongé sur l'ailleurs, mais encore attaché à la presqu'île. Et donc, cette idée de l'ailleurs m'a justement ramené au-delà de ma terre.
0: D'accord. Et alors, le chef-lieu, c'est quoi? C'est Bari, non?
1: Exactement, c'est Bari.
0: Moi, je connais un peu. j'ai eu l'occasion d'aller en Italie, mais je n'ai pas été dans cette région. C'est vraiment le bout, l'extrême, le Finistère, quoi, de l'Italie.
1: C'est qu'était une fois la terre d'Otranto.
0: D'accord.
1: Je viens vraiment de là-bas, de la terre d'Otranto.
0: Et alors, tu as vu le jour dans quelle ville, dans quel village? C'est les Pouilles, je crois, non?
1: Mon village a un nom très spécial, je dirais. Il s'appelle Supersano, qui signifie super sain, très en forme.
0: D'accord.
1: Comme plein santé. Parce que c'était de réchapper d'une épidémie de malaria qui s'était réfugiée dans une forêt. Et alors, après, ils ont guéri. Et donc, le village s'appelle Supersano, qui signifie...
0: Super santé.
1: Exactement.
0: Et alors, c'est vrai que comme ça peut l'être en France, hein, mais dans des régions comme ça, il y a beaucoup de faits historiques qui marquent un peu ces endroits, ces lieux. Quand on dit super santé, c'est parce que c'est certainement une région qui a été victime de d'épidémies, qui était beaucoup en échange, puisque le bout de l'Italie, le talon, communique très vite vers le Moyen-Orient ou bien le Maghreb ou l'Afrique du Nord. Je sais pas si je fais.
1: Je viens de dire qu'il y avait eu une épidémie de malaria dans un village proche, voisin. Et donc, les gens s'étaient échappés de cette épidémie. Et comme il y avait un énorme forêt, bois, c'est là-bas qu'ils se sont soignés.
0: D'accord.
1: Après, à vrai dire, les Pouilles sont encore très loin de l'Afrique, parce qu'on a la Libye qui est bien plus bas, qui est en face. Nous, on était des colonies grecques.
0: D'accord.
1: Donc, réellement, la région... tous les souds d'Italie en horizontale avaient été colonisés par les Grecs, réellement.
0: D'accord, c'est intéressant de le savoir.
1: On est la Magna Grecia.
0: D'accord, Qui veut dire la Magna Grecia, c'est?
1: C'était les colonies grecques à l'époque, s'appelait la Magna Grecia.
0: D'accord. Et alors, il y a toujours ce lien avec la Grèce, parce que bon, on profite, on s'intéresse, hein, vu que tu es de la région, donc c'est intéressant peut-être de savoir s'il y a encore ce lien avec culturel avec la Grèce.
1: Les liens culturels est tellement profond que je pense que tout le monde a un peu de Grèce dans son code génétique. Chez moi, je dois en avoir certainement. Les premiers habitants de ma région, c'était les Messapiens qui venaient de Monténégro, apparemment.
0: D'accord.
1: Donc, de toute façon, de cette presqu'île là-bas. Et il y a des villages encore dans ma province où ils parlent, les gens, un ancien dialecte grec que les pêcheurs parlaient anciennement. Donc oui, on a des chansons populaires en grico aussi.
0: Ah ok, c'est intéressant de le savoir. Et donc il y a alors juste pour connaître un peu cette région, il y a tu disais qu'il y a un dialecte local qui est en relation avec la langue italienne ou qui, enfin comme tu viens de le dire, ou bien qui est carrément lié au grec.
1: Non. Chez nous, chaque village a son dialecte.
0: D'accord. Ah oui, c'est bien.
1: Et on parle les dialectes comme première langue, ça c'est sûr et certain. Hein, et après, comme deuxième langue, l'italien. Donc, et les gricos, c'est un dialecte de certains villages spécifiques qui ont été touchés par cette langue. Mon village ne les parle pas, par exemple.
0: Donc alors, tu grandis dans ce village, le village de la pleine santé.
1: Exactement.
0: Et alors, tu fais ta scolarité en Italie, dans ce village, ça se passe bien,
1: Le village est très petit, bientôt je vais au lycée dans une ville plus grande qui s'appelle Maglie, là où était né Aldo Moro, statiste qui était tué l'année de ma naissance pour les Brigades Rouges.
0: En 78, oui.
1: Moi, je fais mes études dans sa ville natale, okay. À Maglie. Et puis je m'en vais à Bologne parce que je suis assoiffée de vie et que je vais quitter le sud d'Italie avec tous ces problèmes liés à la mafia, au patriarcat et au chaos typique du sud du monde. Je cherche de l'organisation, des perspectives, de l'avenir et surtout une idée de vivre ensemble plus collective et moins individualiste que celle qu'on retrouve à l'époque au sud.
0: Et alors, souvent, entre l'Italie du Nord et l'Italie du Sud, il y a une frontière qui n'existe pas, mais c'est vrai qu'il y a un décalage culturel entre les deux, l'Italie du Nord et l'Italie du Sud. L'Italie du Nord qui est plus industrialisée, l'Italie du Sud qui est plus agricole. Est-ce que toi, quand tu es arrivé justement dans le Nord, à Bologne, t'as senti ce décalage?
1: Évidemment, j'étais discriminée comme une terrona, parce que c'était en plus l'époque politique de la Ligue Nord qui s'affirmait avec son idée de sécessionnisme.
0: Ouais.
1: Après, ils sont arrivés au pouvoir avec Berlusconi, donc c'était un moment triste en réalité de division culturelle. On devait presque se justifier si on était des bonnes personnes, pas mafieuses, qu'on était du Sud. J'ai subi un petit peu cette discrimination par des gens qui venaient des régions encore plus à nord qu'à Bologne en réalité, parce que Bologne c'est en fin de compte un centre nord, et après les gens étaient très ouverts d'esprit. Bologne, Florence historiquement c'est des villes socialistes, on peut dire communistes, donc très accueillantes, mais il y avait les gens des régions de Venise qui étaient très, très, très ancrés à cette idée de division. Ils voulaient se séparer, en fait ils n'ont pas arrivé à le faire d'ailleurs.
0: Oui, ils voulaient en fait couper l'Italie en deux.
1: Oui. Et moi, je me souviens avoir vécu cette stigmatisation comme toutes les gens qui viennent du sud du monde.
0: Hein, ouais, donc, c'est dingue quand même, je veux dire, et ce clivage entre les deux. Mais à notre époque, là, maintenant, est-ce que ça continue ou ça s'atténue?
1: Non, ça ne continue plus. La démagogie est devenue tellement forte que ces gens qui avaient besoin de pouvoir politique sont allés au sud demander des votes. Les gens du sud, souvent ignorants, souvent corrompus avec justement la mafia, etc., les ont votés. Maintenant, l'ennemi, c'est les pauvres Africains qui viennent de chez soi. Donc, disons qu'on a déplacé la frontière du racisme. L'Italie est devenue inclusive. Et maintenant, l'ennemi, c'est les migrants. Donc, c'est eux qu'on chasse. C'est plus les gens du Sud.
0: Mais le contexte actuel, bon, on en parle parce que bon voilà, on reviendra sur notre sujet, mais le contexte aussi actuel qu'il y a en Italie avec le gouvernement je me rappelle plus du nom de la dame qui gouverne.
1: Giorgia Meloni.
0: Bah, c'est ça, ouais. Giorgia Meloni, ouais, je l'avais en tête. Et alors, est-ce que tu as des nouvelles? Comment que ça se passe? Est-ce que le pays va bien? Est-ce que voilà, est-ce que il y a de la contestation? Est-ce qu'il y a du mécontentement? Est-ce que bah voilà, les gens d'origine étrangère qui, on parle de l'Italie, mais c'est partout en Europe. Je veux dire, ça fait un peu le tour. Est-ce que malgré tout, il y a une résistance, des habitants?
1: Je pense que le tissu social italien depuis toujours est un tissu social mixte en fait. Donc il y a énormément de belles personnes qui ouvrent et font de belles choses dans plein de secteurs. Hein. Mais c'est vrai que quand la haine va au pouvoir, ça devient une pensée qui se généralise, qui serpente dans les consciences. Donc c'est triste et c'est grave. Je pense que un petit peu ça se détériore, les tissus sociaux, parce que la violence elle s'officialise en fait, ouais. Et s'enracine. Hein. Donc il faut rester bien vigilante et pas lâcher la prise.
0: Ouais, en tous les cas, merci de ce rappel. Hein. Alors, c'est une vague qui se propage un peu partout en Europe et dans le monde. Hein. Donc, voilà, en espérant que les choses changent. Hein. Donc, alors, on revient sur ton parcours. Alors, tu arrives à Bologne. Là, tu commences à étudier. C'est ça. C'est la grande ville pour Bologne, grande ville industrielle sur la plaine du Pô. Donc
1: c'est pas vraiment sur les pots et c'est pas vraiment industriel.
0: Ah non,
1: Bologne,
0: bon, okay.
1: Bologne, c'est la ville universitaire pour excellence en fait. Elle a une université qui date des 1000 ans et donc c'est vraiment un endroit parfait pour mener ses études. Et c'est à Bologne qu'était née ma faculté, qui est une faculté historique des années 60, de 68 en fait. Donc je m'inscris au département d'art, musique et spectacle, qui est les DAMS à Bologne, une faculté un peu subversive, disons. Et l'adresse que j'ai choisie, c'est cinéma. Donc je me diplôme en histoire et critique du cinéma.
0: D'accord.
1: Avec une spécialisation en cinématographie documentaire et expérimentale.
0: Et alors, à cette époque-là, est-ce que déjà tu maîtrises le français, tu connais la langue, est-ce que déjà tu as une idée, tu te projettes pour venir en France ou des choses comme ça, ou c'est pas encore dans ton esprit?
1: En réalité, la seule langue étrangère que j'étudie à l'école depuis le collège, c'est le français.
0: D'accord.
1: Comme par hasard.
0: Okay, okay.
1: Parce que dans mon village, quand je m'inscris au collège dans mon petit village, il y a les français comme langue étrangère. Et après, si on veut étudier l'anglais, il faut aller là l'après-midi. Et ma mère ne veut pas que j'aille à l'école l'après-midi, parce qu'à l'après-midi, les cours, c'était une section où c'était tous les enfants un peu plus rebelles qui étaient là pour pas rester dans la rue en fait.
0: D'accord.
1: Donc ma mère, elle dit, je t'envoie pas dans cette section à étudier l'anglais parce que c'est pas bien fréquenté. Donc il décide que je dois pas étudier l'anglais au collège. Et alors j'essaye au lycée de m'inscrire dans une section bilingue pour rattraper finalement l'anglais que j'avais pas étudié. Mais comme on avait décidé que j'allais étudier à Malle, où il avait étudié mon père, qui était une ville plus jolie, plus citoyenne, plus avec un centre historique plus beau, plus de commerce que l'autre ville plus proche, j'étais hors de la juridiction et donc il ne m'accepte pas. Et encore une fois, je suis obligée d'étudier que les français comme langue étrangère, parce que les sections d'anglais, elles étaient déjà prises.
0: Ouais, c'était pas disponible pour que
1: exactement.
0: Tu accèdes. Ouais.
1: Donc les destins m'imposent encore une fois cette unique langue étrangère, le français. Et après, je vais de moi à Paris à étudier à l'Alliance française à l'âge de 15 ans et demi en fait.
0: Tu fais un petit saut à Paris pour tout en restant en Italie.
1: Non, mes parents m'envoient à Paris toute seule. Moi, à 15 ans, j'ai vécu seule à Paris.
0: Ah, c'est quand même, ouais, on arrive dans une grande ville comme ça, à 15 ans.
1: Pas dans un campus universitaire où il y avait des élèves de mon âge. Non, non, il m'envoie chez une dame où j'ai loué une chambre. Et une femme qu'ils avaient rencontrée lors de l'un de leurs voyages avait 33 ans. Cette femme, elle m'accompagne. Elle trouve cette maison, cette chambre qui s'est libérée auprès de Madame Jacqueline Corot, qui était une ex-comédienne de théâtre qui avait passé sa jeunesse en tournée en Amérique latine et partout, et que maintenant elle écrivait sa biographie. Et donc elle me réveillait avec les bruits de l'olivette qu'elle utilisait, de la machine à écrire.
0: La machine à écrire à l'époque, ouais, clac, clac, clac, clac.
1: Elle écrivait sa biographie, c'était une femme de grande culture, très raffinée. Et moi, j'avais une chambre chez elle, en fait, et je menais ma vie toute seule, un peu. Elle n'était pas responsable pour moi. Donc, moi, j'étais une mineure seule de moi à Paris.
0: D'accord.
1: À 15 ans.
0: T'es en liberté, quoi, je veux dire, un peu à l'explorer.
1: Totalement. Totalement.
0: Bah, c'est, enfin, voilà, pour. Tu viens d'Italie, tu veux Paris, c'est, voilà, on explore, enfin, la ville. Lumière, on va dire, mais il y a plein de choses à voir, quoi.
1: Je sortais avec les dernières métros parfois, à 15 ans et demi. C'est presque de la folie d'y penser maintenant. Je me suis retrouvée à Pigalle les matins très tôt. Mais il y avait toujours des gens un peu plus grands que moi, que j'avais rencontré à l'Alliance française. Donc, on était en comité d'étrangères en vacances. Et donc, c'est vrai que cet été de ma vie a été extraordinaire.
0: Parce une belle aventure.
1: Une belle aventure, vraiment. Je me souviens être restée hypnotisée 4-5 heures au Louvre, être tombée amoureuse des Flamands qui étaient tout à l'étage. Je ne savais même pas qu'est-ce que c'était la peinture flamande, par exemple.
0: C'est drôle, garder un bon souvenir.
1: C'est drôle de se dire que maintenant je vis ici, dans les Flandres, d'où venaient autant de ces tableaux à l'époque.
0: Et alors, voilà ce parcours par rapport à la langue française, à la France. Mais pourquoi cette attirance vers les métiers de l'image, du cinéma, c'est venu d'où Parce que l'Italie, c'est un grand pays de cinéma, un grand pays de réalisateurs. Donc, est-ce que, voilà, c'est ce que. T'allais souvent au cinéma, t'allais voir des grands films, ou bien la photographie, ça t'intéressait. C'est quoi qui a fait ce déclic?
1: Alors, déjà, il faut se dire que je m'appelle Rossella parce que c'est la traduction italienne du prénom Scarlett.
0: Ah,
1: et Scarlett O'Hara était la protagoniste d'Autant en Port-les-Vents, qui avait été restaurée l'année de ma naissance, 1978. Et donc, mes parents vont au cinéma et ils voient Rossella O'Hara. Il tombe amoureux de ces personnages, des femmes résistantes, résilientes, battantes, etc. Et donc, il décide de m'appeler comme ça. Donc, quelque part, déjà, mon prénom est cinématographique.
0: Ouais. Il y a eu beaucoup de signes.
1: Exactement.
0: Ouais. Un destin prédestiné, quoi.
1: Mais sinon, moi, je décide d'aller à Bologne étudier cinéma juste parce que je voulais vraiment me barrer. Je souffrais énormément l'autorité paternelle, je souffrais énormément les préjugés de l'Italie du Sud. J'avais besoin d'élan et de liberté et d'imprévus dans ma vie. Je savais être différente. Je ne pouvais pas être avocat, ni médecin, ni ingénieur. Je n'étais pas quelqu'un de normal. Je voulais une vie autrement. Et donc, j'ai choisi une faculté qui n'existait pas tout près de chez moi.
0: D'accord.
1: C'était là qu'il fallait aller pour faire ça. Et donc, j'arrive à persuader mes parents qu'il faut me laisser suivre.
0: C'était
1: mon
0: difficile
1: rêve.
0: De les persuader
1: Disons que j'ai utilisé les bons mots. Moi, j'ai dit, vous avez suivi vos rêves, parce que mes parents venaient d'une classe pas aisée du tout, et qu'après, ils ont devenu entrepreneurs, et donc, ils ont façonné leur destin d'une façon très entreprenante et libre. Et donc, ils comprenaient qu'est-ce que signifie laisser libre espace à la vocation, à l'initiative individuelle. Donc, moi, j'ai dit, je ne vais pas être dans les commerces comme vous, je ne vais pas faire ce que vous faites. J'ai besoin, moi aussi, de suivre mes rêves. Et moi, mes rêves sont dans les lettres, dans les savoirs. Donc, je vais étudier, oui, à l'université, mais pas économie, pas droit. Moi, je vais m'inscrire à la faculté des lettres, mais c'est cinéma que je vais étudier. Et mes parents l'ont compris parce que parce que j'avais des bons résultats à l'école et que ça se voyait que j'arrivais à bien écrire.
0: Oui, la motivation, voilà. L'engouement, oui. pour ce parcours, quoi, que tu voulais,
1: exactement,
0: que tu voulais suivre.
1: Ils comprenaient qu'il y avait quelque chose, que ce n'était pas juste pour aller à Bologne faire la fête, en fait. Ouais. Un petit peu, oui, mais pas tout à fait pour ça.
0: Donc, alors, l'image, le cinéma, le français, tu arrives à Paris. Donc, voilà, après, à Paris, et tu arrives dans le Nord, peut-être après, au bout d'un moment.
1: Je mène mes études réellement à Bologne. Après, la vie m'amène en Afrique, en Mauritanie.
0: D'accord.
1: Où je tourne mon premier documentaire dans les déserts de Mauritanie, sous des anciennes villes bibliothèques les déserts.
0: Juste après la fin de tes études, d'accord.
1: Oui. Je me retrouve à réaliser mon premier documentaire avec un voyage de 14 000 km dans les déserts en 4x4, de l'Italie à l'extrême confin de la Mauritanie avec le Mali, et retour, 1000 km de pistes dans les déserts. Je raconte l'histoire des anciennes villes bibliothèques dans les déserts de Mauritanie, et là ma carrière démarre parce que dans plein de festivals du Moyen-Orient, je suis reçue jusqu'au festival de la télé Al Jazeera, jusqu'au Tatarstan.
0: Ouais.
1: Je vais dans plein de lieux.
0: Tu présentes ce documentaire un peu partout, quoi.
1: Exactement.
0: D'accord.
1: Exactement. Et donc là, je me dis que peut-être je ne me suis pas trompée de parcours. Hein, parce que si jeune, 27 ans, comme ça, j'arrive.
0: C'est encore l'aventure qui continue, quoi.
1: Donc, je me dis que je vais continuer à faire du film documentaire. J'en fais un autre qui marche très, très bien, qui raconte toute une autre histoire. Hein. Je me retourne vers mes racines. Donc, je rentre au sud d'Italie. J'ai besoin de retisser un lien avec chez moi. Et je raconte de près l'histoire de mon grand-père atteint de la maladie d'Alzheimer.
0: D'accord.
1: Et son aide-soignante polonaise. Donc, j'ai accès à cette intimité fragile d'une femme migrante qui a quitté son pays, ses enfants, pour soigner un vieux bonhomme dont nous, la famille, on ne veut pas intimement s'en occuper. Moi-même, je suis la petite fille et je fais un film sur lui et son aide-soignante, hein, pour comprendre la position de nous, les Occidentaux.
0: Tu as eu ce regard-là un peu, un peu... comment dire, pas distant, mais je veux dire, cette vue, cette perspective où tu vois que tu constates que nous, comme tu le dis, occidentaux, en fin de compte, on fait plus ça.
1: Mais non, exactement. On a délégué les soins à des peuples plus indigents que nous, quelque part en Italie, c'est un peu comme ça. Hein, c'est une autre façon de coloniser, quelque part, non? Ce qu'on ne veut pas faire, c'est les migrants qui le font. Et donc, les soins des personnes âgées, comme on n'a pas un système d'EHPAD, de maisons de retraite si bien organisées, parce qu'on reste quand même un pays qui voit un peu mal l'effet de placer les personnes âgées ailleurs. Et d'un côté, c'est bien parce que la personne reste chez elle, quelque part. Donc, je me suis occupée de cette problématique sociale de toutes ces femmes de l'Est, de Roumanie, de Moldavie, de Pologne qui viennent. Et donc, les villages d'Italie sont peuplés de ces femmes de l'Est qui gardent. Dans la rue, on voit souvent des gens en fauteuil roulant avec la femme de l'Est qui les balade. Les personnes âgées sont bien souvent parce qu'elles restent chez eux avec leurs voisins. Moi, j'ai raconté ça.
0: En fait, toutes ces personnes-là, migrantes, ils sont là au bon moment, quoi, pour s'occuper des anciens.
1: Oui, mais ils quittent leurs enfants, leur tissu social. Et souvent, au début surtout, elles étaient dans des conditions de travail noir, d'exploitation, pas vraie reconnaissance de leurs droits. Hein, donc, c'est toujours un pays un peu louche, l'Italie. Ouais.
0: Hein, disponible, il n'y a pas autant de contrôle. Disponible 24 heures sur 24.
1: Exactement, une ségrégation presque.
0: D'accord.
1: Et donc, c'est là que je m'occupe. Moi, je suis une femme quelque part migrante parce que je reviens après 9 ans à Bologne dans ma terre. Et donc, je me rapproche de ces femmes étrangères et de leurs droits. Et du coup, voilà, ça me catapulte encore dans les documentaires sociaux. Mais quelque part, j'ai peur que, après ces projets qui durent quand même 2-3 ans, hein, je mets un petit moment à les créer. à les faire, à les réaliser, ces films d'observation directe, très sensibles. Il a été distribué en DVD, il a gagné 14 prix à l'époque. Mmh. C'était... j'étais une des premières à parler des femmes migrantes depuis 2007. Le film est sorti après en 2009. J'avais déjà fait un court métrage sur les femmes migrantes. On commençait tout juste à parler des migrations en Italie, qui était un pays d'émigrés et pas autant d'immigrés.
0: C'est vrai que
1: et la transition s'est faite à ce moment-là où je commençais à m'occuper de ces sujets.
0: C'est vrai qu'il y a eu un peu un retournement parce que le peuple italien, enfin, il y a beaucoup d'Italiens qui ont été aux États-Unis, en France, en Belgique, en Argentine. Et là, c'est eux qui se retrouvent un peu avec des arrivants chez eux. Et donc, toi, quand, après ton parcours en Afrique, tu vois ce changement, ce constat, tu te dis ça, c'est plus pareil, quoi.
1: Exactement. Moi, je cherche un peu d'Afrique chez moi, qui est déjà quelque part à l'Afrique. Et donc, comme j'ai passé tout ce temps dans les déserts, quand je rentre, je me rends compte qu'il y a, oui, des migrants chez moi aussi. Donc, je vais à la rencontre de toutes ces gens. Et c'est vrai, c'est un peu triste qu'un pays qui a dû tellement émigrer devienne si intolérante face à la migration. Mmh. Parce que je trouve ça

0: il y a des personnes qui sont apaisées, qui vivent leur vie normalement, mais bon, il y en a d'autres malheureusement qui reproduisent un peu ce qu'on fait leur bourreau, quoi.
1: C'est un peu ça.
0: Si on peut parler comme ça.
1: C'est un peu ça. Ouais. Il faut avoir toujours la capacité de transformer les mâles en bien, autrement on les traîne.
0: Tout à fait, tout à fait. Alors Rozel, là, je te propose une pause musicale, un extrait de ta playlist que tu nous as amené. Alors c'est Enza Pagliara, c'est ça?
1: Enza Pagliara.
0: Pagliara. Les traits
1: Sorelle. C'est une chanson que j'adore parce que c'est une chanson folkloristique. Et quand je vais à la mer, comme ça parle d'un pêcheur, je la chante dans moi-même, en fait, cette chanson folkloristique très ancienne.
0: Ouais.
1: Et Enza Pagliara, c'est une interprète, excellente, vraiment de ma presqu'île. Hein. Elle chante dans notre dialecte local. Elle a une grande voix, donc je suis heureuse de vous la faire découvrir.
0: Merci, merci. On écoute ça et on se retrouve juste après cette petite interlude musicale. Alors, je vous rappelle que vous êtes sur Radio Boomerang 89.7 FM. À tout de suite.

0: Et on est de retour dans l'émission Fréquence Art. On est avec Rosella Piccino. Là, je l'ai bien dit, là, je crois.
1: Non, pas du tout.
0: Faut que je fasse de l'italien.
1: Rosella Piccino, non, mais Piccino. Vous n'arriverez jamais. Ce n'est pas grave.
0: Alors, Rosella, l'Italie, Bologne, l'Afrique, l'Italie encore. Et alors, Roubaix. Enfin, Roubaix, peut-être la métropole ou comment tu arrives ici à quelle occasion?
1: Bah, réellement, j'arrive à Tourcoing, au Frénois.
0: D'accord.
1: Donc,
0: ouais.
1: Frénois, Studio National d'Art
0: Juste à la limite.
1: Contemporain. J'arrive là parce que, comme du coup, j'avais terminé ces documentaires que j'avais réalisés chez moi et que j'en avais marre déjà d'être rentrée après 3 ans chez moi, et que je voyais pas vraiment continuer à mener ma vie de documentariste, d'artiste au sud d'Italie. En 2010, c'était encore un endroit pas vraiment accueillant pour tout ça. Et alors, je cherche une résidence d'artiste à l'étranger. Ça commence à circuler les mots résidence d'artiste. Je comprends que je pourrais peut-être essayer de m'en aller à l'étranger pour faire une résidence d'artiste, mais j'en cherche quand même une un peu longue, parce que moi, mon idée, c'est de m'en aller. Donc, je cherche en France, parce que, comme on a dit, je parle
0: principalement en France. Ouais.
1: Je parle pas l'anglais toujours.
0: Ouais.
1: Donc,
0: d'accord.
1: Je m'ai dit, il faut que j'aille en France, parce que c'est la langue étrangère que je maîtrise depuis l'adolescence. Et donc, je tombe sur l'appel à projet du Frénois, Studio National d'Art Contemporain, et je postule. Et à un bon moment, ils me disent que, voilà, le jury a retenu mon dossier et que je suis attendue pour les
0: valider,
1: colloques,
0: ouais.
1: Pour l'entretien, en fait, pour rentrer au Frénois. Alors que je savais même pas qu'est-ce que c'était, ouais. les Frénois. quand j'arrive, en fait, je me rends compte qu'il y a plein de gens qui stressent, que c'est une école européenne de cinéma expérimental très importante. Alors que moi, en fait, je reviens de Barcelone, j'étais en mariage dans les montagnes du Montserrat, et après, la veille, j'avais fait la fête à Barcelone avec ma sœur, en fait. Quand ils m'ont appelé pour que je vienne au Frénois, on a dû quitter toute la cérémonie de mariage, et on s'est retrouvés ici, dans le Nord. En pleine moitié juillet, il faisait un chaud lourd, vraiment.
0: Ouais.
1: Et on se retrouve là parmi les briques. Et ma sœur, elle me dit, t'es vraiment sûre qu'ils vont t'accepter, tu vas rester, tu as envie de rester 2 ans ici? Et moi, je lui dis, écoute, ils vont pas m'attacher avec la chaîne à la grille de bâtiment. Je pourrais toujours.
0: Si ça va pas, ouais.
1: Si ça va pas, je rentre. Ouais. Donc, on comprend tout de suite que c'est un environnement spécial, disons. Et c'est vrai que les débuts, c'est pas simple. Je manque énormément de soleil les premières mois quand j'arrive. Je me souviens que au Frénois, j'avais un tournage de mon film du Frénois, de première année, en forêt, à Clermarais. J'avais placé les tournages le 21 mars en espérant avoir du printemps. Et il neigeait presque, faisait un froid pas possible encore. Comme maintenant, le printemps était un énorme retard cette année-là.
0: Et donc là, tu commences, tu réalises, tu t'empares de sujet, tu prépares des tournages, tu es pleinement dans ton métier.
1: Oui, bien sûr. Les Frénois, c'est un endroit où ils t'attribuent un budget et tu dois dépenser ces budgets avec des professionnels pour réaliser ton œuvre. Donc moi, en première année, je fais un court-métrage en pellicule Super 16 basé sur un souvenir d'enfance. Donc j'élabore des choses personnelles. Et l'année suivante, en fait, fort de toutes mes pérégrinations dans les petits cafés du coin, où j'avais beaucoup parlé avec les gens, en fait, j'ai toujours cette fibre un peu de documentariste, des rencontres avec les habitants.
0: Ou tu t'intéresses au quotidien des habitants?
1: Moi, je suis quelqu'un qui aime papoter, donc j'échange tous les temps, je trouve un prétexte pour échanger avec les gens. Et comme les coins du Frénois, là où maintenant il y a la plage, pleine image, était vraiment une espèce de No Man's Land en 2010. C'était déprimant.
0: C'était une friche, ouais. C'est...
1: Voilà. J'essaie de comprendre comment, en fait, c'était cette zone, en fait, que je voulais comprendre, en fait. Comment je ressentais ces vides. Hein. Parce qu'en plus, j'habitais derrière, à rue du Congo. Donc, d'accord, c'était mon quartier à l'époque.
0: Oui, oui.
1: J'essaie de comprendre pourquoi c'est vide. Et après, je découvre les palais du Congo. Ce qui restait d'un énorme palais, un style orientaliste, un château.
0: Oui.
1: Je découvre, en fait, que dans les débuts du XXe siècle, il y avait plein d'usines, les canals étaient ouverts à la navigation avec plein de cafés.
0: Ouais.
1: En fait, ces quartiers devaient être tout l'opposé de ce qu'il était. Et je comprends, en fait, que tout ce territoire vivait ce que Eugène Green, dans un magnifique essai qu'il a écrit justement lors de sa permanence au Frénois, il parle de déshéritage.
0: Non.
1: Et ce mot me plaît, la déshéritage. Parce que moi, je viens d'un pays qui a un fort héritage. Les racines, pour moi, sont quelque chose de fondamental. Hein. Et la déshéritage, c'est un thème qui m'étitille.
0: Qui t'interpelle.
1: Qui m'interpelle. Comment on peut être déshérité d'un héritage culturel? Donc, je comprends mieux que cette table rase que je commence à sentir. C'était vraiment la blessure du chômage, la blessure d'avoir perdu, en fait, les rôles de locomotive industrielle du pays, non? Et d'être passé à une espèce de catégorie sociale discriminée, tous ces stéréotypes sur les Nords. En fait, comme moi, je suis quelqu'un qui a vécu la discrimination et les stéréotypes. Je comprends qu'ici, c'est les gens du Sud qui discriminent les gens du Nord.
0: Ouais, c'est tout l'inverse, en fin de compte. Ouais, c'est vrai.
1: Et que je suis dans cette région à l'envers où les gens sont traités de consanguins, de bêtes, de comme ça. Et alors, je prends la cause de cette population un peu. Et donc, les deuxièmes années, je crée une installation qui gagne les prix des Amis du Frénois, où je mets une cheminée au centre de l'image. C'est une vidéo-installation qui répond au mouvement des spectateurs. Donc, c'est ce qui reste idéalement de la vieille usine du savon du Congo. Et donc, je crée une cheminée qui sort des boules de savon. Quand quelqu'un rentre dans la pièce, se rapproche de l'écran, des boules de savon sortent de la cheminée. C'est idéalement les savons du Congo.
0: Ouais.
1: Et dans les reflets de ces bulles de savon, je manifeste, si on est loin, le passé en noir et blanc. Donc, des images d'archives du passé industriel de la région. Et dès qu'on se rapproche, il y a des images du présent et de ces présents déshérités, en fait. Donc, je touche des thèmes liés, disons, au patrimoine et à l'histoire locale, oui, depuis mon deuxième année du Frénois, depuis 2010.
0: Et alors, le Frénois, c'était ton arrivée, et tu t'attaches un peu aussi à ce territoire qu'est Roubaix, ça te questionne beaucoup, il y a beaucoup de sujets qui t'interpellent. Le Frénois, ça devient ton îlot de création. Et les habitants, c'est ce qui t'intéresse au plus haut niveau, je pense. C'est les histoires des gens, l'histoire collective, l'histoire individuelle, c'est un sujet qui te passionne, en fin de compte.
1: Disons que moi, dans mon travail, depuis toujours, j'ai deux facettes. Et j'exprime à la fois ce qui est un individu. Il y a toujours les moi et les mondes. Chacun de nous est créé de cette... parce qu'on est nous, en tant qu'être individualisé, avec notre subjectivité, mais on est extrêmement relié à tous les autres. Et donc, chaque fois, on exprime quelque part un être intérieur et cet enracinement à l'humanité entière. Et mon travail exprime la même chose. Parfois, je pars et je fais des projets qui sont exclusivement personnels, comme Voyage de la mariée et enterrement, où j'ai enterré la robe des mariées que j'ai décidé de jamais porter, en fait. Donc, j'ai réglé les comptes avec une pression sociale qui, à la veille de la quarantaine, voulait que je me marie et que je fasse des enfants. Alors que voilà, je jamais rêvé ça. Je voulais toujours être une femme libre qui voyage, qui n'a pas d'attache et qui ne doit pas justement prends soin de d'une famille parce que je me réalise dans mes œuvres.
0: Ouais, cette pression sociale qui est très présente sur le bassin méditerranéen en général.
1: Exactement,
0: quoi. Il n'y a pas qu'en Italie, en Espagne, en Afrique du Nord, enfin au Moyen-Orient. Donc c'est un peu s'émanciper de tout ça.
1: Pour répondre à tous ces gens qui m'ont rencontré, qui me disaient alors tu t'es pas mariée?
0: Ah, ouais. Non. Alors, on rentre au pays dire, peut-être. Ouais.
1: Non, je dis moi je suis allée jusqu'au désert de Lanzarote. J'ai enterré ma robe de mariée. Vous la trouverez sur mon site. Cette performance où je me suis habillée en mariée, je me suis fait prendre en photo dans plein de paysages comme une mariée qui disparaît loin dans l'horizon, et au final j'ai enterré ma robe de mariée. Donc parfois j'exprime des choses qui sont complètement personnelles, que j'ai besoin de faire parce que l'art c'est une thérapie.
0: Oui, oui.
1: Et que donc m'aide. Et après, la plupart du temps, je suis retournée vers les autres et je deviens un transmetteur, un pont, une passerelle pour faire passer des messages et des histoires qui ne sont pas les miennes, mais qui quelque part sont aussi les miennes, parce que nous, on est les autres.
0: Et alors, toute cette époque où tu explores un peu l'environnement roubaisien, est-ce qu'à Roubaix aussi, tu ressens... j'aime bien revenir sur ce sujet-là, c'est cette pression sociale aussi vis-à-vis peut-être des jeunes filles, des femmes ou des choses comme ça.
1: Ah, oui, j'en ai parlé dans un film qui a été censuré.
0: D'accord, même. Oui, non, mais c'est intéressant. Ma question n'est pas.
1: Oh, oui, moi je me souviens quand j'étais petite avec ma grand-mère, on traversait les villages de ma grand-mère qui est à côté de mon village parce que les grands-pères allaient jouer aux cartes dans les bars du frère de ma grand-mère, Zio Vito. Et là-dedans, ça fumait, il y avait que les hommes qui jouaient au billard, qui jouaient aux cartes, ça parlait fort, vraiment comme dans les films de Martin Scorsese, hein, c'était cette Italie patriarcale rétrograde où les femmes pouvaient marcher dans la place publique, mais pas s'asseoir au café, en fait. Dans les cafés, assis, la place était prise que par les hommes. Et la rue de l'Épeule, c'est un peu pareil. Il y a ça.
0: Oui, tout à fait.
1: Donc, comment je me positionne face à ça maintenant? C'est vrai que j'habite dans une métropole où si je vais aller dans un café, je n'ai pas besoin d'aller m'asseoir à l'Épeule, bien évidemment. Mais tout le monde maintenant à l'Épeule, c'est que je suis la photographe qui a pris en photo les quartiers. Et si j'ai envie de m'asseoir à l'Épeule, je vais, bien évidemment.
0: Oui, c'est bien, c'est bien. Il faut. Alors, on encourage toutes les jeunes filles, les femmes, les dames en général, d'aller s'asseoir, prendre un thé ou bien prendre. Quand il fait beau, se mettre en terrasse et profiter du moment. Allez-y, n'hésitez pas. Entre parenthèses, j'ai eu l'occasion justement de faire cette expérience où j'ai emmené quelques dames s'asseoir et en terrasse. Et j'étais, dans certains endroits, j'étais très agréablement surpris parce que justement, de la part des personnes qui tiennent les établissements, je vais parler des salons de thé, hein, ils sont, ils encouragent les dames à venir. Alors, n'ayez pas de crainte, vous serez bien reçus. Donc, j'en ai fait l'expérience, j'ai pu assister à cette expérience sociale et voilà, donc il y a quand même des gens, les esprits commencent à évoluer et mesdames, je pense que à l'Épeule et partout à Roubaix, vous êtes les bienvenus dans chaque établissement.
1: Disons que moi, je ne vais pas avoir un regard colonial sur le féminisme. Ouais. Je ne pense pas que, comme moi, j'ai su m'émanciper des attentes familiales et sociales de ma culture et de mes racines, toutes les femmes doivent le faire. Hein. Je n'ai pas la prétention de penser que mon parcours est meilleur que des autres. Je pense que les femmes qui veulent rester dans un environnement familial traditionnel, porter leur robe sacrée pour adhérer à une foi et à une tradition, elles doivent le faire si elles sont dans la réelle conscience pleine et libre de ça.
0: Tout à fait.
1: Les problèmes réels naissent quand les femmes les font pour pas être mal regardées, mal jugées.
0: Oui, il y a la pression sociale.
1: Oui. Donc c'est ça qui est difficile de comprendre. Je travaillais avec des filles qui vivaient beaucoup l'oppression des frères dans la famille. Les frères, ils mesuraient leur propre fierté selon combien ils seraient leurs sœurs, en fait. Ça, c'est plus compliqué.
0: Oui, tout à fait.
1: Mais voilà, je pense aussi que si c'est un combat pour quelqu'un, c'est aussi surtout l'air combat. C'est pas à moi de vouloir venir édicter loi, changer les choses, avoir mon regard d'occidental. Je pense que moi, ce que je peux faire, c'est relayer. Ouais. Qui a besoin de voix? Et voilà, et je laisse les choses se faire spontanément comme elles ont besoin de se faire. Moi, j'habite dans les quartiers, je fais ma vie d'italienne, des femmes féministes italiennes. Donc voilà, c'est tout. Il y a la place pour tout en fait à Roubaix. C'est ça qui est beau aussi.
0: Tout à fait, tout à fait.
1: Bon. C'est une ville inclusive réellement. Ouais.
0: Alors Rosella, tu dis, tu viens de nous dire que tu habites dans le quartier et dans le quartier, justement, il y a une exposition, mais avant ça, on va refaire une pause musicale. On va parler de cette expo qui se déroule à l'Espace Croisé en ce moment, qui a démarré hier. Donc, on va écouter A te sero per sempre.
1: À toi, je serai à jamais. D'accord. C'est une chanson très triste. Je vous, ouais, voilà. Je vous l'ai dit, c'est dramatique, mais bon. C'est très poétique. Voilà. Je la dédie à mon compagnon qui est disparu d'un mal insoignable très récemment et qui m'a beaucoup aidé à réaliser les photos qui sont exposées à l'exposition.
0: D'accord.
1: Donc,
0: c'est une compassion alors.
1: C'est une chanson pour Étienne Crépieux qui n'est plus à mon côté.
0: Donc voilà, on va écouter ça et après on va parler de l'exposition qui se déroule à l'Espace Croisé. À tout de suite, restez bien à l'antenne.

0: Allez, on est de retour pour cette troisième partie d'émission. On est avec Rozella Piccino. Je m'améliore, je crois. Non.
1: Je t'encourage.
0: Merci Rozella. Donc, à l'espace croisé, depuis hier, samedi, on était le 15 hier, c'est ça, donc,
1: Exactement.
0: Donc il y a une exposition, il y a eu un vernissage qui a rencontré un franc succès, hein. Donc on était beaucoup de Roubaisiens à être heureux, contents de se revoir lors de cette exposition. Et cette exposition, donc, elle relate un peu tout ce qui se passe, les mouvements, les démolitions, la résistance d'un quartier aussi par rapport aux démolitions, la volonté aussi des habitants à participer à cette rénovation. Alors, Rozella, 2 ans de travail, c'est ça, de suivi, de réunion, comment que ça s'est passé au début? Toi, tu es habitante du quartier?
1: Je les suis devenue pendant, en fait, au début, j'habitais vers la place du travail, donc loin de l'Apple. Et au final, au fur et à mesure de fréquenter l'Apple, me faire des amis aussi, et parmi tous ces gens que j'ai rencontrés, je suis tombée sur une maison qui était en vente à l'Apple pendant que j'avais ouvert ces projets immobiliers, de m'acheter une maison plutôt que de gaspiller ma location, disons. Ouais. À un moment, comme je connaissais les quartiers, que je venais tous les temps pour travailler, je me suis dit, bon, c'est pas si mal, en effet, oui, et j'ai déménagé à l'Apple au mois de novembre.
0: D'accord, et je vais m'implanter dans la volonté de s'implanter dans le quartier, de faire partie, enfin, de devenir pleinement roubaisienne, quoi.
1: L'exemple parfait de comment l'art et la vie se croisent, ouais, voilà, c'est, chez moi, c'est vraiment entremêlé, disons.
0: Et alors, qu'est-ce qui a fait que tu t'es intéressé à ce sujet au départ? Tu as entendu parler comment de cette résistance au nouveau projet d'aménagement du quartier? C'est venu comment?
1: Je tiens à dire que ce n'est pas un projet sur la résistance. Une polyphonie des voix.
0: Oui, tout à fait.
1: Non, ce n'est pas comme ça que ça s'est passé, en fait. Disons que je travaille sur les quartiers sensibles depuis longtemps, parce que depuis même 2012, quand j'avais fait une résidence d'artiste dans les quartiers d'Haute-Pierre à Strasbourg, c'était les débuts de mon expérience directe sur le terrain dans un quartier. Ce quartier-là était un quartier périphérique, une vraie cité, construit en nid d'abeilles, donc tous les tours, un pentagone. Donc j'avais déjà fait une résidence de 3 mois là-bas. Et donc les thèmes en général des quartiers populaires défavorisés, entre guillemets, je commençais à les toucher déjà il y a longtemps. Et puis j'ai mené un projet vraiment, les projets pilotes, disons, de ce projet-là étaient à la Bourgogne, à Tourcoing.
0: Ouais.
1: Donc un projet que j'ai mené en 2019-2020 sur le renouvellement urbain de la Bourgogne, où j'ai aussi publié un livre, où j'ai aussi réalisé une série de photos, et j'avais exposé aussi là-bas une quarantaine d'images composées des 5 micro-séries sur des habitants que j'avais pris en photo chez eux avant qu'ils déménagent ou en plein déménagement. Et là aussi, j'avais tourné avec un drone les démolitions d'une barre, du début à la fin. Et sur cette démolition, on entend les voix des habitants que j'avais interviewés. Donc, comme j'avais déjà travaillé sur les sujets, disons que l'espace croisé qui était venu visiter cette expo, sachant qu'à l'Apple allait se passer la même chose, ils m'ont demandé, en fait, si ça m'aurait intéressé d'investiguer ces quartiers et son renouvellement, hein. Donc comment les gens réagissent à ça, est-ce que j'avais envie de les faire ici? Évidemment, j'ai dit oui.
0: Ça t'a tout de suite intéressé, c'est des sujets auxquels tu es sensible, quoi.
1: Ce qui m'avait intéressé, c'est qu'en fait, ces projets te donnent les prétextes d'aller prendre en photo les gens chez elles.
0: Voilà.
1: C'est pas facile pour un photographe rentrer chez les gens. souvent, les photographes qui travaillent avec les gens font des photos dans la rue, dans des lieux publics. Moi, j'adore l'intime. Je suis une artiste un peu liée à l'ethnologie de l'intime. Mmh. Et donc, c'est un très bon sujet pour dire « Je viens te faire la dernière photo chez toi avant que tu t'en ailles ». C'est une photo qui est à la fois un souvenir, mais qu'on peut co-construire ensemble. Comment tu veux que je te prenne en photo chez toi, face au fait que tu dois quitter cette maison? Moi, qu'est-ce que tu veux exprimer?
0: Alors moi, j'étais à l'expo hier, j'ai vu deux photos qui m'ont frappé. J'ai vu deux dames qui regardent à la fenêtre de leur appartement. On les voit dans leur... dans leur environnement, avec le mobilier. Et après, il y a la deuxième photo quasiment identique où on les voit avec les cartons. Ça, c'est... Voilà, quoi. C'est, voilà, ces deux photos résument tout, quoi. Je veux dire, c'est frappant et on reste interpellé. Et voilà, ça met en questionnement, quoi, sur tout ça. Après, il y a d'autres photos, bien sûr, mais c'est vrai. Alors, comment tu as été accueilli par les habitants quand tu leur dis, écoutez, mesdames, messieurs, je viens chez vous pour prendre les photos de votre quotidien, les photos de votre environnement, les photos... Ils t'ont dit quoi, ces habitants?
1: En fait, si les projets duraient presque 2 ans, c'est parce que trouver des gens qui ont envie de recevoir une photographe chez eux et de participer à la construction d'une série photo qui n'est pas un reportage, parce que moi j'arrive avec des éclairages. J'interviewe la personne une fois, on échange. Après, je réécoute l'interview et j'essaie de visualiser quel type de photo on peut faire, d'après aussi un premier repérage où là, vraiment, je fais des photos que rarement j'exploite parce qu'elles sont, voilà, juste des photos test.
0: Pour c'est une voir, exploration, quoi.
1: Pour voir comment...
0: Pour un peu sentir l'environnement.
1: Pour voir avec quel objectif je vais cadrer, pour voir comme quel type de lumière il y a, quel contre-jour, quoi faire, en fait, la fois d'après. Donc, je fais d'abord une étude visuelle et j'entends la personne avec son ressenti, qu'est-ce qu'elle veut transmettre, joie, tristesse, rage par rapport à ça. Voilà. Et après, je demande sur une photo de la co-construire ensemble, en fait. C'est-à-dire, créons cette image symbolique de toi face à cette transition, face à ça. Et donc, c'est un travail qui demande une complicité, du temps. Souvent 2 ou 3 fois au moins des rencontres. Quand les shootings se passent, ça dure une demi-journée minimum, sinon toute la journée. Ça dépend du degré de complicité. Et trouver quelqu'un qui a envie de jouer les jeux et de s'exposer autant. Parce qu'après, il va être protagoniste d'une expo avec ses photos en grand tirage. Il va rester sur un bouquin. Qui a un livre photo avec son interview. Voilà, pas tout le monde a envie de ça. Donc, les travaux de recherche, en fait, des habitants participants, là, c'est ce qui prend le plus de temps, réellement.
0: Mmh. Et alors, il y a des photos des habitants, il y a un livre, et il y a aussi une vidéo qui est assez frappante. On voit... on entend les habitants parler sur des images d'un vol de drone qui donne des images de ce qui va être rasé. Donc on a l'impression que c'est les murs, que ces bâtiments sont imprégnés de du quotidien des gens, je vais employer un mot, mais de l'âme, de la vie des gens tout au long de ces années. C'est assez impressionnant. Et c'est ce qui m'a marqué hein, durant cette exposition que j'ai été voir hier hein. Et ces habitants, est-ce qu'ils sont venus voir l'expo ou ils t'ont dit on va passer voir ce que ça donne, parce que il y en a certainement qui ont tourné la page par rapport à ça, qui sont partis.
1: Alors, Nadia et sa fille, dont vous avez évoqué les images à la fenêtre, dans leur appartement, au cinquième étage, sur la place des Trois Plumes. Hein, donc, elles avaient vraiment une magnifique visuelle de cette barre de la Cité Belle. Et elles sont venues. Elles sont venues avec toute la famille, les sœurs, les copines de sa fille. Vraiment une belle délégation j'ai eue et j'étais ravie de les voir. Ce sont des habitantes heureuses d'avoir déménagé juste dans la barre à côté.
0: D'accord, c'est ça qui est important aussi, c'est qu'ils voulaient rester là où dans leur quartier, quoi.
1: Nadia est arrivée dans ces immeubles de la Cité Belle à l'âge d'1 an. du Maroc. Mmh. Elle a mené là toute sa vie. Sa famille est fortement ancrée au quartier et à ses logements sociaux qu'elle a quitté juste un moment, l'année de son mariage, pour après revenir. Même toute la famille, elle raconte dans la voix qu'on peut écouter sur la vidéo, elle raconte qu'ils ont eu une maison ouvrière à deux étages, et au final sa mère détestait cette maison si grande, ne montait jamais dans les chambres à l'étage, il a tout fait pour revenir à un immeuble.
0: Mmh. Ouais,
1: donc c'est une histoire pour moi singulière, parce que on a un mauvais regard sur les grands ensembles et les logements collectifs si vertical, alors que la réalité est une autre. Certaines aiment même, et ça c'est le cas de Nadia en fait. Donc
0: les habitants qui étaient heureux de revenir dans un appartement,
1: dans l'immeuble.
0: D'accord.
1: Donc ça c'est ce que m'a raconté Nadia, et elle du coup son amnée marital, elle a quitté le quartier de l'Épeule pour aller au Frénois Makeleri, qui à l'époque était un quartier pas si vivant comme l'Épeule. Donc au final, elle a voulu revenir à l'Épeule. Et là, elle stressait quand je suis allée la première fois, parce qu'elle ne voulait pas quitter l'Épeule.
0: D'accord.
1: Et quand, après un mois, elle m'a appelée, parce qu'on avait un deal, si tu déménages, tu m'appelles, je dois venir terminer la série.
0: Oui, oui.
1: Donc après un mois, elle m'appelle, ça y est, c'est là, tu peux venir me prendre une photo, je suis dans les cartons.
0: C'est bien, c'est bien. C'est,
1: c'est adorable.
0: Ouais, bah ouais. C'est de complicité, en fin de compte.
1: Exactement.
0: Elle était sujet du reportage, et en fin de compte, elle est avec toi.
1: Non, mais c'était presque elle qui me dirigeait. je suis comme Vittorio De Sica. Vittorio De Sica qui a fait un magnifique film néo-réaliste italien qui s'appelle Les voleurs des bicyclettes, disait une chose très importante. Il disait, quand tu travailles avec les enfants, il faut se faire diriger par les enfants. Bon, la vérité, c'est que quand tu fais du documentaire, tu travailles avec des gens qui ne sont pas des comédiens, des vrais comédiens, qui ont appris un scénario par cœur, c'est comme les enfants. C'est-à-dire que l'habitant, déjà, te fait le plaisir de te recevoir chez lui. Après, il faut laisser de la place. Donc, souvent, c'est eux qui me dirigent, au final. Ils participent tellement du projet qu'ils disent « Prends-moi plutôt en photo ici, faisons plutôt comme ça. » Donc, avec Nadia, c'était vraiment
0: la
1: co-création totale.
0: C'était très inclusif comme...
1: Totalement.
0: Ouais.
1: Totalement. Et réellement, ça se voit, parce que ce sont des images bien... Je pense que l'intimité, l'échange qu'on avait, ça se voit dans les images, en fait. Et donc, je la prends dans les cartons ce jour-là. Et elle est heureuse, heureuse de me dire, je déménage juste en face, là où ils habitent mes parents.
0: C'est touchant comme histoire. Je veux dire, ça résume bien l'esprit et comment dire l'appréhension des choses des habitants, quoi.
1: Je me permets de lire.
0: Oui. De lire
1: la phrase qui ouvre les livres photos « Un quartier, ça veut dire ». C'est une phrase de Cesare Pavese qui vient de son livre « La lune et les feux de joie ». C'est un roman, justement, sur quelqu'un qui retourne au village natal. « Un quartier, ça veut dire », en fait, vient de ces vers de Cesare Pavese qui dit « Un village, ça veut dire ne pas être seul ». Savoir que dans les gens, dans les plantes, dans la terre, il y a quelque chose à toi, qui même quand tu n'es pas là, reste à t'attendre.
0: Bravo, en tous les cas, c'est...
1: Et pour moi, l'Épeule est un village.
0: Ouais.
1: Donc, c'est pas un village, ça veut dire, c'est un quartier, ça veut dire, parce que ces quartiers, ce n'est pas une cité homogène, loin de la ville, comme souvent les quartiers touchés par les projets de renouvellement urbain. C'est un village dans la ville, quelque part.
0: Ouais.
1: Multiforme, avec des immeubles HLM, des maisons plus bourgeoises,
0: des
1: petites courées avec des maisons ouvrières. Et cette multiformité urbaine est aussi une multiformité sociale.
0: Mmh.
1: Donc, renouveler ces quartiers, c'est au niveau d'urbanisme, on va renouveler aussi un peu son tissu social, quelque part. Alors moi j'ai enregistré, c'est une photographie instantanée de comme les quartiers maintenant, avant qu'ils changent.
0: Et alors Rozella, tu parlais du livre, est-ce qu'il sera disponible, on pourra l'acquérir ou est-ce qu'il va il sera en librairie, comment que ça se passe?
1: Alors, ce livre, il est sorti dans une centaine d'exemplaires et il est pas en vente.
0: D'accord.
1: Il est par contre distribué à tous les participants du projet. Donc bien. Les gens qui sont dans les photos bien. Vont avoir chacun son livre, qui est un gros livre de 240 ouais. pages avec les interviews et les photos que j'ai prises.
0: Ce sera vraiment des livres personnalisés.
1: C'est un livre qui est donné aux habitants qui ont participé. Après, je pense qu'on en donnera à la médiathèque. Ouais, bien, ça reste bien. À l'espace ouais. croisé. Ouais. L'univers aura sa copie. Ouais, voilà, l'épicerie Mélissa qui aussi est dans les projets. Avec un très beau regard sur le fait qu'elles sont partantes pour les démolitions, les changements, les renouvellements. Donc voilà, pour dire qu'il n'y a pas que des voix dissidentes ouais, voilà, hein, dans mon projet qui n'est pas une enquête ethnographique non plus, c'est un regard d'artiste. Donc les rencontres se sont faites de façon aléatoire, hein. J'ai rencontré des personnes et j'ai pas décidé de suivre les heureux ou les malheureux de projet. J'ai eu de tout. Donc moi j'ai suivi les militantes anti-démolition aussi bien que les gens comme Karima d'Épicerie Mélissa qui est adjointe à la mairie et qui est à côté du maire dans ses projets. Donc tout le monde a eu sa place
0: et a eu sa parole quoi.
1: Exactement. Non. Exactement.
0: Et alors l'exposition elle a démarré hier samedi 15 mars. Elle se déroule jusque quand?
1: Jusqu'au 4 avril.
0: Et alors, toi, tu seras présente sur les lieux de l'exposition pour rencontrer les personnes peut-être qui voudraient justement échanger avec toi?
1: Alors, l'exposition sera ouverte du mercredi au samedi de 14h à 18h. J'y serai sûrement 4 fois parce que comme je donne un cours à la fac...
0: Ouais, tu es enseignante, oui.
1: Je suis enseignante d'analyse esthétique des arts du XXe siècle. Donc, je profite d'avoir une expo pour amener mes élèves et les entraîner sur comment on analyse des œuvres. Mais même dans ces cas, tout une expo, en fait. Et donc, je serai là... 25, 26, 27 après-midi d'accord. avec mes élèves, les 31 matin aussi. C'est un lundi, donc là, ça va être une visite privée que pour mon cours.
0: Parce que j'ai remarqué aussi qu'il y a beaucoup de personnes qui voulaient justement échanger avec toi, par exemple, sur ce sujet-là. Il y a une attente aussi. Bon, ben voilà, en tous les cas, cette émission touche à sa fin. Merci d'avoir participé et que on ira avec plaisir. J'encourage à aller voir cette expo qui est très intéressante, qui a une certaine ambiance, on va dire aussi pas une magie, mais c'est très imprégné de l'esprit des habitants et donc allez-y, peut-être que ils te croiseront dans cette expo. Voilà, donc bravo pour ce travail qui a duré 2 ans. Comme je le disais, cette émission touche à sa fin. On va écouter un dernier morceau. Et dernier sujet, est-ce qu'on peut te retrouver sur les réseaux sociaux?
1: Bien sûr, j'ai une page Instagram. Donc, ça suffit de chercher Rossella Piccino sur Instagram. J'ai une page professionnelle où on voit justement des images. Et là, je vais mettre de plus en plus les images de ces projets. Donc, voilà. J'ai un site web, rossellapiccino.com. Sans oublier que dans mon prénom et mon nom, toutes les consonantes à l'intérieur sont doubles. Donc, 2 S, 2 L, 2 C, 2 N. Sinon, on ne me trouve pas. Je suis sur Facebook aussi. Et après, voilà, c'est tout.
0: Donc, merci Rossella d'être venue ici à Radio Boomerang dans l'émission Fréquence Art. Et on se retrouve très bientôt pour d'autres émissions qui parleront de l'art et de la culture à Roubaix. Merci.
1: Merci, au revoir. Merci, au revoir.

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Bonjour, bonjour, bienvenue, chers auditeurs, à Maître Marianne, à notre émission sur Radio Bombron 89.7 FM. Chers auditeurs, chères auditrices, bienvenue dans cette émission spéciale dédiée au nouvel an Amazigh, connu sous le nom de Yenayer. Yenayer symbolise le renouvellement, l'espoir et le lien entre la terre et les traditions agricoles. Ça, c'est dans l'histoire. Aujourd'hui, nous vous invitons à découvrir l'origine de cette célébration, ses rituels et la richesse de son patrimoine. Restez avec nous pour un voyage culturel magnifique.

0: 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D'abord on va dire bonjour à notre jolie femme amazigh, Nassira. Nassira, elle est intéressée par la culture. Elle est très belle aujourd'hui. Vous allez la voir, elle s'habillait en culture amazigh. Voilà, elle est comme moi, c'est elle qui m'a amené les vêtements amazigh aujourd'hui, Kabil. On a aussi monsieur Driès Areski, président de l'association Kixland Musique. Très bien, j'ai bien prononcé. Bienvenue. Alors, merci. Monsieur est le président de l'asso, il est musicien à haut niveau, vous allez voir tout à l'heure. Moi, je l'ai vu plusieurs fois, vraiment, c'est très intéressant. 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
1: C'est ça,
0: oui. Ah, j'aime bien dire ça. Il chante Kabyle. Et voilà. Et on a aussi Abdelhadi Mina Soudan. Bienvenue, monsieur Abdelhadi du Soudan. On va commencer avec le président de l'association Kixland Musique. Bonjour, monsieur Driès Areski. Si vous voulez vous présenter un peu plus et nous parler un peu de votre association.
2: Salam alaikum, Azul Flawen, Mahaba Issouen.
0: Ahlan wa sahlan wa alaikum salam.
2: Voilà, donc en fait, voilà, c'est Areski, je suis président de l'association Kixland Musique. C'est une association qui a pour but.
3: Changez, s'il vous plaît.
2: Une association qui a pour but de développer la culture dans la région, notamment la culture algérienne aussi. Et on n'est pas fermé non plus, on peut aussi à cœur plein de monde. Et je suis aussi musicien, donc percussionniste. Avec des projets comme le bal d'Areski, etc. Notamment avec notre chanteur ici, qui est là, Areski, Belal, oui, qui est le chanteur principal. Et voilà, donc on développe un peu la culture algérienne, en gros. Et on organise aussi des manifestations pour que on puisse sensibiliser aussi les personnes à la musique algérienne. Voilà, en gros.
0: Alors, votre association, elle a fait beaucoup des activités. Oui. Alors, j'ai entendu dire que vous avez des jolies participations bientôt. Vous avez des festivals à faire.
2: Oui, c'est ça. Bah, justement, notamment pour le Nouvel An berbère, on organise deux soirées.
0: Voilà, la première. 17 janvier.
2: C'est le 17 janvier, exactement.
0: C'est bientôt. On va participer. J'ai hâte de la voir.
2: Alors, si les femmes peuvent être aussi habillées comme toi, ça serait magnifique.
0: Ah, d'accord.
2: Ça serait le top, bien sûr.
0: Alors, habillées comme moi, s'il vous plaît.
2: Alors, voilà. Alors, c'est le 17 janvier. C'est la salle Ouattremé à Roubaix. Ça se trouve rue de l'Hospice. à Roubaix.
0: À partir de quelle heure?
2: Alors, on va ouvrir les portes à partir de 19h30.
0: Super.
2: Pour un concert qui va commencer vers 21h à peu près. Donc, on aura un super plateau avec de super musiciens. On aura le premier chanteur principal qui est Kedim.
0: Il paraît, c'est un fils d'un grand chanteur qui s'appelle Mamidouche.
2: Non, vous voulez... c'est pas Mamidouche, c'est Hamidouche.
0: Hamidouche.
2: Voilà. Donc, c'est un chanteur de nouvelle vague, on va dire, de nouvelle génération. Et c'est le fils aussi, justement, d'un grand chanteur de musique folklorique algérienne.
0: Ah, super, c'est
2: dans les années 80, c'était une star, d'ailleurs, son papa.
0: Il va chanter pour son père un peu, chansons.
2: Alors, c'est quelqu'un qui a aussi ses propres compositions, mais il va interpréter aussi les chansons de son papa, bien sûr, c'est le but.
0: D'accord.
2: Et en première partie, on a une chanteuse qui s'appelle Luna, qui est une chanteuse qui émerge depuis quelques temps. Donc je pense qu'on a un plateau. En plus, ça sera entouré de vrais musiciens en live, donc de vrais musiciens, un vrai spectacle basé aussi sur le visuel. Et on va essayer de faire la fête avec tous les Robésiens.
0: Ah,
2: et
0: super.
2: Même ceux qui viennent d'ailleurs.
0: Mais bien sûr, on va inviter tout le monde.
2: Bien sûr. Tout le monde est bienvenu. Ouais.
0: Alors, le deuxième, on va parler tout à l'heure par rapport au deuxième. Okay. Je veux dire bonjour à Reski aussi. Si vous voulez vous présenter encore un peu plus.
3: Vous avez tout dit.
0: D'accord. Et si vous voulez, vous avez envie de nous faire écouter un peu de la musique maintenant avant de...
2: Il faut quand même savoir que c'est un chanteur qui est là depuis une paire d'années. Et c'est un chanteur aussi qui a quand même plusieurs albums, qui a sorti plusieurs albums. C'est pas un néophyte. Oui, bien sûr.
0: Ah, d'accord.
2: Il a sorti plusieurs albums. C'est quelqu'un qui a fait aussi des grosses émissions de télé algérienne.
0: Ah, oh, c'est super.
2: Voilà, donc vous pouvez aller le voir, Areski Belalia sur YouTube, vous allez voir.
0: Alors, on invite tous nos chers auditeurs et téléspectateurs là, qui nous écoutent, qui nous voient, aller voir sur YouTube.
2: Et on a la chance à Roubaix d'avoir aussi des artistes comme ça.
0: Mais excellent, bien sûr. À Roubaix, on a beaucoup de belles choses.
2: Il y a une très belle culture à Roubaix.
0: C'est vrai, c'est mosaïque culturelle à Roubaix.
2: C'est mixité, il y a aussi le côté... mixte qui fait quand même que ça brasse et ça brasse et ça fait évoluer pour moi, parce que pour certains la mixité c'est quelque chose qui dérange. Pour moi au contraire, ça apporte beaucoup.
0: C'est excellent. Vous voulez nous faire écouter un peu de musique maintenant?
2: Avec plaisir.
0: Allez, on démarre.
4: Donc avant de chanter la chanson, juste puisque l'occasion c'est une ailleurs,
0: oui, allez-y.
4: Donc on va faire un petit mixte entre idiot Persona et Mato Bulones. Donc un petit tour.
2: Allez, vas-y.
0: On va faire un joli mix. Super.
2: Un joli mix. Donc, bien sûr, les instruments, parce que je sais que vous les voyez. Donc, vous avez ici la mandole, qui est un instrument typiquement kabyle.
0: Elle est entre guitare et oud, on dirait. C'est entre les deux. C'est ça. J'ai bien vu.
2: Vous la retrouvez aussi dans la musique algéroise qu'on appelle le chabi.
0: D'accord, voilà. Ok.
2: Dans la musique andalouse.
0: Ah, super.

0: 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Ça nous amène à une ambiance ailleurs. On dirait qu'on n'est plus là. Hein? On dirait qu'on a volé vers l'Algérie. Voilà. C'est très joli. J'ai vu que Nassira, que tu as chanté.
1: Oui.
0: Tu as chanté. Tu connais la chanson ?
1: Tu connais un peu, oui.
0: Oui, alors, tu as une jolie voix aussi. Tu chantes bien ?
1: Je ne sais pas.
0: Si, hein, vous n'avez pas remarqué qu'elle chante bien
2: elle a... Non, elle ne chante pas bien.
0: Alors, elle ne chante pas
2: si,
0: bien
2: elle chante,
0: si, elle chante magnifique,
2: bien.
0: Vraiment. Bien sûr, hein, j'étais sûr. Vraiment très contente. Elle a une voix doux, Hanoun, comme on dit chez
2: Hanina,
0: nous.
2: Ouais.
0: Et Nassira, je vois que... Merci d'avoir m'apporté ce joli vêtement. Et les... Ça s'appelle comment, celui-là, là, qui est sur la tête, en Kabylie? C'est les accessoires.
1: C'est des accessoires Kabyle.
0: Oui. D'accord. Je voulais savoir par rapport aux couleurs.
1: C'est d'argent. Tout
0: en argent.
1: En argent.
0: D'accord.
1: Oui.
0: Ok. Je voulais savoir juste par rapport aux couleurs des vêtements de Kabylie. Le rouge, qu'est-ce que ça veut dire? Le vert et tout ça.
1: Ah, d'accord. Le rouge, c'est le sang.
0: Voilà, comme dans toutes les drapeaux.
1: Oui.
0: Voilà.
1: Oui. Le bleu. C'est la Méditerranée.
0: La mer.
1: Oui, c'est la mer. Le vert, c'est la nature. Le jaune, c'est le
0: désert, le Sahara.
1: Le Sahara, oui.
0: Et le blanc, le joli blanc,
1: le blanc
0: très blanc.
1: C'est la paix.
0: La paix.
1: Bien sûr.
0: Vive la paix, alors.
1: Ah oui, bien
0: On
1: sûr.
0: On va faire l'ambiance aujourd'hui avec la paix. Alors, Mahmoud, est-ce que tu as aimé les chansons kabyles? Parce que toi, tu viens du

0: Soudan.
1: Oui, c'est bien, là c'est bien, chanter bien, parler lentement, tu répètes bien.
0: Oui, t'as envie d'apprendre un peu la langue kabyle, c'est magnifique.
1: Oui, c'est magnifique, c'est très important, magnifique, bien, parler bien, chanter.
0: Merci beaucoup, Mahmoud. Merci beaucoup. On va faire une émission sur le Soudan bientôt de nouveau. Merci beaucoup. Monsieur Drissi Areski. Alors, Driesse. Al-Rizqi. Al-Rizqi. Moi, j'aime bien dire Al-Rizqi. C'est bien, c'est...
2: C'est comme ça que ça se prononce en kabyle. Ouais.
0: En kabyle, voilà. Al-Rizqi. Je voulais juste... Le deuxième festival, ça va être quand?
2: Alors, le deuxième festival, c'est pas le festival, c'est une soirée. Berbère, toujours pour le Nouvel An.
0: D'accord.
2: C'est le 7 février, ça va se passer à la salle Maï Dunan, avenue Dunan à M, dans la ville de M. Donc là aussi, on a un super plateau avec de vrais musiciens, je précise, parce que souvent les soirées, il y a toujours, toujours un claviériste, un percussionniste. Là non, il y aura vraiment de vrais musiciens qui pourront accompagner... une chanteuse qui s'appelle Siem Stiti. C'est une chanteuse connue en Kabylie, c'est folklorique, c'est vraiment festif. Et il y a aussi Nesrine, qui est une chanteuse aussi plutôt d'une génération en dessous. Elle doit avoir, donc elle apporte aussi cette, cette culture à travers les âges. Comme maintenant, c'est hyper important de voir de jeunes chanteuses encore chanter la musique kabyle. Pour qu'on puisse perpétuer ça, quoi. Sinon, après, ça se perd, quoi, surtout.
0: Super, avec des jolies, et ça va, ils vont être bien habillés comme nous aujourd'hui.
2: Elles seront habillées,
0: kabyles, etc. Et nous, si on va aller dans les soirées, c'est bien qu'on est habillé comme ça. Moi, je vais habiller en kabyle hein, pour aller voir.
2: Ça serait bien.
0: Je vais vivre l'ambiance.
2: Ouais, bien sûr.
0: Voilà. Ben, merci beaucoup. Vous voulez nous faire écouter autre chose en musique kabylie?
2: Ah, si tu veux. Allez, avec plaisir.
0: Avec plaisir, merci
2: avec plaisir,
0: pour vous.
2: Bien
0: hein.
2: sûr.
0: Comme ça, on donne une idée à chers auditeurs, c'est l'ambiance, comment ça va être le 17 janvier à Salle Ouattromé et le 7 février à Salle Maï Dunan à M.
2: Alors avant, bien sûr, il avait interprété une chanson de Idir, bien sûr, et il a transité après avec une chanson de Matou Blounès, qui est quand même le chanteur le plus symbolique de la chanson kabyle. Malheureusement, il n'est plus parmi nous maintenant, mais c'est quelqu'un qui a quand même marqué, qui a fédéré, qui a fait changer les mentalités.
0: Le Rouhi Salam.
2: Donc c'est un chanteur qui est très important dans la communauté kabyle. Et là, on va faire plutôt, pour vous donner un petit arrière-goût pour la soirée, du folklore, un peu dansant.
0: Super, allez.
2: Ça marche ? Allez.

0: C'est super joli, c'est super joli, merci beaucoup.
1: Merci à vous, merci
0: c'est
1: à vous.
0: Vraiment, vraiment, on a atteint d'aller dans les soirées avec vous pour vraiment vivre l'ambiance et danser, avoir de la place pour danser. Il y a de la place pour danser là-bas.
1: Alors, c'est vraiment une salle qui a une jauge de 1000 personnes.
0: Oui.
1: À la salle Ouattremey.
0: Donc, j'ai déjà présenté de la place, des fêtes là-bas.
1: Il y a vraiment de la place. C'est une salle qui est magnifique, qui est très familiale. Il faut comme savoir que c'est les soirées de Kickstand Music sont des soirées principalement familiales.
0: Oui, donc même la salle j'étais voilà. Aussi, il y avait une belle ambiance familiale
1: je précise quand même que c'est sans alcool, pour que les familles puissent profiter un peu plus.
0: Pour que tout le monde profite, tolérance à tout le monde, c'est très
1: voilà,
0: bien.
1: C'est ça.
0: Ok, je voulais dire aussi, monsieur, notre journaliste aujourd'hui qui est avec nous, monsieur Mohamed Assaf, notre journaliste, qu'est-ce que tu veux dire?
2: Azoul, je veux pas dire bonjour, je veux dire Azoul au Kabylie.
0: Ah d'accord, il parle Kabyle.
2: Moi je suis invité à la Kabylie.
0: Il est libanais, journaliste, il est libanais.
2: J'aime beaucoup cette culture.
0: Il aime beaucoup la culture, il sait très bien danser. Hein,
1: ouais, j'ai vu tout à l'heure.
2: Très bien, parce que mes meilleurs amis sont tous de la Kabylie, ils sont en train de t'écouter maintenant, ils sont à Paris.
0: On va dire bonjour à tout le monde, c'est
2: bonjour.
0: Qui
2: c'est Nawal et Amandine.
0: Ah, Nawal et Amandine, des chers étudiants à l'école de journalisme. Oui. Bonjour et merci beaucoup. Bonjour. Et surtout, on va passer à tes chers collègues à l'école de journalisme du Roubaix. Oui. Voilà.
2: On va dire Azoul aussi.
0: Ils sont mosaïques, ils sont de tous les pays. Et je sais que tout le monde aime la musique kabyle aussi. Ils vont tous venir vous écouter et vous voir.
2: Il faut juste savoir que vraiment, le peuple de la kabyle, le premier nest الجزائر كان هن عجد
0: التاريخ
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0: طبعاً.
2: معلقين بالثقافه
0: يعني مثل الارمن بلبنان الاكراد بلبنان بقوا حافظين على لغتهم وعلى
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0: فوالا Ils ont gardé leur langue.
4: Grâce des femmes
0: kabyles. Alors, les femmes kabyles, qu'est-ce que tu veux nous parler, la Sira, par rapport aux femmes kabyles
4: La femme kabyle.
0: Qui a gardé cette tradition, c'est important de le dire.
4: Oui, bien sûr. Elle a gardé cette tradition, la langue surtout.
3: En fait, je vais vous expliquer.
0: Pour faire apprendre à ses enfants et tout, oui.
4: Oui.
1: Pour la transmission surtout, c'est important.
3: Je vais vous expliquer en fait pourquoi elle a dit
0: Nasserasa.
3: La langue kabyle ou la culture en général ancestrale, elle est toujours.
0: Elle existe toujours.
3: Bah oui, voilà, sauvegardée de bas. Parce qu'en fait,
0: c'est important de le
3: déjà,
0: dire.
3: Déjà, à la base, avant, ça se transmet de bouche à l'oreille. Il
0: n'y
3: a pas écrit avant. Même si on a eu la langue, il y a la langue, je parle des milliers d'années avant Jésus.
0: Oui.
3: Ça existe, la langue mazira, histoire. Voilà. Donc, ce qui est fait, après notre langue, nous, quand on dit maziran, on a les chaoui, touareg, on a les kabyles, on a les
0: mizab,
3: mizabiyens,
4: les chlouh.
3: Donc, il y a beaucoup. Oui. C'est comme le latin, la langue mère. Après, on a plusieurs langues qui sont. On est bien d'accord.
0: Oui.
3: Après, pourquoi c'est la femme? Parce que la femme, généralement, c'est elle toujours qui est avec les enfants. Les hommes sortent, les femmes
0: pour
3: à la
0: travailler.
3: Maison, foyer à la maison. Donc c'est elles qui s'occupent. Elles participent, elles contribuent même en dehors de la maison, mais beaucoup plus les enfants, c'est elles qui transmettent la langue pour les enfants.
0: Tout à fait.
3: Quand on voit l'homme et la femme kabyle, on voit dans l'habillement, chaque signe
0: ça
3: signifie quelque chose.
0: Oh là là.
3: Même dans les trucs qu'on utilise à la maison, des trucs qu'on utilise à la maison pour manger tous ces outils, ils sont
0: traditionnels.
3: Chaque chose.
0: Ça signifie une histoire.
3: Exprime quelque chose, Donc, c'est pour ça que là, et même dans...
0: Quand elle chante pour le bébé.
3: Pour les bébés, tu sens...
0: Allez, dodo, des choses comme ça.
3: C'est typiquement kabyle.
0: C'est kabyle. Vous connaissez une petite chanson comme ça? Qu'est-ce qu'on dit au bébé quand il est petit?

0: danse.
1: En fait, je pense que c'est vraiment. En fait, c'est une vraie berceuse, quoi. C'est une berceuse.
2: C'est vraiment.
3: Et ça.
2: J'avais envie de danser.
3: Et ça aussi, ça diffère. Hein.
2: Oui.
3: C'est pas la même. Sur chaque région, ça. Par exemple, je me souviens, maman, quand la maman, donc par exemple. Tu vois, ça diffère.
2: Oui,
3: et c'est pour ça, je précise, tout à l'heure, on a chanté une chanson d'Idir.
2: Oui.
3: Et Idir, généralement, ce qu'il chante, ça reflète vraiment la maman kabyle, le papa, la maison, le foyer.
1: La chaleur du foyer.
3: Quand tu entends Idir, tu vois toute l'iconographie de la
2: maman. Voilà.
0: C'est trop beau.
2: De la maison kabyle.
3: Voilà.
2: Je veux dire, la maison kabyle aussi, il a une tradition, ça veut dire architecture spéciale.
1: En fait, c'est vraiment des maisons qui étaient construites à l'époque avec les moyens du bord. Donc c'était vraiment
3: de la terre.
2: Le bout de vache.
1: C'est ça, avec la bouse de vache, tout ça.
2: Bouse de vache, oui.
3: Je ne sais pas, le journaliste, est-ce qu'il est invité, quand il était invité en Kabylie, est-ce qu'il a été dans une maison traditionnelle?
4: Je
3: vais vous dire une chose. Si tu as été en hiver, pour te dire une chose, hein, pour vous expliquer une chose, si tu es en hiver, à l'intérieur, tu sens la chaleur.
2: Oui.
3: Si tu es en été, à l'intérieur, c'est climatisé.
1: C'est frais, ouais.
2: تعرف حتى باللبس بتراديسيون بكتير اشياء كيف نحب بعض ونتقبل بعض ونرقص مع بعض ونفرح مع بعض moi je vais apprendre aussi la langue kabyle et je vais danser kabyle Rizki, je vois dans tes yeux tu as envie de dire quelque chose d'important.
1: Non, c'était juste pour préciser que si jamais tu as l'occasion d'y aller en période de printemps. C'est la saison la plus belle là-bas en Kabylie. Tout est fleuri, toute la nature ressort, regorge, et on voit les gens qui commencent à vivre réellement, quoi.
4: Oui,
1: donc le printemps, je te le conseille.
4: C'est vraiment mon rêve d'aller là-bas parce que moi j'aime beaucoup les cultures. Les jeux. Arrête, Abel, t'arrives à la thaqafet la alam ou thaqafet le Kabyle, c'est une des thaqafet la Abel, arrête, t'arrives à la.
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1: C'est vraiment très simple en fait. Les Amazirs sont un grand peuple.
2: D'accord.
1: Sont un grand peuple qui ont voyagé, c'était des nomades qui voyageaient. Donc il y a ceux qui sont restés du côté de l'Algérie qui s'appellent les Kabyles, il y a aussi les Soufis, il y a aussi des choses aussi qui sont en relation avec le côté spirituel, il y a aussi des processions. Donc il y a tous ces Amazirs qui ont voyagé, ceux qui se sont arrêtés du côté de l'Algérie, ils ont formé une confrérie qui s'appelle les Kabyles, etc. Et ceux qui sont partis du Maroc, ben en fait, ils ont été voilà, les Chleuh, etc., etc. Donc, les Amazirs veut dire les hommes libres. Donc, c'est vraiment un grand peuple qui a voyagé, qui est arrivé jusqu'au Caire, d'ailleurs. Il y avait un pharaon,
2: Ça veut dire, qu'est-ce que tu veux dire, Nassira? Ça veut dire Tunis, Maroc, Tunisie aussi,
5: Tunisie.
2: Et Algérie?
5: L'Algérie, la Tunisie, le Maroc,
3: la Mauritanie.
2: La Libye, il y a encore.
5: La Libye et un peu de l'Égypte.
2: Alors pourquoi tu as parlé du pharaon? Tu as dit il y avait un pharaon.
1: Justement, il y avait un pharaon qui était d'origine amazigh.
2: D'accord, ok.
3: Ce qu'il a dit qui c'est vrai. En fait, nous, là, par exemple, là, on est en 2026.
2: Oui.
3: Nous, les Kabyles.
4: 1976.
3: Bravo.
2: On va répéter, répète.
5: En 1976.
2: Ok.
3: Donc, ce qui fait.
5: C'est l'an Amazia.
2: D'accord.
3: Mais comment ça a été? Comment ça a été?
2: C'est avant Jésus-Christ. Hein.
3: Bah oui,
5: oui, avant, oui.
3: 1976. Et comment ça a été?
5: C'est le roi de Chachnak.
3: Qu'est-ce qu'il a eu? Le jour où Chachnak a mis ses pieds en Égypte, on a commencé à compter. C'est
2: d'accord,
3: pour ça qu'on est en 1976.
4: Alors il y a toujours des
3: années. Donc après ce qu'il a dit Kiki, je rejoins Kiki sur ce qu'il a dit tout à l'heure. Il a dit qu'il a régné. C'est vrai qu'il a régné, en Égypte. Donc après, même après, la reine, c'est un pharaon, tu vois.
1: C'est un berbère
3: qui a été en Égypte. Et notre calendrier, il a commencé depuis Chachnak, le roi Chachnak.
2: Okay. Alors, dès quand il a mis ses pieds en Égypte, on a commencé à compter.
3: C'est
2: pour ça, moi, je me suis dit, pourquoi pas le printemps? Comme tu as dit, Reski, tout à l'heure, je me suis dit, pourquoi pas le jour de l'an, c'est le printemps? Pourquoi c'est février? Alors, maintenant, j'ai compris pourquoi.
1: Voilà, là,
2: c'est une histoire intéressante.
1: C'est vraiment un grand peuple qui s'est vraiment... exilé, parce qu'en fait c'était vraiment des nomades, ils bougeaient quoi, et se sont arrêtés là, dans tous ces grands pays ils ont fermé. Après ce qu'il faut savoir aussi, c'est que les berbères sont vraiment des gens libres, l'homme libre, Amazir, c'est pas qu'un mot, c'est aussi dans leur culture, dans leur force. Et aussi, ils ont toujours été libres, de toute façon.
2: D'accord. Moi, je veux juste préciser quelque chose, que notre émission, on ne parle pas religion, on ne parle pas politique, c'est culturel.
1: Bien sûr.
2: Mais c'est une question juste pour savoir, parce que ça rentre dans la culture. Voilà, j'aimerais bien que vous me répondez vraiment à risquer de... Ouais. Ça, est-ce que les Amazigh, ils sont d'une seule religion ou de plusieurs religions dans les Amazigh?
1: Alors, pour avoir
2: une idée, l'origine, oui.
1: L'origine, je ne pense pas
2: que... Parce que c'est avant Jésus-Christ, alors, vous voyez, je veux dire, il n'y avait pas...
1: Voilà. Donc, je ne pense pas que les Amazigh sont d'origine, enfin, pas d'origine, de culture, de religion musulmane.
2: D'accord, à la base. Oui.
1: Ils ont été,
2: c'est logique. Hein.
1: Voilà. Même nous, les Amazigh, ils ont été arabisés à travers aussi les conquérants.
2: Les conquérants qui
1: sont arrivés dans les pays.
2: À l'époque, voilà. surtout du Andalous et tout ça.
1: Voilà.
2: Ça,
1: donc il y a eu pas mal de conquérants aussi dans les pays du Maghreb. Mais l'origine parfaite de la religion des Amazigh, je ne sais pas. Franchement,
2: ah,
1: je ne pourrais pas te répondre.
2: On pourrait faire
1: peut-être,
2: des recherches.
1: Peut-être
2: Reski, tu connais Reski, des choses comme ça.
3: En fait, à la base, toujours dans le même contexte, c'est la raison.
2: Ça nous pousse à faire une conférence sur ça, c'est important.
3: Il faut connaître une chose, le monde en général, les berbères, déjà les berbères, c'est le roman qu'il nous a donné.
2: Oui,
3: on était envahis par mal.
2: Sur, voilà.
1: On bien d'accord. Okay.
2: Oui, tout à fait.
3: Je dirais pas, il y avait des trucs traditionnels parce que les Amazigh, ils sont toujours attachés à la terre.
2: Oh, c'est trop beau ça.
3: Donc il y a un truc azar azar, Dieu donne de l'eau pour qu'on travaille. Ils ont pas des religions, mais ils ont des trucs où
2: c'est une croyance pure la base. C'est trop beau.
3: Après il y a les christianes qui arrivent après, après il y a l'islam qui arrive.
2: D'accord.
3: Mais maintenant 99%.
2: Super. Et vous voulez pas nous chanter une chanson ancienne, par exemple, qui est vraiment attachée à la terre, ou vous voulez chanter quelque chose pour vous?
3: C'est
2: les mots. J'essaie de chercher un mot en arabe pour comprendre. Il n'y a pas, en fait. Ça n'a rien à voir avec la langue arabe.
3: C'est un nouvel nom berbère, Amazigh. Donc, c'est une fête nationale déjà.
2: Oui,
5: c'est une fête nationale.
2: C'est une fête nationale, très bien.
3: Je suis là, c'est tout le monde.
2: D'accord.
3: Ils font des trucs et changent.
2: D'accord.
3: À manger. C'est pas comme d'habitude.
2: Vous mangez quoi, par exemple? Est-ce qu'il y a des spécialités? Couscous?
5: Le couscous avec des...
2: Le couscous Amazigh, c'est différent un peu par rapport à d'autres couscous qu'on goûte ou c'est proche?
5: Oui.
2: Ah. Vous mettez, par exemple, du raisin, non, des choses? Non.
5: on met les sept légumes. نتسرى راس الحمص
2: اوكي الحمص البواشيش
5: البواشيش
2: ومتد بصل وسيد دو لوريون
5: وي نو السبعي سوفارا غيني سي دي ليغوم سيك
2: اه vous mettez des légumes secs
5: des légumes secs
2: ok
5: oui.
2: ça c'est intéressant
5: c'est les lentilles les pois chiches les ah, petits d'accord. pois les fèves les...
2: ah ça c'est nouveau ça j'ai pas goûté encore
5: oui, c'est très beau. Hein.
1: Et après, ce qu'il faut savoir aussi, c'est que dans les régions de la Kabylie, oui. Chaque région a sa propre aussi culture
2: d'accord.
1: culinaire.
2: Oui, oui. Ça dépend de l'endroit.
1: Il y a même des mots, par exemple, de chez moi, qui est d'origine d'une ville qui s'appelle Bouira. C'est une grande wilaya aussi. Il y a beaucoup de mots qui diffèrent, même si on reste principalement, bien sûr, dans la même langue, fondamentalement. Mais il y a vraiment des... Regarde, par exemple, chez moi, par exemple, on fait du couscous avec des fèves et avec de l'huile d'olive.
2: Ah, ça, une fois j'ai goûté avec des fèves, c'est trop bon.
1: On fait aussi
2: les fèves vertes.
1: On fait aussi ce qu'on appelle, enfin moi, ce que ma maman appelait.
2: Le foul, ahdar.
1: Non, ça c'est le foul, c'est les fèves. Ce que ma maman appelait aussi, amouche. Amouche, c'était des feuilles de navet. Les navets, il y a la feuille de navet.
2: Avec
1: le couscous. Donc il y a vraiment différentes cultures, même dans les villages kabyles.
2: Je vais écouter votre musique encore, s'il vous plaît.
1: Ouais, tu veux jouer.
2: C'est trop beau.
1: Allez. Avec plaisir.
2: Encore
1: avec plaisir.
2: Mais oui.
1: Mais voilà. Après.
2: Je motive tout le monde à venir vraiment à Salouatromé le 17 janvier.
1: Le 17 janvier, voilà.
2: Ouais, voilà.
1: Mais après, je veux dire, par là, c'est que la Kabylie, c'est quand même ancestral. C'est vraiment l'époque numidienne, etc. Il faut vraiment remonter à tout ça si on veut vraiment avoir des informations.
5: Elle est très riche.
1: Si on veut vraiment avoir des informations précises. Sur un point de vue l'étymologie, par exemple, des mots, etc., je pense que ça demande beaucoup de recherche. Mais globalement, les Amazirs se sont déplacés dans le monde entier, en fait.
2: C'est super beau, c'est intéressant.
1: Ah, vas-y.

0: 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Il est midi à Paris, 10h en temps universel.
1: Charlotte de Rouen.
0: Au Brésil, 158 millions d'électeurs appelés à désigner leur prochain président. La course se joue entre le sortant Lula et le fils de l'ex-chef d'État Flavio Bolsonaro, deux candidats qui portent des programmes radicalement opposés. Élection générale également en Bosnie, un scrutin dans un contexte particulier marqué par des divisions communautaires héritées de la guerre des années 90. En Corée du Sud, les gérants de cafés dans le viseur des autorités, leur transmission constitue une niche fiscale à laquelle elles veulent s'attaquer. Et puis du football, Sénégal-Comores, la rencontre se joue à Marseille ce dimanche, un match qu'attend avec impatience la diaspora comorienne. Reportage dans la cité phocéenne à la fin de cette édition. Au Brésil, les bureaux de vote ouvrent dans une heure. Premier tour de l'élection présidentielle. Le président sortant de gauche, Lula, 80 ans, brigue un nouveau mandat. Son principal rival, c'est le fils de l'ancien président, Jair Bolsonaro, le sénateur Flavio Bolsonaro. Deux candidats, deux visions du Brésil que tout oppose, et notamment leurs programmes économiques, Pierre-Olivier.
2: Les deux candidats ne partagent rien, si ce n'est un même défi économique à résoudre, le déficit public colossal du Brésil. La dette du pays vient d'atteindre son plus haut niveau depuis 5 ans. Alors comment remonter la pente? Deux stratégies s'opposent totalement. D'un côté, Lula promet de réduire le déficit en taxant davantage les hauts revenus, en supprimant les niches fiscales et en multipliant les investissements publics. Avec une ligne rouge, ne pas toucher aux dépenses sociales et aux droits des travailleurs. Face à lui, Flavio Bolsonaro, le fils de Jair, propose une véritable cure d'austérité. Réduction massive du nombre de fonctionnaires et de leurs avantages, suppression de ministères, privatisation, baisse des dépenses publiques et assouplissement du droit du travail. Mais là où les deux candidats se retrouvent, c'est sur le flou de leur programme concernant les dépenses précises qui seront supprimées ou les impôts qui seront augmentés. Le sujet du déficit est en tout cas la priorité économique du Brésil. Il emprunte actuellement à des taux d'intérêt proches de 14%, parmi les plus élevés au monde.
0: Pierre-Olivier du service économie de RFI. Le chancelier allemand Friedrich Merz en visite en Ukraine. Une visite imprévue au moment où la capitale ukrainienne est menacée de frappes d'ampleur par la Russie. Un pont qui avait été attaqué hier à Kiev a de nouveau été visé. Deux des 8 ponts que compte la capitale ukrainienne ont été touchés ces derniers jours, provoquant de gigantesques embouteillages. En Lettonie, sans surprise, le Premier ministre sortant arrive en tête des élections législatives. Le parti d'Andris Kulbergs a obtenu 35% des voix selon des résultats provisoires. La Lettonie devrait donc rester sur sa ligne et continuer à soutenir l'Ukraine. La question de la sécurité du pays frontalier de la Russie a largement dominé les débats pendant la campagne. En Bosnie, les électeurs votent ce dimanche pour renouveler leurs institutions. 30 ans après la guerre, les divisions entre communautés restent au cœur de la vie politique de ce pays fracturé et qui figure aussi parmi les plus pauvres du continent européen. Mais loin de ces tensions politiques entretenues par les dirigeants nationalistes, ce sont surtout les enjeux du quotidien qui préoccupent les habitants. Reportage de notre correspondant dans les Balkans, Louis Seyé à Sarajevo.
3: Impossible de leur échapper, les affiches de campagne sont partout sur les boulevards de la capitale bosnienne. Mais les multiples slogans ne semblent pas retenir l'attention des passants comme Sarah, une étudiante de 22 ans.
4: Oh, en Bosnie-Herzégovine, il faudrait tout changer. Il faudrait mieux protéger les femmes et davantage soutenir les étudiants. S'occuper de l'environnement, il faudrait tout changer.
3: 3 décennies après la guerre, les divisions communautaires ont été omniprésentes dans la campagne, comme à chaque élection. Pour Emir, 32 ans et au chômage, les priorités devrait être l'emploi et l'avenir du pays.
5: La plupart des débats portent sur la guerre, sur le passé. Les politiciens ne se préoccupent pas vraiment du présent, ni de l'avenir et de ce qu'il faut faire maintenant. J'espère que les choses vont s'améliorer un jour, mais je ne pense pas que cette élection change quoi que ce soit.
3: Tract à la main, Nermina, elle, tente de mobiliser ses concitoyens. Pour cette militante social-démocrate d'une 50aine d'années, le principal combat reste celui contre le clientélisme des partis nationalistes au pouvoir.
6: Nous sommes ici parce qu'on veut se battre contre la corruption. On veut l'égalité pour tous, les mêmes droits pour tous. Il faut en finir avec la corruption.
3: Ces frustrations poussent la jeunesse à partir. En 30 ans, la Bosnie-Herzégovine a perdu plus d'un quart de sa population. Elle ne compte plus aujourd'hui que 3 millions d'habitants. Louis Seyer, Sarajevo, RFI.
0: En Inde, de nouvelles manifestations ce dimanche pour demander la démission du président de la commission électorale. L'organe est accusé d'avoir supprimé des millions d'électeurs des listes électorales. Une manœuvre qui aurait profité au parti au pouvoir du Premier ministre Narendra Modi. La commission électorale, elle, se défend de toute irrégularité. Nouveau rassemblement prévu pour la troisième journée consécutive. Notez par ailleurs que la police indienne, elle, a annoncé l'ouverture d'une enquête après des accusations d'agression sexuelle envers ses agents. Hier, trois femmes journalistes qui couvraient ces événements ont dit avoir été victimes de comportements déplacés de la part de policiers. En Corée du Sud, le gouvernement fait la traque aux gérants de café. Leur nombre a explosé ces dernières années, mais le gouvernement soupçonne que ces commerces ne cachent de l'évasion fiscale. Les explications à Séoul de Célio Fioretti.
7: 20 millions d'euros d'exonération d'impôts sur les successions, la transmission d'un commerce de bouche à ses proches, une mesure pour protéger les commerces familiaux. Mais de nombreux Coréens l'ont perçu comme une niche fiscale pour éviter de payer trop de frais de succession et ont ouvert leur propre café, plus facile à gérer qu'un restaurant. Mais ce mois d'août, le gouvernement a durci cette règle pour éviter les abus, ce qui provoque la colère de ces nouveaux gérants de café, comme Iwajin.
8: C'est à peine croyable. Pourquoi le gouvernement vient mettre son nez là-dedans, nous dire quoi faire? C'est du communisme à ce niveau-là.
7: En 5 ans, le nombre de ces cafés dans le pays a triplé, augmentant la concurrence pour les autres cafés déjà présents, comme celui de Mme Iyongi, qui apprécie cette nouvelle régulation.
9: Ces gens qui ouvrent des cafés, ils ont beaucoup d'argent et ils en veulent encore plus en évitant de payer les impôts. Je pense qu'il faut que tout le monde soit traité équitablement et changer les règles s'il y a des tricheurs.
7: Un nouveau règlement qui ne devrait pas affecter la consommation de café pour autant. En moyenne, les Sud-Coréens boivent 405 tasses de café par personne et par an. C'est le Fioretti, Séoul, RFI.
0: Elle aura passé près de 30 ans à poursuivre les responsables du génocide des Tutsis au Rwanda. Daphrosa Gauthier est décédée hier à l'âge de 72 ans. La franco-rwandaise était la fondatrice du collectif des partis civils pour le Rwanda. Avec son mari, elle a consacré la moitié de sa vie à traquer les auteurs présumés du massacre des Tutsis en 1994. Du football, c'est une première. Le Vélodrome à Marseille accueille ce dimanche une rencontre amicale entre le Sénégal et les Comores. Pour la communauté comorienne de la ville, cette affiche de prestige est une fierté. Marseille, qui est parfois surnommée la cinquième île des Comores. Reportage sur place, signé Elisa Amourette.
10: Dans le quartier de la Belle de Mai, à Marseille, les pronostics pour le match vont bon train.
11: Je vois un match nul, un partout.
12: Moi, je pense que le match, ça sera 1-0 pour les Comores.
13: Un partout.
10: Abdoul Fattah est comorien. Il a fait ses études au Sénégal. Pour lui, difficile de départager les lions de la Teranga des Sélacantes.
13: Très honnêtement, ce n'est pas le même niveau de jeu. Parce que le Sénégal, c'est une des grandes équipes mondiales. Et les Comores, on est en train de grandir. Comme ça se passe à Marseille, la deuxième capitale de Comores, je dirais un match nul.
10: Mahfidou, de son côté, espère une victoire des Comoriens, puis une qualification à la CAN 2027.
12: Les Comores, quand ils jouent ici à Marseille, c'est comme ils jouent à la maison. Vraiment, nous, les diasporas comorais qui sont ici à Marseille, vraiment, on est très, très fiers. En fait, on est très contents de voir notre équipe qui joue ici à la maison. Vraiment, c'est comme une fête, en fait.
10: Pour Kadri, ce match, c'est aussi l'occasion d'échange et de partage entre Sénégalais et Comoriens.
14: Le fait d'être ensemble aussi, il faut moins que ça ne soit pas que sportif.
10: Une chose est sûre, tous seront au stade ce dimanche pour soutenir leurs joueurs. Elisa Amourette, Marseille RFI.
0: Et le coup d'envoi de cette rencontre sera donné à 13h en temps universel. En Ligue des Nations, l'Espagne a remporté son deuxième match à domicile hier soir face à la République tchèque 3-1. Les Espagnols portés par leur prodige, Lamine Yamal. Restez avec nous à l'écoute de la Radio du Monde. Tout de suite, vous retrouvez Véro.
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et bienvenue dans Citoyens du Monde, votre émission, aujourd'hui placée sous le signe du voyage et de la rencontre. Nous allons d'abord parler de l'écriture, de ce pouvoir qu'ont les mots de raconter nos vies, nos territoires, nos imaginaires. Pour cette première partie, on partira à la rencontre d'Agathe de l'association L'île aux écrits. Et dans une deuxième partie, nous irons rencontrer Samia de l'association Terre et Vent des 5 continents. Comme je vous l'ai dit, une émission autour du voyage, je vous emmènerai avec moi sur les routes du sud de l'Espagne, dans la région de Murcia, mais pas que, parce qu'au fond, qu'est-ce qu'un voyage ? C'est peut-être partir ailleurs, mais c'est surtout revenir avec de nouvelles histoires, de nouvelles voix et une autre façon de regarder le monde. Alors, restez avec nous pour cette belle émission. Le voyage commence maintenant et on écoute tout de suite Anne Sylvestre avec « Écrire pour ne pas mourir ».

0: Bonjour Agathe.
1: Bonjour Nathalie.
0: Comment vas-tu en ce samedi après-midi ?
1: Je vais très bien, il y a du soleil, il y a des danses très agréables à regarder et à faire en initiation. On est là avec l'association, tout va bien.
0: L'île aux écrits, est-ce que tu peux nous parler de cette association ? Elle existe depuis quand et quelles sont vos missions ?
1: Alors l'île aux écrits existe depuis juin 2024. On est une association d'écriture et d'écrivains qui est basée sur l'île mais qui se développe sur toute la métropole lilloise. Ce qu'on fait, c'est qu'on propose à des gens des temps d'écriture et des ressources pour écrire. Donc des sessions d'écriture où les gens viennent travailler en sorte de coworking mais pour écrire. On a aussi des ateliers et on fait plein d'événements autour de l'écriture et de la lecture avec des clubs lecture, des rencontres, un podcast dédié, plein de choses pour promouvoir l'écriture et la littérature. Nous, notre public, c'est majoritairement un public d'actifs, jeunes actifs, une trentaine d'années en moyenne, de 30-35 ans de moyenne d'âge. Des gens qui potentiellement n'ont pas forcément le temps, qui se disent « Ah, j'ai pas le temps d'écrire », nous on dit « Nous, on met en place un temps, si vous pouvez venir sur ce temps-là, ça sera un temps pour écrire ».
0: Alors les ateliers se passent quel jour dans la semaine ? Est-ce qu'il faut réserver son créneau ?
1: Alors les sessions d'écriture en particulier, en général, ne sont pas sous réservation. On en a une tous les lundis soirs à 94 rue Nationale, c'est la boulangerie Maison Papillon à Lille, de 17h30 à 19h30. C'est notre permanence. Si c'est ouvert, on y est pour le lundi, et ils sont très souvent très ouverts. Sinon, on est dans différents cafés, bars, maisons des associations, sur l'île et un peu en dehors. Toutes les informations sont trouvables sur notre site internet lilleauxecrits.fr ou sur nos réseaux sociaux, Instagram a toutes les informations. Les ateliers d'écriture par contre sont sous réservation. La majorité de nos actions sont complètement gratuites et sont complètement ouvertes aux non-membres de l'association. L'adhésion, c'est juste un petit plus pour nous soutenir, avoir une voix en AG, pouvoir organiser des choses.
0: Alors vous organisez quoi actuellement ? Des ateliers sur des thématiques spécifiques ?
1: Eh ben, à l'heure actuelle, on est dans l'après-midi du samedi. Il y a, à ce moment même, à Open Source à Lille, un atelier d'écriture. Ce sont des jeux d'écriture pour essayer de sortir, d'être créatif et de sortir de nos habitudes. Et cette fois-ci, le thème, c'est Lille et les Flandres, une écriture du territoire. Comment on écrit ancré dans l'endroit qu'on connaît ou qu'on ne connaît pas. Donc ça, c'est géré par Clémence, qui est une de nos membres et membre de notre bureau. Donc il y a ce genre d'ateliers qui sont sur des thématiques. Qu'est-ce qu'on organise en ce moment ? On est en pleine finalisation de l'organisation d'une semaine de l'horreur qui aura lieu fin octobre dans plusieurs lieux sur l'île en partenariat avec les médiathèques de Lille. Les annonces vont être faites officiellement la semaine prochaine, donc vers le 20 septembre. Si jamais ça vous intéresse, on vous donne rendez-vous sur nos réseaux à ce moment-là. Ça sera sur comment on pense l'horreur en 2026, comment on pense ce qui nous fait peur en 2026, comment on conçoit ce qui nous fait peur en 2026, avec des séances de club de lecture et de cinéma, avec du jeu de rôle pour essayer de se mettre dans cette horreur, et une rencontre d'auteurs à la médiathèque de Oisem. Voilà.
0: Alors je vois aujourd'hui sur le stand, il y a aussi des ouvrages, des livres. Donc ce sont des auteurs qui font partie de l'association ?
1: Absolument, ce sont des auteurs qui font partie de l'association. Donc là, on a les ouvrages de Bastien Dallène, Claire Crust et Hersénelier, qui sont trois auteurs de notre association dont on est extrêmement fiers. Parce que quand les auteurs de notre association sont publiés, que ce soit en maison d'édition ou en indépendant, en auto-édition, on propose toujours de les emmener avec nous en salon du livre ou en festival ou en marché associatif pour pouvoir les mettre en avant et leur permettre que plus de gens connaissent leurs livres. Donc on est et le podcast de l'association Encre Nous qui est sur Spotify fait des interviews de ces auteurs-là pour qu'ils puissent parler de leurs livres, comment ils ont conçu leurs livres, comment ils conçoivent la culture et la littérature de nos jours.
0: Eh bien, on va aller jeter un coup d'œil à tout ça. Hein. Les podcasts, c'est super tendance en plus.
1: Et... Mais oui, absolument.
0: Qu'est-ce que vous pourriez conseiller, Agathe, aux personnes qui sont encore un peu timides sur l'écriture et à venir vous rejoindre ? Alors, de toute façon, on se sert toujours de l'écriture.
1: Tous les jours. Alors, pour les gens qui sont timides à nous rejoindre, c'est compréhensible parce que l'écriture, c'est un loisir qui est considéré comme très solitaire, que les gens font beaucoup seuls. Et l'idée de potentiellement être vulnérable de cette façon-là avec d'autres personnes, ça peut être très intimidant. La première chose à dire, c'est que nous, on demande à personne de partager ce qu'il écrit. Ces choses-là, ça peut être complètement privé. Si les gens n'ont pas envie de partager, il n'y a pas de demande de ce côté-là. Nous, on est juste là pour proposer ce temps-là et de dire l'écriture, c'est quelque chose qui se travaille, c'est un muscle et on propose des temps de musculature. On propose des temps de gym, de dire même si cette chose-là que vous écrivez à ce moment-là n'a pas de vocation à être publiée, ça ne veut pas dire qu'elle est inutile. Toute écriture est utile, tout mot compte. Quand on compte les mots qu'on a écrits à la fin de la journée, que ça soit le dernier jet de votre prochain roman parce que vous en avez déjà écrit 10 et qu'ils ont très bien fonctionné, si c'est la première nouvelle que vous écrivez, vous n'avez pas envie de la montrer à quelqu'un, même si c'est un poème que vous écrivez à la personne que vous avez, sur lequel vous avez un crush, ou une pièce de théâtre, ou même des gens qui viennent écrire leur mémoire, des gens qui viennent écrire leur CV, les gens qui viennent coder parce qu'ils ont juste besoin d'avoir une communauté sur ce moment. Nous, on est là pour créer ce moment et créer cette communauté et on ne demande pas de compte.
0: Eh bien, merci. Merci à toi. Toi, tu es arrivée comment dans l'association ? L'écriture, c'est quelque chose qui te parle depuis longtemps ?
1: Moi, j'écris depuis longtemps. L'association, je suis membre fondatrice. Donc, voilà. L'île aux écrits, elle s'est créée en juin 2024, mais la communauté sur laquelle elle s'est construite est beaucoup plus vieille. La communauté existe sur l'île depuis 2017. On a un groupe de personnes qui écrivent chacun sur leur projet, mais qui font ça de façon régulière. Et en 2024, on a décidé de se structurer en association pour pouvoir faire plus de choses et les faire de façon un peu plus structurée, organisée, ce genre de choses. Donc ouais, moi, je suis une des personnes qui était là à la première réunion pour comment on va faire cette organisation. J'ai été au premier bureau, j'étais trésorière adjointe du premier bureau. Maintenant, je suis officiellement chargée de communication. C'est mon rôle dans l'association, c'est mon rôle au sein du bureau également. Donc voilà, l'écriture, c'est quelque chose qui est très important pour moi, que je pratique depuis que j'ai une dizaine d'années. Toujours envie d'aller au-delà des livres que je lisais en tant qu'enfant. Toujours envie de mettre sur le papier ou sur un écran quelque chose qu'il y avait dans ma tête. Et ces choses-là ont évolué au fil du temps, de choses qui étaient issues de livres que je lisais à des choses qui étaient entièrement miennes. Et je pense que c'est un parcours qui n'est pas rare dans l'association. On est tous des gens qui ont une imagination qui est bien, bien présente et une créativité qui nous suit depuis toujours.
0: Un grand merci à toi.
1: Merci beaucoup.
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0: Alors, on est de retour dans les studios de Radio Boomerang. J'espère que vous passez un bon moment avec nous. C'était Agathe de l'association L'île aux écrits que j'ai rencontrée donc aux portes ouvertes de l'association Lumière de l'Inde à Saint-Maurice-Pellevoisin. Voilà, donc on note ces dates dans l'agenda, c'est donc la semaine de l'horreur, c'est du 17 au 24 octobre à Lille, dans plein d'endroits, et notez surtout le 24 octobre à la médiathèque de Oisem, il y aura une rencontre avec l'autrice Oriane Dardresse et l'influenceuse littéraire Laurine Ama. On poursuit notre voyage musical en Espagne, comme je vous l'ai dit tout à l'heure. On part à Barcelone, tiens, avec le groupe Oros de Brujo. Donc, il a marqué la scène musicale espagnole avec ce mélange flamenco, rumba et hip-hop, et bien sûr musique du monde. Todo Tiende, ça s'appelle, et ensuite on partira en Andalousie avec Jeromo Segura, un chanteur flamenco qui est originaire d'Andalousie. Voilà, donc sa voix s'inscrit surtout dans une tradition du cante flamenco. Voilà, je vous laisse découvrir tout cela et on se retrouve juste après.

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1: Bonjour Samia, comment vas-tu ?
2: Ça va bien, tranquille.
1: Alors, il fait beau aujourd'hui ici à l'Indian Party. Vous exposez d'ailleurs aujourd'hui, vous êtes présent pour parler de vos activités, les activités de l'association Terre et Vent des 5 continents. Est-ce que tu peux nous présenter cette association ?
2: Oui, donc c'est une association culturelle qui existe depuis 2013. Et on promeut surtout les cultures traditionnelles du monde à travers la musique. Mais pas que la musique, ça peut être d'autres expressions artistiques, comme l'écriture aussi, et la confection d'instruments. Et on travaille beaucoup sur l'écologie. Donc en fait, on lie les savoirs traditionnels à la nature, parce qu'en fait, c'est vraiment lié. En fait, quand on étudie les cultures un peu à travers le monde, on se rend compte que l'être humain est forcément lié à la nature, et donc toute la culture est basée dessus. Et donc c'est intéressant maintenant, dans nos sociétés ici actuelles, de retourner vers la nature, et l'écologie peut se faire à travers la culture et l'art. En fait, à travers la musique, on peut vraiment sensibiliser à ça. Donc nous, on fait des croisements comme ça, et on fait des projets, par exemple, autour de l'expression artistique, et de la solidarité internationale pour connaître d'autres cultures, faire des croisements et des échanges, et puis toujours sensibiliser à la nature. Comment la nature prend sa place au milieu de tout ça, ou comment on vit avec la nature. Et donc là, par exemple, en ce moment, on fait des projets avec un lycée à Cuba, un lycée français, et un lycée ici, le lycée Aimé Césaire, qui est à Fives. Et puis la mission locale, donc on va accompagner des jeunes pour dans le cadre du Festival des Solidarités Internationales avec la ville de Lille. Et donc ils vont créer des textes, ils vont déjà échanger, se poser des questions entre jeunes sur leur vision de l'avenir, qu'est-ce qui les préoccupe, est-ce que ça sera de l'écologie, ou est-ce que c'est plutôt économique ou politique ou autre, on ne sait pas. Et puis à partir de là, ils vont être guidés pour écrire des textes, des chansons, et nous on va les accompagner aussi pour mettre en musique, donc avec plusieurs musiciens professionnels dont je fais partie, et Florent aussi, il y aura Omar et puis d'autres. Et on va accompagner en musique, on va enregistrer, donc ça va faire une œuvre musicale. Et puis il y aura aussi tout un volet de suivi en vidéo, où ça fera un petit clip ou au moins un petit reportage pour pouvoir partager au public. Et donc on fera aussi une restitution de tout ce projet le 21 novembre à la Maison Folie, où les jeunes seront invités, s'ils le sentent, à venir s'exprimer sur scène. Et on va les accompagner en musique pour les soutenir.
1: Alors ces jeunes se sont rencontrés déjà, les Cubains et les Français ?
2: On est au tout début du projet, donc ils se rencontrent la semaine prochaine. Et donc ça, c'est un type de projet, mais on en fait d'autres. Par exemple, là, on va faire un projet avec des enfants à Ronchin qui sont suivis avec le projet Réussite éducative. Et donc là, ce sera avec l'Inde Coopération qui soutient le projet. Et on va travailler avec une école de musique traditionnelle au Mali, et musique et danse. Et donc on va échanger autour des musiques, de la confection d'instruments, de la création aussi peut-être soit d'une danse, soit d'une musique qu'on va enregistrer également. Et pareil, avec des échanges, les enfants ils vont pouvoir se voir sur Internet. Donc c'est chouette à la fois pour les enfants d'ailleurs et les enfants d'ici, parce qu'il y a vraiment des échanges, ils créent ensemble, donc ça les marque beaucoup. Et le fait que ce soit en direct aussi, autant que possible, suivant les moyens techniques qu'on a. Donc voilà, on travaille là-dessus concrètement sur plusieurs projets.
1: Ta spécialité à la base, Samia, c'est quoi exactement ?
2: Alors moi j'ai plusieurs branches, on va dire. Je suis ingénieure agronome, mais donc j'ai étudié pour aller justement à l'étranger, et j'ai été dans des communautés à l'étranger, au Mexique, par exemple en Inde, j'ai été aussi en Nouvelle-Calédonie. J'ai étudié les répartitions foncières, mais du lagon, qui était classé à l'UNESCO, et comment on peut gérer ensemble. Et je suis aussi musicienne depuis que je suis petite, et c'était vraiment important pour moi aussi d'être dans la musique. Donc en fait, on a croisé avec Florent nos différentes compétences pour faire des projets. Et je suis aussi thérapeute, et finalement ça sert aussi, même en dehors des séances, pour les projets. Ça sert aussi d'être à l'écoute, de bien sentir les jeunes ou les moins jeunes. Et voilà.
1: Vous proposez dans l'association la relaxation musicale, l'éveil musical, cours de flûte. Il y a énormément d'activités proposées. Chant d'Inde du Nord, Est-ce que tu peux nous peut-être est-ce que vous proposez actuellement, où est-ce qu'on peut vous retrouver si on veut tester les activités?
2: Alors là, il y aura un atelier de chant indien, donc c'est de la relaxation par le chant. À la fois, on passe par le corporel, par la respiration, par la voix, et puis on explore les univers de musique indienne qui sont vraiment très relaxants. En fait, en Inde, ils disent que c'est du yoga, c'est-à-dire le yoga, c'est se relier. Donc on peut se relier en faisant des exercices physiques, comme le yoga qu'on connaît ici, mais aussi par le chant. Et donc je ferai un atelier par mois, un dimanche, donc je n'ai pas encore fixé les dates. Pour explorer petit à petit cet univers-là.
1: Alors, tu m'as montré tout à l'heure cet instrument spécifique que vous avez ici sur la table. Est-ce que tu peux nous en parler? Tu l'utilises justement pendant les ateliers yoga par le chant.
2: En fait, donc, c'est une Shruti Box, donc je pense qu'on peut entendre. Donc en fait, c'est un instrument sur lequel on pose notre voix. Donc Shruti, ça veut dire s'accorder. Et box, c'est une boîte. Donc en fait, c'est un instrument qu'avec des lamelles en laiton, un peu comme un accordéon. Mais on va sélectionner certaines notes et puis ça va nous servir de basse pour chanter de manière juste. Et puis c'est très méditatif en fait. Ouais.
1: Vous avez aussi ramené des instruments ici pour que vous exposez, que vous d'ailleurs confectionnez. Tu peux nous en parler un petit peu?
2: Oui, donc c'est Florent qui fabrique. Donc son nom de fabricant, c'est Pipo le flûtin. Donc il fabrique des flûtes en bambou. Donc là, par exemple, c'est des bandes-souris. Donc bandes-souris, c'est des flûtes indiennes. Mais il faut aussi des nez, des kawala, c'est des flûtes d'Afrique du Nord. On fait vraiment plein de styles de flûtes. Il y en a plein d'autres, hein, des shakuhachi, donc c'est des flûtes japonaises. Il y a des kena, c'est des flûtes d'Amérique latine. Donc ça, c'est pour les flûtes. Et il fait aussi des percussions, comme là, c'est un tchekere, ça vient d'Afrique, le concept en tout cas. Donc c'est une calebasse entourée de graines où on tisse un filet et c'est une percussion qu'on utilise. D'ailleurs, j'utilise ça aussi sur scène parce qu'on a des groupes de musique et voilà, je joue de ça aussi.
1: Pour parler de ce groupe de musique, duo Awachu.

0: Donc ça, c'est un duo, comme c'est dit. Donc je joue avec Florent et c'est beaucoup des musiques inspirées des traditions du monde. Donc c'est de la musique improvisée, mais qui respecte voilà, l'état d'esprit de différents styles musicaux qu'on a découvert, que ce soit musique latine, musique indienne, musique du Pacifique, parce que Florent, il vient de Nouvelle-Calédonie. Donc là-bas, il y a les Pilous, par exemple. Et donc ça, c'est plutôt de la relaxation, on va dire. Voilà. Et relaxation musicale, c'est ça. Après, on a aussi d'autres groupes comme Vent Carcari, où là, c'est plutôt des chansons... c'est Omar Chaban qui écrit les textes. Et donc... on les chante ensemble, on les joue ensemble et c'est plutôt chansons françaises mais aussi en arabe, en espagnol et là c'est plus ça bouge plus on va dire c'est plus l'espace de relaxation c'est plus voilà, pour des fêtes ou dans différents événements qu'on joue. On a joué à la braderie par exemple à la Casaoise donc Florent fait des ateliers de confection d'instruments. Donc ça peut être soit vraiment de l'initiation, donc par exemple avec des enfants, ils fabriquent des flûtes, là ils faisaient au parc Mosaïque par exemple des ateliers, ou dans les écoles, donc il fait des projets dans les écoles où il vient avec le matériel, et il fait fabriquer des instruments, il peut même leur faire jouer, voilà, les initier à la musique. Et il fait aussi des ateliers plus poussés où on peut venir fabriquer son instrument de qualité professionnelle. Où on est accompagné et on fabrique vraiment une flûte. Par exemple, il y a un monsieur qui était venu pour faire une flûte shakuhachi et il a vraiment fabriqué son shakuhachi.
1: Je voulais aussi évoquer avec toi les bébés.
0: Ah oui.
1: C'est une nouvelle branche de l'association.
0: Oui, en partie. Donc en fait, là, je me forme à la parole au bébé. Donc c'est pour écouter les émotions du bébé avant la naissance ou après la naissance. Parce qu'à cet âge-là, il n'a pas de mots pour... il ne prononce pas des mots pour expliquer ce qu'il vit, mais il vit plein de choses en fait. Et on peut se mettre à l'écoute. Donc moi, je reçois un bébé avec ses deux parents. Et donc on va vraiment écouter par les ressentis, aussi par le test musculaire de kinésiologie qui va nous indiquer par des oui-non, ça va nous guider pour savoir construire des phrases pour exprimer en mots pour les parents ce que vit le bébé. Et le but de ça, c'est d'accueillir l'émotion, d'accueillir le vécu du bébé, voir si on peut l'accompagner dans une direction ou une autre. Mais c'est surtout un lieu d'expression, un lieu d'accueil pour que le bébé puisse se déposer. Et ça me tient beaucoup à cœur. Et voilà, je suis en fin de formation, donc je continue à recevoir à prix libre des familles. Et je fais aussi de la thérapie méditative pour les plus grands. Voilà, ça passe par la parole et la méditation. Ça s'appelle l'accompagnement par la conscience éveillée. Et donc je reçois aussi en cabinet à Villeneuve-d'Ascq, à côté du lac du Héron, à côté d'Asnapio.
1: Alors ça consiste en quoi exactement ces séances?
0: Donc pour la thérapie AS, donc accompagnement par la conscience éveillée, là ça va être des méditations guidées et des moments d'écoute où la personne va pouvoir déposer ce qui la préoccupe et on va investiguer ensemble, essayer de creuser vers ce qui est vraiment le centre de sa préoccupation. Et en général ça revient plutôt à l'enfance ou une chose passé. En général, c'est rarement directement dans la vie adulte, c'est plutôt des choses qui viennent de plus loin. Et en fait, après, on fait des méditations, je guide des méditations pour lâcher les préoccupations, pour essayer de dénouer autant que possible ces préoccupations-là, quoi.
1: Alors, on fait comment pour vous contacter, voilà, pour aller voir ce que vous proposez, que propose l'association?
0: Alors, on a une page Facebook, donc Terre et Vent des 5 continents. Il y a aussi une Instagram, des 5 continents, qu'on a ouvert il n'y a pas très longtemps. Sur LinkedIn, on va faire une page, voilà, elle n'était pas encore à flot, on va dire, mais elle est en train d'être faite. Et on peut nous contacter aussi par mail à des5continents@gmail.com, donc DES chiffre 5, continent avec un S, @gmail.com. Et pour la thérapie, ça peut être soit par le biais de l'association, soit en cabinet par le directement à mon contact, donc Samia Benaïssa avec deux N. Donc samiabenaïssa@gmail.com. Voilà.
1: Eh bien, c'est super. Merci à toi, Samia. On te retrouve très vite alors pour tous ces beaux projets. En tout cas, au plus tard, le 21 novembre, à la Maison Folie d'Oisem, pour le Festival des Solidarités Internationales. Merci.
0: Merci.

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Nous étions avec Samia Benaïssa pour l'association Terre et Vent des 5 continents que j'avais rencontrée aux portes ouvertes à l'Indian Party de l'association Lumière de l'Inde à Saint-Maurice-Pellevoisin. On vient d'écouter donc Vent Karkari, le groupe dont fait partie Samia. Elle est au chant et aux flûtes Shekere. Ce sont des chansons originales d'Omar Chaban, qui est au chant et à la guitare, Florent Ledroit au percu et à la flûte Kawala, et Sylvain à la guitare. Voilà des chemins que l'on croise, des rencontres, des langues, des histoires. Au fond, voyager, ce n'est pas seulement changer de pays, c'est aussi découvrir ce que les autres ont emporté avec eux, des musiques, des instruments, une mémoire. L'important, c'est de revenir à l'essentiel, à ce qui vibre à l'intérieur de nous et qui fait qu'on est connecté au monde dans lequel on vit, à la nature que l'on doit respecter. Voilà. Sur ce, je vous laisse et on se donne rendez-vous dans une prochaine émission. Bye bye. 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

0: Bonjour, bonjour, amis auditrices et auditeurs de Radio Boomerang. Bienvenue dans cette nouvelle émission de 5900 langues de bois. Alors aujourd'hui, on va parler d'un sujet qui revient régulièrement et dont on se préoccupe pas assez. C'est les mineurs non accompagnés. Qui est un sujet un peu sensible et délicat pour ces personnes ces enfants qui arrivent seuls, sans leurs parents, sur le territoire français. Donc c'est une véritable épreuve pour eux. Donc à travers différentes structures qui peuvent les accueillir, des représentations étatiques aussi qui font leur enquête sur leur sujet, sur leur personne, de là d'où ils viennent. Donc on va parler de ce sujet-là avec des témoignages. Hein. Donc on a Yahya qui est là. Yahya, bonjour. Comment ça va? Bienvenue dans cette émission.
1: Oui, bonjour, merci beaucoup.
0: Alors on a Aboubakar. Aboubakar, comment ça va?
2: Oui, bonjour, ça va.
0: Merci. Keïta.
3: Oui.
0: Ça va, Keïta?
3: Oui, ça va, Dieu merci vous.
0: Ouais, merci d'être venu.
3: Dieu merci.
0: Et on a aussi Taïna qui est là, représentante du MRAP, présidente du MRAP. Hein. Ça va, merci d'être venue, Taïna.
4: Merci à toi.
0: Merci d'être venue dans l'émission 5900 langues de bois. Et on a Léa, qui vient là depuis, ça faisait un moment, mais on a plaisir à te recevoir, qui vient nous faire sa chronique, qui nous parle un peu de la situation dans laquelle est notre région, notre pays, peut-être aussi au niveau mondial. Merci Léa, on a plaisir à t'écouter. Alors, on va commencer par ta chronique, Léa. Allez, on y va.
4: Oui, merci. J'allais dire plaisir partagé, mais vu les infos que j'ai à vous donner, ce n'est pas forcément un plaisir. Ce mois-ci, l'actualité est au goût du fascisme et de l'impérialisme. Pas de doute, le retour de Trump en 2025 se fait bien ressentir. Du Venezuela, en passant par l'Afrique jusqu'à l'Europe, la terreur de Trump gronde. En effet, hier, Alex Pretty, 37 ans, infirmier, tué par la police américaine de l'immigration, non pas l'ICE, mais l'American Border Police. Le contexte, il s'agit d'un homme américain de naissance qui filmait la Border Police pour s'assurer qu'il n'y ait aucune bavure. Il s'est alors fait immobiliser au sol lorsque des agents ont remarqué la présence d'une arme. Ils l'ont alors tué de 10 balles dans le corps. Cet incident, il fait écho au meurtre de l'américaine qui avait été tuée par balle par un agent de l'ICE, alors qu'elle ne représentait aucun danger. De nombreuses manifestations ont éclaté dans tout le pays contre l'ICE. On le rappelle, l'ICE est une agence qui a pour but d'exécuter la politique migratoire de l'administration de Trump en traquant toutes les personnes en situation irrégulière sur le territoire américain. Depuis cet incident, le racisme s'est intensifié de façon inédite. Un petit garçon, par exemple, un petit garçon américain, témoigne s'être fait harceler à son entraînement de foot par des garçons qui lui disaient que l'ICE allait venir le chercher parce qu'il semblait avoir des origines asiatiques, mais il était américain de naissance. Même si, dans aucun cas, le racisme ne se justifie. C'est un vrai climat de peur qui s'installe envers les personnes sans papier et toutes les personnes qui se montrent hostiles à cette agence. Entre fascisme intérieur et impérialisme extérieur, Trump sème la terreur avec le kidnapping du président vénézuélien Nicolas Maduro au prétexte de la démocratie et sous texte de réserves extrêmement importantes de pétrole ou encore les menaces faites au Danemark. En effet, Trump n'a aucune limite, se fiche du droit international et compte se mettre l'Europe à dos. Nous sommes bien loin de la fameuse paix que Trump brandit. Au fur et à mesure de mes chroniques d'actualité, l'histoire commence à s'assombrir peu à peu.
0: Mais Léa, merci pour cette chronique. Alors, je rappelle...

0: Léa, qu'on peut te suivre hein, sur ta page Instagram. Tu interviens sur des différents faits de l'actualité, sur des sujets qui te sont sensibles. Tu peux nous indiquer le nom de ta page Instagram ?
1: Oui, alors vous pouvez me retrouver sur léa.mouthien, M-2-O-T-H-I-E-N, ou encore sur TikTok, si vous tapez Léa MP, il y a la bio de mon TikTok dedans.
0: Merci Léa pour cette chronique, on a hâte de te réécouter dans une prochaine émission. Alors, les mineurs, notre sujet, comme je le disais en début d'émission, c'est les mineurs isolés, donc on a Keïta, on a Aboubacar, et Alpha, donc merci d'être venu. Alors, quand vous êtes pour faire un petit rappel, hein, vous êtes arrivé en France sans vos parents, hein, c'est ça hein? Oui, vas-y.
2: Bonjour tout le monde. Je préfère commencer par me présenter.
0: Oui.
2: Je m'appelle Mamadou Bey Keïta, moi je suis guinéen, je viens de la Guinée-Conakry. Nous avons quitté notre pays, ça fait plusieurs mois. De cela, nous sommes en France. Mais nous remarquons que arriver en France, ça devient de plus en plus difficile de s'intégrer. Car nous avons fait des demandes, mais nous n'avons pas trouvé de réponse. Et en faisant des demandes aussi, nous remarquons que réellement, ils n'essayent pas de nous accepter, ils nous rejettent.
0: Ouais,
2: donc les évaluations, ils ne se passent pas comme...
0: On va en parler de tout ça, hein, des évaluations. Ouais.
2: Donc, je trouve que c'est un peu compliqué. Quoi.
0: Tu es arrivé comment en France et tu as traversé une partie de l'Afrique, tu as traversé le sud de l'Europe?
2: Bon, pour dire vrai, je suis arrivé sans mon consentement. On m'a fait sortir de chez moi sans mon consentement.
0: Ouais, c'est ça.
2: Du coup, je suis arrivé en France et j'ai emprunté deux voies. La voie terrestre et la voie
0: de la
2: marine.
0: Mer.
2: Oui. Du coup, je ne sais pas si je dois un peu approfondir
0: si,
2: ou quoi.
0: Si, c'est intéressant. Il faut qu'on sache un peu comment les conditions d'arriver en France, c'est difficile pour vous.
2: Oui, c'était énormément difficile car ce n'est pas facile de traverser la mer ni aussi le désert.
0: Le danger, la façon dont vous êtes traité aussi par certaines personnes quand vous faites ce voyage-là.
2: Oui, tout peut arriver. Il se peut qu'on vous vole, il se peut que vous mouriez de faim.
0: Oui,
2: dans le désert, il se peut aussi que vous vous perdez sur le désert, vous faites des jours, vous marchez. Donc c'est compliqué, c'est difficile. Du coup, moi personnellement, je suis passé par le Mali, la Mauritanie, et le Maroc, puis je me suis embarqué à Agadir pour rentrer en Espagne.
0: Oui.
2: Et une fois en Espagne, c'était difficile pour moi, j'ai fait quelques jours là-bas, mais c'était difficile pour moi parce que je ne comprenais pas la langue et c'était de plus en plus difficile. Bon. En vrai, je suis quitté en Espagne. C'est moi-même, j'ai décidé de fuir, de venir en France en espérant avoir une bonne vie ici. Du coup, arrivé en France ici, je remarque que ça devient de plus en plus compliqué encore avec l'intégration.
0: Oui, tout à fait. Et alors, Yahya, alors toi, tu viens de quel pays?
3: Je viens de Sierra Leone.
0: Sierra Leone, ok, ouais. D'accord. Et comment tu es arrivé en France? Juste pour que nos auditeurs sachent un peu vos conditions d'arriver, quoi. Je veux dire, l'épreuve que vous avez pu traverser en arrivant ici jusqu'en France.
3: Merci beaucoup, mais je ne peux pas, vous pouvez me permettre de parler en anglais.
0: En anglais,
3: oui. Yeah. Thank you very much. It's really an unfortunate event, I can say almost. I was in Sierra Leone. In 2025, I lost both of my parents, and I was taken by my uncle unknowingly. Said I should come to Guinea and to start school, and after some time we spent in Guinea in a city that I can't even remember, but just some days, and just on the third day, early in the morning, I was taken to a park. And we boarded a transport immediately, and we come throughout the day was joining in a car, in a transport. So like at late in the evening, we came down and I realized that we were at a border between Guinea and Mali, Bamako.
0: D'accord.
3: Yeah, there was the time I realized that things has changed and it was not the way they used to be anymore. And as I continued, I tried to ask, and I was told that actually we are on a journey because we can't live the stable life we used to live anymore because I lost my parents. So this is how the journey started, and we came to Mali, Bamako. From Mali, Bamako, we came to the desert part of Mali in, I can say, Tumbutu. The city is named Tumbutu in that part. And as the journey continued, we came along the line in Algeria.
0: Ah, okay.
3: Yeah, from Algeria in a month, we continued and we came to Tunisia. Yeah, it was really tough. I am a witness of a lot of maltreatment, hunger, thirsty, a lot of maltreatment that it's hard to believe if someone explained to you. But with all that, we stay a while in Tunisia until one very good night we were taken, and we boarded the Mediterranean Sea with a small and tiny metallic and risky boat. We boarded the sea in the Mediterranean Sea. It took us about some days. I can't suggest exactly the days that we spent in the sea, but the trauma and the waves of the sea got me fainted. I lost some consciousness, so I do not know the exact days. So, and at the time I got back to my sense, I was in a room, and in an emergency room in Italy, wherein I see white people, and they welcome me. They said, "Welcome to Europe," and that's how we took and entered to Europe. And after that, for just some days, we are taken there in flight to come to Rome. And after Rome, we are taken in a bus. We are being shattered all around the country with different camps. I stayed in the camp for some months, but there was not a lot of integration. And I was living there with a boy. I can still remember his name. His name was Ali. So he told me about France, saying that they're trying to go. His brother will go over in Italy to collect him if I will come with them. And this was an opportunity for me. And he was explained to me that in France, things are normal. Once you are here as a minor, everything will be okay. You'll be protected. You will be integrated to school. You'll be sheltered. Everything will be normal. So I thought it felt that it was a good idea. So I took the joining and followed them. And we came up till we reached Lille here. We got separated and they passed together.
0: Okay, okay.
3: But I feel like...
0: Thank you. Merci. Alors, Aboubakar, toi, est-ce que tu peux aussi parler de tes conditions d'arrivée en France? Comment ça s'est passé?
4: Bah, premièrement...
0: Tu viens de quel pays?
4: Je viens de la Guinée.
0: De la Guinée aussi? Ok, d'accord.
4: Ouais. En fait, on a quitté le pays. C'était pas vraiment facile.
0: Ouais.
4: Parce qu'on a vu des conditions très très difficiles.
0: Tu es en Guinée, tu avais ton papa et ta maman. Tu vivais avec des frères et sœurs?
4: Oui, je vivais avec des sœurs.
0: Ouais.
4: Avec mon papa et maman.
0: Donc tu as laissé tout le monde?
4: Bon, je l'ai laissé.
0: Ouais, d'accord.
4: Donc je suis sorti juste pour voir si on pourrait avoir une vie plus meilleure.
0: Ouais.
4: Parce que c'était pas facile.
0: Ouais, ouais.
4: On n'avait pas l'opportunité de partir à l'école. C'était vraiment très très difficile. Donc on a quitté le pays. On a quitté le pays.
0: Ouais.
4: En venant vers l'Europe, juste en pensant qu'on pourrait avoir une vie plus meilleure ici. Donc on a pris la route, et la route aussi c'était vraiment très mortelle.
0: Ouais,
4: parce que je suis quitté la Guinée, je suis venu au Mali, donc je suis quitté le Mali aussi, venant vers l'Algérie. Bah, en rentrant en Algérie c'était très difficile, parce que j'ai vu des gens mourir devant moi sous mes yeux.
0: D'accord.
4: C'était très très très, très difficile. Parce qu'on a été abandonné au désert, le chauffeur nous a abandonné au désert. On a marché de plus de 3 à 4 jours. C'était très difficile. J'ai vu des gens tomber, ils ne pouvaient plus. Bah, on ne pouvait ni partir en arrière, ni.
0: Ouais.
4: On était obligé d'avancer. Ouais, c'était très difficile, ouais. Pas d'eau ni rien. Mais par la grâce de Dieu, on a pu avancer. On est arrivé en Algérie. arrivé, on a trouvé des gens qui nous ont aidés jusqu'à arriver en ville. Et on a essayé d'avancer. C'est là qu'on est parti jusqu'à arriver en ville. Donc, le traverser aussi, c'était difficile parce que j'ai vu des gens mourir là-bas aussi. Ouais. Donc, arrivé en Espagne, donc, c'était traumatisé, je ne dormais pas. Donc, ils m'ont aidé à trouver quelqu'un, c'est un psychologue. Mais c'était un peu difficile la communication parce que la langue c'était pas trop, trop facile. Donc,
0: il a essayé de parler avec vous pour un peu évacuer tout ce que vous avez, le stress que vous avez pu avoir et tous les traumatismes que vous avez eu durant cette traversée, c'est ça?
4: Bien sûr.
0: Ouais, okay.
4: Donc c'était un peu difficile parce qu'on n'arrivait pas à communiquer directement. On avait besoin d'un traducteur. Mmh. C'était pas comme si j'ai parlé avec elle directement. Mmh. Donc c'est dans ces conditions qu'on est resté en Espagne. Bah, c'était avec un autre jeune qui ne comprenait rien aussi, parce que lui aussi il parlait un peu français, mais le reste il ne comprenait rien. Donc un jour il m'a proposé que, comme si ça devient plus difficile pour nous.
0: Ouais.
4: Donc je crois que la France ça peut être plus mieux parce que...
0: Et alors c'est de l'Espagne c'est l'Espagne qui t'a dit de venir en France ou c'est toi qui as décidé de partir de l'Espagne?
4: Bon, de l'Espagne, j'ai décidé de venir en France.
0: Ouais.
4: Parce que je croyais que.
0: Par rapport à la langue, l'expression.
4: Par rapport à la langue, ouais. À l'adaptation, ouais, l'intégration ouais. Aussi.
0: C'est plus proche.
4: C'est plus proche.
0: De ta culture, enfin, entre guillemets, la culture que tu peux avoir, notamment par la langue, c'est ça?
4: Oui, bien sûr. Okay. Donc, c'est comme ça qu'on a quitté l'Espagne pour venir en France. Mais je vois aussi que ici, c'est. C'est un peu bien accueillant parce que je peux dire, ils nous ont beaucoup donné justement aujourd'hui. On est en difficulté, c'est des moments qui arrivent dans la vie aussi. Mmh. Mais on croit s'en sortir.
0: Ouais. Et on va laisser témoigner aussi Alpha. Bonjour. Alpha, alors toi, tu viens de quel pays? Si tu peux nous raconter un peu aussi tes épreuves et ton parcours et ta traversée.
5: Ok, bonjour tout le monde. C'est mon bas Alpha, je viens de la Guinée. Du coup, moi, j'étais avec mes parents en Guinée, mais du coup, mon père, il ne chantait pas bien, il avait la maladie.
0: Oui.
5: Ma tante, du coup, elle vivait à Sénégal. Elle venait rendre papa visite. Elle préfère que je parte avec elle, depuis commander à Sénégal pour faire les études. On est parti ensemble, moi avec ma tante. On a resté au Sénégal, mais souvent que je la parle pour aller à l'école, elle me parle que j'entends, elle va me faire entrer à l'école. On a resté 2 mois. Après, elle a décidé que je vais venir en Espagne. On a pris le bateau depuis Sénégal jusqu'en Espagne, plus d'une semaine sur l'eau.
0: Ouais.
5: C'était tellement difficile, il y a des gens qui tombent malades, il y a des gens qui meurent, on jette dans la Méditerranée. On est arrivé en Espagne, moi je ne peux pas même pas arrêter parce que le moment qu'on a rentré, le Croix-Rouge on m'a amené à l'hôpital, j'ai fait 3 jours à 4 jours à l'hôpital ouais. Parce que
0: tu étais trop fatigué et ta santé oui. elle était altérée quoi.
5: Oh, oui, ouais. c'était tellement difficile pour nous.
0: Et après, tu as décidé de venir en France par toi-même?
5: Oui, parce que je me débrouillais pour parler, exprimer un peu de français.
0: Ouais, ouais.
5: Espagnol, je ne pouvais pas rien exprimer en espagnol.
0: Ouais. Merci Alpha. Alors, Taina, on voit c'est les traversées qui peuvent être effectuées, les marches, les conditions d'accueil, l'Espagne. L'Espagne, c'est une terre d'arrivée. Hein. Et après, le fait de venir en France. Alors, qui est-ce qui les prend en charge une fois arrivés en France, tous ces jeunes, ces enfants non accompagnés?
6: Alors, il y a un gros travail des associations sur place et des diverses ONG. Mais moi, je voudrais revenir sur les témoignages qui sont hyper touchants. Évidemment, il y a une rupture de leur enfance. Qui est frappante. On leur retire totalement le droit d'être des enfants. déjà, sur la considération de leur personne. Et c'est ça qui est hyper frappant. Déjà parce que ce sont des jeunes garçons qu'on va considérer d'emblée comme étant des hommes. On voit là hein, tout à fait la perception coloniale hein, de l'homme, de l'enfant, de la personne racialisée, parce que noir, parce que arabe, et donc forcément il ne peut pas être un enfant. On oublie aussi souvent dans cette histoire la place des jeunes filles qui vont elles aussi subir des violences, parfois des violences sexuelles, dont les jeunes garçons ne sont pas exemptés, évidemment, sur le parcours de l'ascension vers les terres européennes. On parlait tout à l'heure de la traversée dans le désert, où on sait très bien que beaucoup sont morts et ont subi des violences aussi, mais à la traversée dans des pays, etc. Donc voilà, déjà, il y a cela à retenir. La rupture familiale, la rupture avec ses amis pour aller chercher une vie. Et on ne parle pas forcément d'une vie meilleure, mais ne serait-ce que d'une vie. Parce que là où les pays sont chahutés, là où les pays sont déstabilisés, parce que justement les pays où on finit par arriver sont venus mettre leur nez dans ces politiques-là, justement, eh bien, on n'arrive plus à vivre, on n'arrive plus à se nourrir. On finit par devoir justement les quitter et quitter nos parents, quitter nos familles. Donc voilà, pour revenir là-dessus. Donc quand on arrive en France, en Espagne, etc., et moi je reviens sur le témoignage de Yahya, il n'a même pas eu le temps de pleurer ses parents, qu'il a été retiré. Il finit par, en passant par divers pays, le Mali, la Tunisie, etc., de ce que j'en ai compris, parce que mon anglais, il n'est pas plus. Mais c'était terrible parce qu'il est ballotté. Il finit par se retrouver complètement désorienté en Italie, puis en France, etc. On voit bien qu'il n'a même pas... finalement fait un travail de deuil comme tout à chacun, parce que même si on perd pas ses parents en soi, le fait de ne pas être à leur contact, eh ben, ça reste quand même un travail de deuil. Aujourd'hui on doit se battre pour prouver comme quoi on est un mineur et qu'on a des droits, et ce droit là c'est le droit à la protection, le droit à l'accès à l'école, le droit à être considéré comme un enfant, et donc le droit de l'enfant il existe et la France l'a même ratifié. Donc le MRAP par exemple se bat pour que soit considérée la présomption de minorité. Jusqu'en 2016, on faisait encore des radios, des radiographies, ouais, pour venir calculer la taille du poignet,
0: oui, du fémur,
6: hein,
0: aussi,
6: voilà,
0: oui,
6: du fémur, à la manière de Gobineau. Hein, voilà, Gobineau, pour celles et ceux qui connaîtraient, était quand même celui qui avait la théorie de la race, hein, pour venir calculer qui ou qui n'avait pas le droit de se considérer de la race humaine. Donc voilà, on venait quand même vérifier si oui ou non vous étiez considéré comme un enfant, alors qu'il y avait une marge d'erreur jusqu'à 2 ans, et 2 ans on sait que c'est important parce que vous ayez 16 ans ou 18 ans c'est quand même pas la même chose. Ça veut dire que si vous avez 16 ans vous avez le droit d'être considéré comme un enfant et donc d'avoir le droit à un foyer chaud et chaleureux, l'accès à l'école, etc. Donc ce qui est gravissime dans cette société, on est une des puissances du monde quand même, on a un système, même s'il est défaillant, qui est celui de l'ASE, qui devrait vous permettre de vous sentir en sécurité.
2: Bien sûr.
6: Donc on fait des constats, voilà, comme il l'a rappelé au début, comme Léa l'a rappelé dans sa chronique, que c'est défaillant et que aujourd'hui on a des mineurs qui sont dehors, qui se battent contre le froid, qui sont pas considérés, que la société regarde comme des jeunes hommes et des jeunes femmes, alors que vous êtes des enfants. Et on devrait considérer justement que vous avez le droit qu'on vous regarde comme ce que vous êtes, c'est-à-dire des enfants. Voilà. Mais déjà, j'ai envie de dire, et là je ramène peut-être ça à un autre problème, c'est que nous-mêmes, déjà dans nos foyers, nous avons du mal à considérer nos adolescents et nos adolescentes comme des enfants. Ouais. On les responsabilise déjà un peu trop. Alors, on devrait déjà s'éduquer sur cette question-là. Mais voilà, on a des choses à faire sur cela. On a des choses... on a beaucoup à travailler là-dessus. Sur la présomption de minorité. De la même manière qu'on considère la présomption d'innocence, tant que l'État n'a pas considéré qu'une personne n'est pas majeure, alors on doit lui offrir la protection. Voilà, aussi simple que cela. Donc le MRAP, en tout cas, est fermement positionné sur cette question.
0: Merci, Taina. Quand tu arrives en France, tu as accueilli par qui? Qui viennent vous voir ou toi, tu vas vers qui pour demander de l'aide? Comment que ça se passe?
2: Personnellement, la première fois que je suis arrivé en France, j'étais arrivé un dimanche, donc c'était la nuit, donc il fallait que je passe la nuit dehors. j'avais dormi dehors ces jours.
0: Et c'était à quelle saison? C'était l'été, le printemps, l'hiver?
2: C'était en hiver.
0: En hiver?
2: Oui.
0: Il faisait
2: extrêmement froid.
0: Ah, ok, d'accord.
2: En vrai, je ne m'attendais pas à cette fraîcheur. Et cette première nuit, j'ai dû pleurer longtemps. Mais bon,
0: ouais.
2: Je me suis dit, c'est la vie, ça va aller. Le lendemain, j'ai croisé un passant qui m'a dit d'aller me présenter à l'hôtel de la police, le commissariat.
0: D'accord.
2: Du coup, lui, il m'a indiqué, parce que je n'avais pas de téléphone, donc il m'a indiqué. Je suis allé, j'ai marché jusqu'à ce que j'ai trouvé. Je suis allé là-bas, je me suis présenté. Et ils m'ont demandé mon nom, mon âge, mon pays, ma date de naissance. Puis ils m'ont dit de patienter. J'ai fait quelque chose de 3 à 4 heures, je suis assis. Et ils ont appelé une organisation au nom de Qualias. Qualia, je crois.
0: Qualia. Et c'était où, alors, oui, la ville où tu es arrivé? Où tu t'es adressé justement à la police?
2: Je suis arrivé à Lille.
0: À Lille, oui, tu
2: m'as
0: dit.
2: Oui. Du coup, Qualia était venu me chercher, puis ils m'ont envoyé au centre. La première nuit, j'ai dormi. Le lendemain, ils m'ont envoyé à l'hôpital pour faire des visites. Je l'assume. Et j'ai fait des visites où tout allait bien, en vrai.
0: Visites médicales,
2: oui,
0: pour
2: médicales,
0: ta santé?
2: Pour ma santé.
0: Ouais.
2: Et le lendemain, ils m'ont dit que j'aurais une évaluation.
0: Une évaluation.
2: Une évaluation des minorités.
0: D'accord. Et alors, tu savais à quoi ça correspondait? Ils t'ont expliqué?
2: En vrai, j'avais aucune idée.
0: Ok.
2: On m'expliquait, mais en vrai, je ne comprenais même pas. Parce que j'avais pas vécu l'expérience. Donc, le lendemain, nous sommes allés faire l'évaluation. Et lorsque nous sommes allés faire l'évaluation, il y avait au moins trois personnes qui étaient assises en train de me poser des questions. Et le quatrième, c'était un traducteur. L'autre me pose, puis l'autre me pose, puis l'autre me pose.
0: Les questions, ils étaient comment? Ils posaient les questions gentiment ou bien fermement ou bien un peu avec... entre guillemets, je sais pas, pour parler couramment, de la méchanceté ou des choses comme ça.
2: C'était un peu agressif.
0: Agressif, dire, tu l'as considéré,
2: oui,
0: toi, agressif?
2: Oui, bien sûr.
0: Tu t'es senti accueilli?
2: Oui, vraiment,
0: d'accord, okay.
2: Pour dire vrai.
0: Ouais.
2: Mais bon, j'ai quand même répondu à toutes les questions qu'on m'a posées. Okay. Ils m'ont demandé beaucoup de choses.
0: Est-ce que tu as des exemples, par exemple, de questions?
2: Oui, bien sûr. Ils m'ont demandé également mon parcours scolaire. Ils m'ont aussi demandé la situation à laquelle je vivais, parce que compte tenu de la situation de la famille Toto. Et je leur ai expliqué un peu ma vie, parce que moi, personnellement, je vivais à Conakry. Du coup, à cause maintenant de la situation de la famille, les disputes Toto, parce que moi, personnellement...
0: La situation sociale aussi du pays, économique.
2: Mon père, il est polygame.
0: Ouais, d'accord.
2: Du coup, je ne sais pas si vous avez un peu connu la famille.
0: Oui.
2: Okay. Maintenant, mon père, il est polygame. Du coup, il y avait eu un problème à la famille dont je ne voudrais pas trop débattre.
0: Oui, non, mais voilà.
2: C'est la raison pour laquelle ils m'ont envoyé à Siguiring, ma tante, la jeune sœur de maman. Donc, c'est à Siguiring que j'ai été piégé pour me faire sortir. Donc, je suis sorti, en vrai, de chez moi sans mon consentement.
0: Ouais, c'est-à-dire que tu as un peu été... expulsé de ton domicile, quoi, de ton nid familial.
2: D'une part, bon, on peut le dire comme ça,
0: ouais,
2: mais
0: d'accord.
2: En vrai, c'est maman elle-même qui a décidé de m'envoyer parce que j'étais déjà
0: d'accord.
2: En danger.
0: Okay,
2: j'étais déjà en danger à Conakry, donc
0: ouais.
2: Il fallait réellement que j'aille d'abord à Siguiring pour me protéger. Parce que si j'allais rester à Conakry en ce moment-là, ça n'allait pas être bon pour moi. J'étais menacé, pour dire vrai, menacé de mort. Du coup, je suis allé à Siguiring et. En vrai, j'ai croisé quelqu'un qui m'a beaucoup rapproché et m'a piégé jusqu'à me faire sortir.
0: Ouais.
2: Au moment où je me suis rendu compte réellement que je suis sorti réellement, je suis déjà arrivé en Mauritanie. Du coup, je n'ai pas d'argent, je ne connais pas, je ne sais même pas en vrai là où je suis, mais il me dit je suis en Mauritanie.
0: Après, tu avais faim aussi?
2: J'avais extrêmement faim, ouais. J'avais faim, j'avais soif, mais on n'y peut rien. Du coup... Lui, il essayait toujours de me convaincre en me disant qu'il a déjà mis au Maroc, qu'il va aller là-bas, que tout ira mieux.
0: Et ça, tu l'as raconté justement à l'évaluation?
2: Je l'ai raconté à l'évaluation. Et j'ai été extrêmement clair sur ça en plus.
0: Et ils t'ont cru ou ils te mettaient en doute ta parole? Comment ça se passait?
2: En vrai, pour dire vrai, le rejet de ma candidature, ça, c'était pas sur ça.
0: D'accord.
2: D'après les motifs qu'ils m'ont donnés. Je crois à ça, ils ont cru à ça. Parce que, c'est pas... Maintenant, pour dire vrai, la plupart des gens qui viennent, les 100%, même les 5% ne sont pas prises, pour dire vrai.
0: D'accord, okay.
2: Quand on voit les statistiques.
0: Ouais.
2: Parce que quand vous j'aimerais bien que vous rendez visite à Qualia. Vous allez voir, il y a plus de, je crois, 500 et quelques places. Mais parmi ces 500 et quelques personnes, vous pouvez voir s'ils prennent, c'est quelque chose de 20 à 10 personnes.
0: Voilà. Merci, merci Keïta. Aboubakar, quand tu fais l'évaluation, toi tu aussi, tu l'as vécu l'évaluation, comment ça se passe? Est-ce que tu as un adulte qui est à côté de toi, qui t'assiste, qui peut-être te donne des conseils, qui te réconforte, ou t'es livré comme ça à presque un jury, on va dire, est-ce qu'on peut qualifier ça? Est-ce que tu as eu l'impression d'être jugé, ou ça s'est passé comment pour toi?
4: Bon, ce jour-là, j'ai fait l'évaluation pour ma première fois. C'était plus pareil comme avant, parce que je croyais que j'étais dans un tribunal, premièrement.
0: Ouais, c'est ça? T'as eu l'impression de faire quelque chose de mal?
4: Ouais. Le jour là, parce que je ne savais pas ce qu'on dit pour évaluation.
0: Tu ne comprenais pas déjà?
4: Je ne comprenais pas, ouais, okay. Mais c'est justement qu'on m'a expliqué que c'est à travers ça qu'ils vont juger j'ai quel âge. Mais j'étais surpris, j'ai dit comment ça? C'est avec ce que je vais dire que vous allez dire que j'ai quel âge. Bah, ils ont dit que ça se passe comme ça, c'est la loi. J'ai dit ok, je la respecte comme c'est la loi. C'est comme c'est la loi.
0: Ouais, tu respectes la loi.
4: Donc je vais le faire. Ouais. Je ne suis pas sûr, je le fais pour la première fois. Parce que c'était une évaluation de 2 jours. Le premier jour, je l'ai passé, c'était bien avec le dame, avec la dame. Donc la deuxième dame, donc c'était un peu difficile parce que j'étais deux. J'expliquais, mais on dirait qu'elle voulait juste finir avec moi.
0: Ouais, elle trouvait que c'était trop long et elle voulait faire rapide.
4: Oui,
0: quoi, expéditif.
4: Elle était un peu agressive aussi. Ben, je ne comprenais pas, mais j'ai toujours gardé mon sang-froid. Mm-hmm. Je suis parti avec elle. Tout s'est bien passé, je suis rentré. Après quelques temps, ils sont venus, on m'a dit que non, l'évaluation a montré que je n'ai pas cet âge. Et j'ai dit comment ça, comment l'évaluation va montrer que je n'ai pas l'âge que j'ai donné. Ils ont dit ouais, ça se passe comme ça. J'ai dit ok, donc on s'est sorti. Ils m'ont dit de passer un recours. Avec le recours, je suis venu ici. Mais je savais que ce n'était pas facile parce que c'était enivré. Mais je suis passé par l'association Utopia. Mais pour de vrai, je n'avais jamais passé la nuit au dehors. Mais c'est là que j'ai commencé à passer la nuit au dehors. Et je vois que c'est très, très difficile. Mais l'évaluation, à mon avis, ça s'est bien passé. Parce que je ne vais pas inventer d'autres histoires à part mon histoire.
0: Oui, oui, oui.
4: Et ce que j'ai vu. Et avant l'évaluation aussi, parce que j'avais très très mal.
0: Après l'évaluation, ils t'ont dit quoi? Ils t'ont dit tu es mineur, tu es pas mineur, t'es un enfant, t'es pas un enfant. Comment ils t'ont dit?
4: Bon, le juge a dit que je suis pas un enfant.
0: Ah bon, ok.
4: Donc j'avais rien d'autre à ajouter. Ils m'ont donné le document. Et ce jour-là, j'avais un rendez-vous aussi avec le psychologue, parce que eux-mêmes savaient que parfois ils me trouvaient dans la chambre en train de pleurer parce que ça n'allait pas.
0: Oui,
4: Je n'arrivais pas à dormir. Donc ils m'ont proposé un psychologue, je partais le voir, c'était un samedi. Donc je devais l'avoir aussi le même samedi. Après ils sont venus avec les résultats.
0: Excuse-moi, et avec le psychologue, t'arrivais à te confier, à dire ce que t'avais au fond du cœur, parce qu'il y avait une tristesse aussi, le fait déjà d'avoir quitté ton pays, et aussi de la manière dont on te traitait, ça t'a fait mal au cœur.
4: Ouais.
0: Et alors ça t'arrivais à parler de ça avec le psychologue?
4: Le psychologue
0: Tu sentais qu'il voulait te soutirer peut-être des informations, je sais pas, je dis peut-être mais comment tu le sentais? Il était gentil, sympa avec toi, il parlait, t'étais en confiance, on va dire.
4: Ouais, le psychologue, elle était gentil avec moi.
0: Ouais.
4: Parce que avoir parlé avec elle, ça m'a beaucoup arrangé, ça m'a fait du bien. Parce que c'est quelque chose que j'ai même pas pu expliquer à l'évaluation.
0: Ouais, ouais.
4: Parce que je commençais à expliquer à l'évaluation, j'ai fondé en larmes. Donc je l'ai dit que je ne veux pas expliquer cette partie-là, on est passé. C'est après, ils m'ont proposé un psychologue. Je commençais à l'avoir. Mais après l'avoir expliqué, ça a commencé à m'abaiser. Après tout ça, donc je suis passé à l'évaluation. J'avais un dernier rendez-vous avec elle. Mais l'évaluation est venue, ils ont dit que c'est négatif.
0: Ok.
4: Donc j'avais pas d'autre choix que libérer l'endroit.
0: Ouais.
4: Et c'était un samedi. Je n'avais nulle part où dormir.
0: Et tu as dû partir alors?
4: J'ai dû partir. Ouais. Je l'ai demandé de me laisser jusqu'au lundi, parce que peut-être lundi, là, je pourrais me déplacer, avoir un endroit où dormir.
0: D'accord.
4: j'ai personne en France ici. Donc, c'est dans ce cas qu'ils m'ont dit non, que ça n'a pas marché, que je dois sortir. Là, j'ai pris mes bagages, je suis sorti.
0: Et tu t'es retrouvé à la rue?
4: Je me suis retrouvé à la gare.
0: Ok.
4: J'ai passé le samedi et le dimanche à la gare. Donc, je dormais là-bas le lundi. J'ai pu appeler l'avocate. Elle m'a expliqué, elle m'a dit d'appeler le 115 pour trouver si je pourrais avoir où dormir. Mais je les ai appelés. Mmh. Ils ont dit qu'ils ne vont pas prendre les mineurs. Donc, ils m'ont...
0: Ah, parce qu'eux, ils disaient que tu étais mineur.
4: Oui.
0: Alors, l'évaluation disait que tu étais majeur. Oui. Tu étais un adulte.
4: Oui.
0: Et le 115 disait que tu étais mineur.
4: Qu'est-ce que tu es mineur?
0: Tu es coincé là.
4: Là, je suis coincé. Ouais. C'est après, je parle aux dames, je dis, gars, là, j'ai aucune solution.
0: Ouais.
4: Il faut que vous m'aidez parce que là, je passe trop de temps dehors, il fait trop froid. Ça, après, elle m'a donné le numéro de Qualia, Utopia.
0: Utopia.
4: C'est là, je les ai appelés, ils m'ont donné l'adresse. J'avais même pas, j'avais rien sur moi. Je devais prendre le métro aussi pour arriver ici. Donc, je suis passé à la gare, j'avais rien. J'ai trouvé un individu. Là, que je remercie beaucoup. Elle m'a acheté un ticket pour passer au métro. Donc, je suis passé, elle m'a montré, on est arrivé jusqu'au là où je devais passer. Je n'avais rien pour. Je n'avais pas de téléphone pour faire la localisation. Elle m'a poussé aussi jusqu'à arriver.
0: D'accord.
4: C'est là que je suis arrivé à Utopia. Mais en ce moment, c'était un peu difficile là-bas aussi parce qu'ils n'ont pas l'endroit où on pouvait dormir. Mais. Ils nous ont proposé un autre plus mieux que là où je dormais, parce qu'avant, je dormais dans les rues.
0: Dans la rue,
4: oui. Ouais. Ils nous ont proposé, là, en ce moment, on n'est pas dans une maison, mais c'est pas mal aussi. Parce qu'on dort dans les tentes, au dehors, c'est très, très difficile. La nuit, c'est très difficile. Là, okay. C'est très difficile.
0: Merci.
4: Même.
0: Merci, Aboubacar. Yahya, toi, tu nous as proposé. Allez, on va quand même se détendre un peu parce que c'est pas facile. Hein. Tu nous as proposé Bob Marley. C'est toi qui nous as proposé Bob Marley?
3: Ouais.
0: Tu chantes Bob Marley?
3: Oui, je chante bien. Stand up for your right.
0: Tu, on va passer Bob Marley. Tu vas chanter avec Bob Marley?
3: Ok.
0: Allez, on va te lancer. Attends, hein, 30 secondes. On va caler la musique et tu vas chanter.
3: Parce All right.
0: Que, vu que tu es anglophone.
3: MP, juste du chorus.
0: Voilà.

0: Allez, on est de retour dans l'émission 59 sans langue de bois. Et on va demander à Alpha. Alpha, alors tu as vécu aussi les mêmes épreuves, l'évaluation. Et alors, vous êtes mis en collectif, hein, c'est ça? Vous êtes regroupé justement pour revendiquer des choses, vos droits.
1: Ah oui.
0: Alors, est-ce que tu peux nous expliquer comment vous êtes s'est formé le collectif et ce que vous attendez des différentes structures et aussi de l'État français?
1: Premièrement, moi d'abord, je vais revenir sur l'évaluation là.
0: Oui, d'accord.
1: Quelque chose qui est un peu difficile pour nous qui vient de faire des évaluations là-bas, parce que on prend 4 personnes à 5 personnes pour poser une question à un enfant. Je pense que c'est pour les faire embêter, pour qu'ils parlent n'importe quoi devant eux. Parce que s'il y a 5 personnes à 4 personnes pour te poser une question, pour ta première fois, ça va être tellement compliqué pour répondre à certaines questions ou bien pour avoir de l'expérience de parler avec eux. Moi, je peux dire que ça n'est pas l'évaluation. Ou bien, on te demande le moment qui était à l'âge de 5 ans, tu mangeais quoi. Ça, moi, je pensais que ça n'appartient pas dans l'évaluation. C'est quelque chose où bien on te pose des questions, la personne qui t'a posé la question, il entend de rigoler d'abord.
0: Moi
1: je pensais que ça là c'est
0: tu pensais que c'était c'est rigoler comment, un peu moqueur?
1: C'est une signe de moquerie. Parce que c'est
0: Alors toi Alpha, tu as été refusé aussi. On t'a dit non, t'es majeur, c'est ça. On t'a dit t'es un adulte, t'es un homme, quoi. Je veux dire.
1: Oui.
0: Et alors, comme je te disais au départ, tu as voulu rejoindre le collectif ou former le collectif pour vous défendre. Et comment s'appelle votre collectif?
1: Collectif.
0: Oui.
1: Utopia.
0: Oui, d'accord. Et alors, vous revendiquez quoi? C'est quoi vos attentes?
1: Parce qu'on est venu pour réclamer ce qu'on entend de vivre pour le moment, c'était tellement difficile pour
2: on
1: dormir.
2: Voulait logement.
1: Pour dormir d'abord dehors, avec le moment, il fait trop froid.
0: Ouais.
1: Pour dormir dehors, c'est quelque chose qui est tellement difficile. On n'arrive pas, comme le week-end comme ça, on n'arrive même pas à manger toute la journée. Mm-hmm. Parce que c'est toutes les associations c'est fermé samedi, dimanche. C'est quelque chose qui est un peu compliqué pour nous. Encore comme le moment qu'il y a de neige, on dormait dans le tente,
0: dans notre
1: santé, c'est un peu compliqué.
0: Vous tombez malade
1: parce qu'il y a on tombe malade, il y a de quelqu'un qui il y a de maladies de s'il a, il fait froid, il fait mal,
0: du traumatisme.
1: Alors, quelque chose qui est difficile.
0: Toi, les revendications du collectif, c'est quoi exactement? Parle près du micro, s'il te plaît.
3: Avant tout, d'abord, je vous salue. Je vous remercie aussi de plus d'avoir confiance de nous inviter sur votre radio, de réclamer notre droit. Comme Andrés, on est venu ici en nom de tous les jeunes qui dorment dehors. Parce que tous les jeunes, elle a eu confiance de nous envoyer ici pour réclamer notre droit. Les gens qui dorment aux tentes, aux paroisses, aux gymnases. Je remercie aussi toutes les associations qui nous soutiennent, qui sont en train de nous soutenir. On est là aujourd'hui pour réclamer notre droit, demander les institutions de nous héberger. Parce que dormir dehors, c'est pas facile. Dormir dehors, c'est pas facile. De nous héberger, de nous aider aussi, de scolariser, d'aller à l'école. Vous avez vu, puisque c'est pas facile. Je voulais que aussi l'institution doit savoir que elle ne peut pas nous séparer. Prendre des autres, va aller loger, laisse les autres sur la tente. Nous, on n'accepte pas ça.
0: Vous êtes, ouais, vous sentez isolé, vous voulez rester un peu ensemble parce que vous êtes, il y a de la camaraderie, de l'amitié, vous formez comme un noyau familial, c'est ça, vous vous sentez proche.
3: Oui, oui. Ouais.
0: Et alors, So, il y a des associations, des structures qui vous aident, qui portent votre parole pour faire les démarches, remplir des papiers, des choses comme ça. Qui est-ce qui vient sur le terrain vous donner un coup de main?
3: Il y a une association qui s'appelle Réconciliation et quand même, elle nous aide pour régler notre papier, pour légaliser. Comme Ethiopia aussi, elle nous aide de plus quand on voulait faire manifestation. C'est elle qui va être devant puisque nous, on ne peut pas faire les démarches. C'est elle qui va nous montrer la route, comment on va faire.
0: Et il y a des avocats ou il y a qui comme personne? C'est des gens, d'autres adultes, des éducateurs, des travailleurs sociaux, des assistantes sociales ou des assistantes sociales? C'est qui comme personne?
2: Des bénévoles,
0: oui, généralement bénévoles. D'accord, ok. Des bénévoles, ok. Ok. Et alors, j'ai une question pour Taina. Le milieu associatif, ça vient encore... parce qu'on parle de bénévoles, ça vient encore, chargé, quoi. Je veux dire, c'est le bénévolat, en fin de compte, qui prend...
4: Le milieu associatif, ouais. il vient encore combler les manquements.
0: Voilà, c'est ça.
4: Voilà,
0: c'est...
4: Des institutions, ouais. qui se justifient en disant qu'ils n'ont pas des moyens, sauf que les moyens, si on veut les mettre en place, on sait comment faire. Et moi, je dis que, justement, les périodes électorales, elles sont le bon moment pour venir créer un mouvement coercitif en ce sens. Mmh. Voilà, parce que les associations, elles s'essoufflent. Parce que ces jeunes-là, ils ont besoin d'aide et que les bénévoles, généralement, ils prennent beaucoup de leur temps et ils le font avec le cœur et l'humanité, parce que là, il s'agit d'humanité. Oui. Et que généralement, ils le font aussi avec leurs propres moyens et leurs moyens financiers parfois, parce que justement, les subventions, etc., ces associations qui s'engagent dans ces causes-là, elles en ont que très peu. Parce que ce qu'on veut justement, c'est pas voir ces jeunesses-là dans les espaces publics. Donc tout est fait pour les effacer de ces espaces-là. On va certainement pas aider d'une quelconque manière, ni en donnant des espaces pour les associations, ni en solutionnant vraiment. Hein. On a bien vu ce qui a été fait sur Lille et de quelle manière le CSP 59 aussi a aidé et a essayé de mobiliser en ce sens. Je crois qu'on s'était vu à la braderie de Lille, il me semble, et avec d'autres camarades, ils avaient essayé d'interpeller pour cette cause-là. Donc le mouvement associatif autour de ça, il s'essouffle pas mal. Mais voilà, c'est toujours la même histoire de toute façon. C'est que ça se repose énormément sur ces groupes-là et que ça peut pas tenir de cette manière.
0: Mmh, d'accord, voilà. Merci Taïda. Ouais. Et qu'est-ce que j'allais... J'ai perdu... du coup, je t'ai écouté, j'ai perdu le fil de ma question. Oui, alors... comment vous vous nourrissez? Comment vous achetez, peut-être un manteau? Qui est-ce qui vous les donne? Ou bien comment vous arrivez à survivre quand vous êtes dans la rue? C'est quoi qui... Enfin, les bénévoles viennent vous donner un repas chaud? Comment ça se passe, oui, Keïta?
5: Également, c'est à ce point qu'on remercie réellement Ethiopia. Pour dire vrai, c'est Ethiopia qui est là pour nous aider. En vrai, ils n'ont pas assez pour nous aider, mais au contraire, ils nous aident à installer des tentes dans la rue, au moins, pour passer un peu de temps, autant que le jour de nos recours arrive, quoi. Du coup, c'est eux, des fois, ils viennent le matin, ils nous donnent le peu qu'ils ont. Mmh. Donc, vraiment, on les remercie pour ça. Et vraiment, ce sont des gens qui ont le cœur. Ils n'ont pas les moyens, mais ils ont le cœur. Et vraiment, je les remercie vraiment pour ça. Et j'avais aussi quelque chose à demander à l'État, au département. La seule chose que je compte leur demander est que c'est une doléance. C'est pas de la force, on ne leur impose pas. On leur demande à nous venir en aide, à nous trouver un logement pour qu'on puisse rester en attendant que le jour de nos recours arrive. Parce qu'on ne pourra pas rester dans la rue comme ça. Ouais. Il fait très, très mal. Il fait extrêmement froid. Ouais. Donc, c'est ce que j'ai à dire.
0: Oui, oui. Yahya.
6: I want to add just a little bit based on what you asked about how we are trying to nourish or have clothes or have other stuff. Mm-hmm. 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Mm-hmm. There is a lot of people there living around the camp. They help us in a lot of stuff. We can't able to count or to thank them. Mm-hmm. They help us at least to feel belonging to their own side. They help us with food, with place, sometimes to become warm throughout the day. And they help us sometimes if you want to take bath, to go to their places and their own private places. 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We appreciate them a lot, but that is not enough. 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This is government work, and it is a very big disgraceful something. We see it as discrimination, we see it as racism, we see it as all sorts of maltreatment in the institutions who are responsible to kick us outside in this situation.
0: Merci Yaya. Alors Taina, il y a possibilité de contester cette évaluation, d'avoir un recours ou des choses comme ça, parce que le fait de rester, le temps passe, peut-être un an, quand on arrive, on a 16-17 ans, au bout d'un an et demi, on arrive à l'âge de 18 ans, et peut-être plus le fait d'avoir laissé le temps passer. Après, forcément, il y a la croissance, on devient un adulte. Comment on peut justement contester cette évaluation? Est-ce qu'il y a des juristes peut-être qui peuvent donner un coup de main?
4: Alors, je regarde parce qu'il y a un juriste dans la salle et que moi, j'y connais que peu de choses. Mais il me semble que les recours, comme tous ceux dans quelques domaines que ce soit, sont plus longs que les procédures en elles-mêmes et ne sont pas suspensifs. C'est ça le petit jeu un peu des démarches. Et c'est pour ça, tout à l'heure, que je parlais de présomption de minorité.
0: Oui, en fait.
4: Et qu'on devrait, dès lors qu'on n'a pas prouvé que la personne n'est pas mineure, comme l'État l'entend, lui accorder d'abord une protection. Tout à l'heure, Keïta parlait d'un logement demandé au département. Oui, on devrait lui accorder justement sous le principe qu'il devrait être, considéré comme mineur dès lors qu'on n'a pas prouvé le contraire.
0: Ouais.
4: Voilà. Et le message de Yariel, il est beau, en fait. Ouais. Ils sont là où ils sont et le voisinage leur porte une aide. Et ils ne sont pas représentatifs finalement du traitement qu'ils subissent du gouvernement.
0: Ouais, d'accord.
4: C'est ça finalement.
0: Et alors, il y aurait un projet de loi qui pourrait justement désigner la présomption de minorité?
4: Il y a des pétitions qui sont portées par plusieurs associations. Ouais. Il me semble qu'il y a quelques QAG qui ont été portées, mais qui ont été bousculées d'un revers de la main assez violemment, parce que malheureusement, on n'est pas majoritaire.
0: C'est pas une majorité bienveillante. Quoi.
4: Exactement. Ouais. C'est pas hyper tendance que d'être dans une pensée de gauche.
0: Ouais, ouais.
4: Et qu'on reporte, évidemment, il y a une majorité de droite qui vise, encore une fois, la pensée que les problèmes viendraient de nos jeunesses, etc. Alors que c'est totalement faux. Mmh. Totalement faux.
0: Tout à fait. Et alors, moi, j'ai une question, parce que l'émission avance. Vos espoirs, c'est quoi? Vous voulez quoi? Vous voudriez pouvoir accéder à une formation, avoir un logement, un refuge, continuer, reprendre les études? C'est vos espoirs, vous attendez quoi? Oui, Keïta.
5: Personnellement, comme tous les enfants, c'est ce qu'on attend de l'État.
0: Ouais.
5: Qu'on nous prenne, on nous loge et puis on nous donne l'accès à l'éducation, à l'instruction.
0: Ouais.
5: Aller à l'école, bénéficier.
0: Toi, par exemple, tu voudrais faire quoi comme métier ici en France? Tu voudrais apprendre quoi?
5: Dans l'avenir ou à présent?
0: À présent, l'avenir.
5: À présent, pour dire vrai, j'aimerais bien aller à l'école.
0: Ouais.
5: Wallah, j'aimerais bien aller à l'école. Ouais. J'aimerais bien reprendre les cours parce que chez moi, je suis sorti sans moi. Donc, j'aimerais bien qu'on me redonne cette chance ici pour pouvoir reprendre les cours.
0: Tu avais commencé à apprendre un métier ou...
5: Non, j'ai jamais fait un métier. Okay. J'ai toujours étudié. Ils m'ont toujours donné que les études.
0: Ouais. Tu verrais quoi comme métier pour toi?
5: J'aimerais bien étudier la politique. Voyant la situation de mon pays...
0: Ouais. T'as envie de...
5: Oui, j'aimerais étudier la politique et voir si je pourrais également aller changer des choses là-bas.
0: Ouais. Surtout, changer des choses là-bas, c'est ça le... Tu voudrais que dans ton pays, ça puisse changer
5: et que
0: tu puisses... que les jeunes comme toi puissent vivre dans leur pays de manière...
5: Exactement, pour qu'ils arrêtent de sortir un peu.
0: Ouais.
5: Ils restent chez eux, car il y a tout chez nous. Mais le contraire, le fait est que je crois que nos dirigeants, ils sont... Vous voyez ce que je vais dire? Donc c'est ça un peu quoi. Donc on leur supplie quoi.
0: Ouais,
5: c'est
0: ouais,
5: pas
0: ouais, non, mais...
5: c'est pas une obligation. Donc ils n'ont qu'à nous venir en aide. Ouais. C'est une doléance. Donc je vous remercie.
0: Alors oui Yaya, toi alors c'est quoi le métier ou l'espoir que tu as pour ici en France ou bien dans ton pays, enfin dans le pays d'origine d'où tu viens?
6: 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Please, for them to see us to our own situation. 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We as minors, we have the ambition, and I think we are the future. 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
0: D'accord.
6: As much as this can spend.
0: Merci, Yaya, merci, thank you. So, toi, tu, ton objectif, c'est quoi? Tu te vois comment dans quelques années, et ton rêve, c'est quoi?
3: Non, moi, actuellement, pour vous dire mon rêve, c'est pas facile.
0: Oui.
3: Ce que je voulais, c'est hébergement. Parce que l'endroit là où je suis, moi, pour vous dire, c'est ça que je voulais faire.
0: Là, maintenant, ton souhait, c'est d'être hébergé dans de bonnes conditions.
3: Hein?
0: D'être hébergé, d'avoir un toit, une maison, ou une pièce, une chambre pour chauffer et dans de bonnes conditions.
3: Oui, nous tous, en bonnes conditions.
0: Ouais.
3: Parce qu'actuellement, comment dire, c'est ça seulement qui...
0: Ouais, ouais. Et toi, tu n'arrives pas à te projeter dans l'avenir vu que ça, c'est, ça bloque pour toi. Tu n'arrives pas à avoir un rêve ou, parce que tu es dans des mauvaises conditions. C'est peut-être pour ça.
3: Oui, c'est vrai. C'est pour ça. Parce que moi, actuellement, je voulais seulement qu'on quitte Dallari.
0: Ouais.
3: Pour dire que. Comment dire.
0: D'autres
3: choses.
0: Avoir,
4: mais c'est ce dont on parlait tout à l'heure.
0: Ouais.
4: C'est-à-dire que comment est-ce qu'on peut encore être un enfant qui rêve quand
0: fait.
4: On vit dans ces conditions-là et qu'on enlève finalement cette partie-là de l'enfance qui permet même de rêver. Voilà, on leur retire leur enfance à ce point-là.
0: Exactement, oui, exactement.
3: C'est moi, c'est ça que je voulais ajouter.
0: Ouais. Merci, So. Aboubacar, alors toi, dis-nous un peu ce que tu espères et ce que ton rêve à toi. Ouais. C'est quoi ton rêve ici, que ce soit en France ou bien dans le pays d'où tu viens?
2: Bon, pour le moment, on ne demande pas trop. On demande juste d'être logé. Et être dans un endroit, vivre comme les autres, comme les êtres humains. Vous voyez. Donc, je n'ai plus beaucoup de choses à rajouter parce que les autres, ils ont presque tout dit.
0: Oui, d'accord.
2: Tout ce qu'on a
0: besoin.
2: Mais
0: c'est bien, merci. Ta parole aussi est importante.
2: Oui. Tout ce qu'on a besoin, c'est d'être logé et vivre comme des êtres humains normaux. Le plus, c'est vraiment mon ambition pour la France parce que je suis là. Franchement, les études, ça me tient à cœur. Je vais étudier. Et apprendre un métier parce que je ne savais pas avant qu'on peut apprendre un métier en état à l'école. Donc j'aimerais faire tout ensemble, apprendre un métier.
0: Et quel métier tu voudrais apprendre par exemple, dis-nous?
2: Bon, pour le moment, je n'ai pas un métier en tête. Franchement.
0: Ouais, tu voudrais étudier déjà. Oui.
2: Mais franchement, l'étude là, ça me tient à cœur.
0: D'accord.
2: Je vais continuer mes études parce que en Guinée, c'est vrai qu'on a des écoles. Mais les parents ne le voient pas comme ici.
0: Oui, oui.
2: Parce que là, chez nous, on voit des autres qui, leurs parents...

0: Moi, d'abord, je voulais dire, comme nous tous on est de jeunes, je pensais que c'est nous qui est l'avenir du monde. Parce que on est des jeunes. Si on n'a pas fait des études, on ne sait pas comment en avant, comment on cherche à vivre. Parce que quand tu n'as pas les études, ça sera tellement compliqué pour vivre. Quand on reste dans la même situation là, on ne prend pas le métier, on ne fait pas les études, pour l'avenir, ça va être tellement compliqué. Pour quelqu'un qui n'a pas fait les études.
1: Ouais. Et alors, toi, y a un métier que tu voudrais faire
0: Non, pour le moment, je n'ai aucun métier dans ma tête parce que, je voulais faire les études. Avant, j'ai joué le football.
1: Ouais.
0: C'est ça que j'avais dans ma tête.
1: D'accord.
0: Encore, je demande l'État pour nous, pour diminuer le recours.
1: Ouais,
0: le recours, c'est tellement
1: long.
0: C'est tellement long.
1: Ouais.
0: C'est tellement long. Pour nous diminuer ça un peu. Parce que c'est tellement long. Encore, je vais remercier les bénévoles qui nous aident. Comme les bénévoles qui travaillent à Tokis, à Don Normandie, le mois du week-end, avec Ethiopia. Qui nous aide, comme si aujourd'hui, vous voyez, on est un peu de la force pour marcher, pour même pour parler. Et c'est grâce d'Ethiopia, parce que c'est eux qui donnent un peu de habits qu'on porte, ou bien des chaussures, pour marcher avec la fraîcheur là. Ou bien ça sera tellement compliqué pour nous. Mais on remercie Ethiopia et les bénévoles qui prennent ses volontés pour nous aider.
1: Merci.
2: Les Andes Portes d'Arras, il y a une association là-bas, je voulais ajouter, pour les saluer. Les Andes, j'ai oublié le nom de l'association à Portes d'Arras.
3: Les Aïda, exactement.
2: Vous avez vu, je les salue très bien parce que quand on passe là-bas le matin, on prend là-bas les sofas, vous avez vu. Mais je voulais les souvenir. Un peu de choses, elle n'a qu'à augmenter les toilettes parce que c'est deux toilettes seulement.
1: Ouais, mais tout à fait, mais ça, il faut, ça fait partie de l'hygiène de vie.
2: Quand on est arrivé là-bas, trois jours, quatre jours avant que tu laves, parce qu'il y a beaucoup de monde. Ouais, vraiment, je le salue aussi parce que si tu as de bon cœur, seulement que tu peux faire ça.
3: Ouais,
2: avant
3: ouais.
2: de partir l'école, faire ça, c'est logement d'abord.
3: Oui.
2: Nous, on voulait héberger-nous. Si vous êtes héberger-nous, on a beaucoup de choses dans nos têtes. C'est là-bas qu'on peut sortir les expériences. Parce que actuellement là où on est, quand tu dors dehors, si tu as entendu, elle est en train de te dire, quand les pluies tombent, c'est magnifique, c'est beau. Ou bien quand les neiges, ça tombe, c'est magnifique, c'est beau.
1: Ouais.
2: Ça trouve que tu es dans une maison. Si tu n'es pas dans une maison, tu n'as pas l'osé.
1: Exactement.
2: Et c'est pas nous quand même, vraiment... C'est triste pour nous, quoi. Le gouvernement n'a qu'à nous héberger.
1: D'accord.
2: Parce que c'est très triste pour nous,
1: merci,
2: vraiment.
1: Merci. Le dernier mot en anglais, Yahya.
4: 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I see it very important to throw light about the department because they are the first agent, they are the first institution that is responsible for all this. 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They can't ask me anything. I was there like dumb, deaf. 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No one cares about me. 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They ask me nothing. And I was taken again to the department where we did evaluation. 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

0: And another thing, again, the day that they rejected me, it was very disappointing. And it was a Friday morning, very early in the morning. I was wake up in the, at the hotel there, at the department, wake up. It was raining outside. They just give me paper here. Okay. We did not recognize you as a minor. And they just give me papers, said, go to the tribunal. I don't know what is tribunal. Okay. I was so confused. They can't translate for me. They can't give me direction. They can't accompany me to tribunal. No adaptation, nothing. It was just frustrating. And they kicked me out. Can you imagine my tribunal papers, the papers that they leave me with? I had to keep them under my clothes so that it wouldn't soak from the rain. Mm. I went under the rain. They kicked me out under the rain in the department. Okay. The department did that to me. And I know maybe a lot of us have the same experience with them. No time, no nothing, just to send you out. And I stayed more than 2 months. I do not know that there is a voluntary organization like Ethiopia Reconciliation who can help Solma. About 2 months, almost to the third month, I realized about Ethiopia and other stuff. They did not tell me that you can go to this, they can offer you help or at least this or that. This all are maltreatment. This all are not something that are normal. It is abnormal.
1: Merci. So
0: please, let them hear our voice. 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Let everyone hear that and understand that no one wants to leave his own mother's country, his own homeland, to become a migrant, a street migrant like this. 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We are the future.
1: Merci. Ok, merci, Yahya, merci. Oui.
2: Qu'est-ce qu'on veut? Attends. Notre slogan.
1: Vas-y, allez, une dernière.
2: Oui.
0: Allez.
1: Et après, on parlera justement de l'actualité du rap aussi, si tu veux bien.
2: Slogan au Mengon.
0: Oui.
2: Qu'est-ce qu'on veut?
0: Logement.
2: Qu'est-ce qu'on veut?
0: Logement.
2: Qu'est-ce qu'on veut?
0: Logement.
2: Qu'est-ce qu'on veut?
0: Logement.
2: Qu'est-ce qu'on veut?
0: École.
2: Qu'est-ce qu'on veut?
0: École.
2: Qu'est-ce qu'on veut?
0: École.
2: Qu'est-ce qu'on veut?
0: École.
1: Merci.
3: Je voulais également remercier la coordinatrice Marie qui a beaucoup fait pour nous.
1: On la salue bien.
3: Vraiment, je la remercie pour tout et force à elle. Vraiment, force à elle.
4: Marie et Alicia.
3: Marie, Alicia, Léa,
4: oui,
3: je vous remercie tous.
4: Clémentine.
3: Il y a d'autres que j'ignore également l'air, non,
4: merci
3: mais
4: à
3: je vous remercie
4: système.
3: Vraiment. Vraiment, ce sont
4: est,
3: des gens
4: on
3: qui ont des cœurs. Vraiment.
0: Oui, we are very happy. Thank you.
2: Tout ce qu'on parle ici, c'est pour l'osma.
1: Merci, merci à vous.
2: Vous voulez l'osma avant tout. Hébergez-nous, s'il vous plaît.
3: Allez à l'école aussi. On aimerait bien aller.
1: À très bientôt. On vous suit très bien. Alors, juste pour comment on peut suivre le MRAP, il y a une page Facebook,
5: Instagram pour les personnes plus récentes sur cette planète. MRAP Mail. Et sur Facebook aussi.
1: Voilà, vous aurez toutes les infos des actions. Léa, merci pour ta chronique.
5: Merci.
1: On salue Nassim Sidoum. Merci.
5: L'homme de l'ombre.
1: L'homme de l'ombre, le parrain, le parrain de l'association Robustreet Métropole. Merci Nassim.
6: Je pourrais juste rajouter un élément.
1: Vas-y, parle au micro Nassim, s'il te plaît. Allez, on termine avec Nassim.
6: Mais non, c'est juste un point à rajouter par rapport à la question des recours juridiques. Effectivement, Taïna a tout à fait raison de dire que ce n'est pas suspensif. Après, effectivement, il y a toujours la possibilité de faire des recours en référé. Et justement, le principe du référé, c'est que c'est l'urgence.
1: D'accord.
6: Le problème, c'est qu'il faut toujours avoir un avocat pour le faire.
1: Voilà.
6: En tout cas, quelqu'un qui serait prêt à vous conseiller juridiquement pour le faire. Et le souci, c'est que les associations, de façon générale, elles n'ont pas forcément les moyens de suivre tout le monde. Par exemple, Utopia, justement, qui aide les jeunes ici présents, si j'avais bien compris, c'est qu'effectivement, ils font des recours juridiques à l'échelle nationale et justement, qui ont fait reconnaître aussi le droit d'avoir recours à un référé.
1: Ouais.
6: Et toujours cette difficulté-là, finalement, c'est d'avoir accès à un avocat. Parce que, je veux dire, malheureusement, on vit dans une société dans laquelle on est, où effectivement, on ne vit pas d'amour et d'eau fraîche. On vit dans une société capitaliste. Bon, il y avait une phrase que j'ai lue un jour que j'ai trouvée très, très, très, très pertinente. Capitalisme is freedom. As long as you can pay for it.
1: Voilà, c'est sûr. Allez, on termine. Merci.
3: C'est fort.
1: On écoute Zaz et on se quitte avec le générique. Allez, merci. Ciao.
0: Merci. Okay.

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Bonjour, vous êtes à l'écoute de votre émission Berbéritude, émission que vous donne l'espace culturel berbère européen sur les ondes de Radio Boomerang 89.7. On est le dimanche 13 octobre 2024, donc 03 20 73 08 97 si vous souhaitez participer à l'émission. On va commencer à Denevedo Smart Group, Ivarinouen.

0: Lorsque les ténèbres engloutissent la clarté avec la hargne et la boulimie de la bêtise et que l'on assiste amer au greffage morbide de l'identité millénaire, alors le mythe devient réalité et ses démons nous agressent à chaque instant. Nous refusons de plier, le greffon ne veut pas prendre et les bourgeons éclosent plus bas avec la rapidité et la force de la vie qu'on étouffe. Nous n'aurons de paix que lorsque nous vivrons avec nous-mêmes et que nos ancêtres cesseront de se retourner dans leur tombe. La négation nous offusque à en mourir. Les tréfonds de notre âme en sont martyrisés. Matoublounès, tu chantes tout haut ce que tes frères ressentent tout bas, victimes que nous sommes d'un système où le mot liberté veut dire liberté des uns à disposer des autres. Tu es un baume au cœur outragé, une preuve vivante de notre inénarrable attachement à rester debout. Le chant vient de ton âme et ta voix gonflée de rancœur et de colère nous réchauffe les os. Nous entrevoyons Tao Samrouche traverser les cieux de notre pays en compagnie d'un guerrier numide. Les tatouages de nos mères deviennent alors vérités absolues. Rien d'autre ne saurait ni ne pourrait nous guider. Lounès, tu nous as rappelé avec bonheur que même lorsque l'on perd son sang, l'atavisme se régénère. Y a-t-il loi de la nature plus belle? La confiscation de notre liberté par ces gueux qui nous gouvernent a fait de notre peuple un troupeau malade, où les meilleurs ont disparu, isolés ou vaincus, et les médiocres ont pris des allures d'astres scintillants. Pleure, ô Vestale. Chante-leur, Lounès, que la démocratie a été le premier goût dans nos bouches, que nous l'avons tété au sein de nos mères. Chante-leur notre soif de justice et de réparation. Chante, Matoub, chante. Un poète peut-il mourir ?
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Il est 15h28. 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

J'ai choisi un thème que je suis une sorte de challenge au départ. Hein. Un air, un interprète. Hein. C'est vrai qu'on remarque que certains interprètes sont faits pour chanter cet air-là, qui, quelquefois chanté par un autre, donne moins l'impression de, qu'on a ressenti au chanteur de référence. Alors j'ai choisi moi mes chanteurs de référence, puisque je me suis fait aider aussi par Internet, qui m'a donné une sélection qui correspondait pas à ce que j'attendais, forcément. Donc j'ai fait ma propre sélection, à chacun d'entre vous peut-être, à essayer de trouver quel serait l'interprète qui conviendrait mieux que celle que je propose. Ah, yeah, c'est pas définitif, heureusement, tous les goûts étant dans la nature. Alors on va alterner de l'opéra, bien sûr, puisque les interprètes, dans ce cas-là, souvent c'est de l'opéra, les solistes d'instrumentaux, et puis on essaiera d'alterner une fois sur deux, une fois sur trois peut-être. Enfin voilà, donc j'ai fait un micmac, un tri, et j'ai tout mélangé, et puis ça a sorti cette liste que je vous ai préparée d'une quinzaine d'interprètes. On va commencer avec un air d'opéra très connu, hein, Casta Diva, du Norma de Bellini, et ici c'est Montserrat Caballé que j'ai choisi comme la référence.

un extrait de ce CD The Ultimate Collection consacré à Montserrat Caballé, Rien que des airs, chanté par elle dans différents endroits, dans différents enregistrements déjà existants. Là, il s'agissait du London Philharmonic Orchestra, Carlo Felice Silario à la baguette. Et bien sûr, Montserrat Caballé, qui chantait cet extrait de Norma, l'opéra bien connu de Bellini, cette aria encore plus connue, Casta Diva. On continue avec tout à fait autre chose, une suite pour violoncelle de Bach, la première et le prélude, donc vraiment le premier morceau de cette série de suites pour violoncelle seule. Celle-ci est en sol majeur et elle se numérote BWV 1007. Et alors on sait que Rostropovitch est donné en référence, il n'y a pas de discussion possible, mais j'ai choisi moi quelqu'un que j'aime beaucoup, un peu plus récent comme interprète, Jean-Guyen Queyras, et j'aime beaucoup cet enregistrement des suites pour violoncelle seule de Jean-Sébastien Bach.

La suite pour violoncelle seul en sol majeur BWV 1007 de Jean-Sébastien Bach, qui est ici l'interprète soliste, Jean-Guyenne Queyras au violoncelle. Alors on peut, si on a les deux possibilités, comparer son interprétation avec celle de Rostropovitch, comparer puis apprécier les différences que chaque interprète peut nous faire connaître. On revient à l'opéra avec Tosca, un des opéras majeurs de Puccini, avec La Bohème par exemple et Turandot par exemple. Donc Tosca est peut-être le plus populaire après La Bohème. Alors on va écouter un air encore plus populaire, et Lucevan Lestele, et c'est José Carreras qui nous régale, José Carreras, c'est Placido Domingo qui nous régale dans cet air de Puccini, Tosca.

0: Voilà, alors vous avez deviné, hein, c'est en public, hein, bien sûr. Hein, il s'agit du fameux concert donné à Rome par les trois ténors, ce qu'on appelle les trois ténors, hein, qui se sont lancés ainsi dans cette tournée et qui a été renouvelé, hein, plusieurs fois même. Alors avec Pavarotti et José Carreras et puis Placido Domingo qu'on vient d'entendre. Alors c'est pour ça que j'ai confondu entre le titre de l'album qui donne Carreras en premier et l'interprète de cette aria en question, hein, cette aria et Lucevan Lestelle. Tiré de Tosca, bien sûr, de Puccini. Les airs de Puccini sont souvent assez courts, mais tellement intenses qu'on leur pardonne leur brièveté. L'Orchestra del Teatro dell'Opera di Roma et Zubin Mehta, traditionnellement, les a accompagnés dans ce concert des trois ténors. Il y a eu aussi, en souriant, un concert des trois contre-ténors, qui est pas mal aussi, et qui est recommandé pour ceux qui aiment bien aussi ce genre de chanteur. Don Giovanni a beaucoup eu d'interprètes et puis donné aussi des arias magnifiques, hein, en son temps, hein, Don Giovanni, bien sûr, de Mozart. Alors on va écouter l'air du catalogue, hein, des fameux airs, hein, qui au tout début de l'opéra, hein, son serviteur, son valet, Leporello, est en train de décliner la liste des aventures amoureuses de Don Giovanni. Et à qui ça? Ben, son ex-femme. Alors voyez un peu comment elle pourrait prendre cette affaire-là. Alors voilà, donc l'air du catalogue, il énumère le nombre d'Italiennes, le nombre d'Espagnoles, le nombre de Françaises ou que sais-je encore, d'Allemandes qui l'a séduite. Don Giovanni, on ne l'entendra pas, mais c'est Ruggero Raimondi. C'est dans la version du film de Joseph Lezé. Hein, c'est un extrait de cette opéra tournée en film. Et là, Leporello, c'est José Van Damme qui au rend hommage, qui nous a quittés récemment et qui bien sûr, comme beaucoup malheureusement, s'en vont, et qu'on n'a même pas un petit hommage à la télévision, ne serait-ce qu'à rappeler son nom, José Van Damme, un grand baryton basse qui a vraiment tout tourné dans les plus grandes scènes et dans les plus grands spectacles. Magnifique José Van Damme, dont j'ai eu mal au cœur d'apprendre la disparition.
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Pour cet enregistrement donc, qui est passé par le cinéma, c'est l'Orchestre National de l'Opéra de Paris, dirigé par Laurine Mazel, qui dirigeait cet ensemble. Et puis là, on vient d'entendre José Van Damme, donc, dans le rôle de Leporello, le valet de Don Giovanni, dans cet aria, l'un des plus connus de l'opéra, Madame Ina, Il Catalogo e Questo, hein, l'air du, ce qu'on appelle l'air du catalogue, quoi. L'air du catalogue de Don Giovanni. Alors on va passer à tout à fait autre chose. On va passer à un concerto pour violon. Ici, c'est Itzhak Perlman qui est au violon et qui interprète le final du concerto pour violon, bien sûr, de Brahms, le concerto opus 77. C'est l'orchestre symphonique de Chicago dirigé par Carlo Maria Giulini qui nous dirige tout ça.

0: Isaac Perlman au violon et puis l'Orchestre symphonique de Chicago dirigé par Carlo Maria Giolini dans le troisième mouvement, le mouvement final du concerto pour violon de Johannes Brahms.
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0: Voilà, dans cette espèce de pêle-mêle que j'ai concocté pour vous cet après-midi, hein, ce que j'ai interprété, un air, un interprète ou un interprète, un air, on essaye de sortir les solistes d'un ensemble et puis de les mettre en valeur parce que on trouve que ce qu'ils interprètent là, l'aria d'un opéra, un mouvement de piano ou un solo de violon par exemple, ben c'est vraiment l'interprète idéal pour cette pièce. C'est chacun son goût bien sûr, il s'agit d'un choix de ma part, on peut toujours le contester et opposer d'autres vedettes, hein, mais je pense qu'il ne fera pas l'unanimité, mais il fera partie des tops qu'on peut classer dans ses meilleurs interprètes. Et c'est le cas ici de ce lead Earl Cunning, avec tant d'interprètes majeurs qui nous donnent le frisson, hein. On va écouter ici cette fois Anne-Sophie von Otter, et puis c'est un lead qui a été mis en orchestre, un lead de Schubert qui a été mis, une transposition pour orchestre de Berlioz. Voilà, rien que des beaux noms. L'orchestre de chambre d'Europe, Claudio Abbado, accompagne donc cette Earl Cunning, chanté par Anne-Sophie von Otter.

Et l'enfant dans ses bras était mort. Bien sûr, la traduction des paroles était terrifiante, mais voilà, c'est un poème de Goethe en plus. Voilà les noms qui rassemblent cette magnifique œuvre. Elkening, le roi des zones. Goethe d'abord, Schubert en musique, Berlioz, la transposition pour orchestre, et Anne-Sophie von Otter et Claudio Abbado pour l'interprétation par l'orchestre et par la voix. Un air qu'on connaît, la fleur que tu m'avais jetée, c'est tiré de Carmen, bien sûr, l'opéra le plus joué dans le monde avec la Traviata. On va écouter ici Roberto Alagna tout jeune, qui est accompagné par l'orchestre du Capitole de Toulouse. La fleur que tu m'avais jetée et qui était adressée à Angela Giorgio, qui deviendra son épouse. Georges Bizet, bien sûr, pour la composition.

On imagine des déclarations d'amour comme ça, hein, qui pourraient résister, hein. Ici, donc, la fleur que tu m'avais jetée par Roberto Alagna, c'est vraiment un plaisir. Hein. L'Orchestre du Capitole de Toulouse, dirigé par le regretté Michel Plasson, qui nous a quittés il y a quelques années maintenant. Alors, on va passer à du plus calme, une balade numéro 1 en sol mineur. Peut-être que vous êtes déjà attentif. Et puis, vous avez peut-être deviné par Chopin, bien sûr, la balade numéro 1 de Chopin en sol mineur, opus 23, numéro 2. Alors, on va écouter Christian Zimmermann au piano.

Christian Zimmermann au piano dans cette magnifique ballade numéro 1 en sol mineur de Chopin, bien sûr. Hein, voilà. Donc on va revenir à de l'opéra avec Bizet, Les Pêcheurs de Perles et un air aussi là, extrêmement beau. Hein. Enfin, tout est beau là, non, chez Bizet. Hein, là, voilà. Je crois entendre encore tirer des Pêcheurs de Perles. Et si c'est Alain Vanzo qui nous régale le chœur et l'orchestre de l'Opéra de Paris dirigé par Georges Prêtre.

0: Je crois entendre encore tirer des pêcheurs de perles de Bizet, bien sûr. Et c'était Alain Vanzo, il était accompagné pour ça par le chœur et l'orchestre de l'Opéra de Paris, dirigé par Georges Prêtre.
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0: Et oui, comme je propose souvent, hein, vous envoyez un petit mail, hein, voilà, je voudrais écouter ça, j'aime bien, je voudrais qu'on parle de ce chanteur, de ce musicien. Enfin, bon, voilà, donc un petit souhait ou alors une remarque, ça peut être aussi une petite critique, hein, on n'est pas à l'abri d'être critiquable. Voilà, donc si jamais vous avez quelque chose à dire sur cette émission, n'hésitez pas, vous envoyez un petit mail et puis on en discute et puis on fera de notre mieux pour y répondre d'une manière élégante. On va continuer avec donc un air, un aria, une pièce pour piano par exemple, ou une pièce pour clavecin. Et puis voilà, et on trouve l'interprète idéal à notre goût. Alors ici, c'est Bach. Alors au clavier, on sait qu'il y a Glenn Gould qui fait un peu l'unanimité dans l'interprétation des pièces pour clavier de Bach. Mais là, j'ai choisi Blandine Verley à ce clavecin, avec quelque chose d'ultra connu, les variations Goldberg avec l'aria initiale. Et je vous propose la première variation.

Voilà, imaginons que vous vous levez le matin et puis vous entendez ça. Ben, ça me met de bonne humeur toute la journée, enfin j'espère. Hein, voilà. Donc prenez votre petit déj et puis hop, c'est parti pour une journée en sautillant, hein, en frémissant, voilà, j'allais dire. Hein, voilà. Donc ici, c'était les variations Goldberg, hein, de Jean-Sébastien Bach et puis au clavier, Blandine Verlet. Alors il existe pléthore d'interprètes. Hein, à vous de choisir et de désigner votre idole. On revient sur Don Giovanni avec cette fois un duo, Lachidarem Lamano, Kirite Kanawa pour Zerlina, Ruggiero Raimondi pour Don Juan. Donc c'est la même version que tout à l'heure, l'Orchestre National de Paris, de l'Opéra de Paris, pardon, et Laurine Mazel à la baguette. Lachidarem Lamano.

Toujours dans le rôle de Don Giovanni, Ruggero Raimondi, accompagné ici par l'Orchestre National de l'Opéra de Paris, dirigé par Laurine Mazel, dans son duo L'Alcidrem, La Mano. On va continuer notre émission. Alors, il faut que je passe, voilà, c'est un passage que j'avais prévu, mais je n'aurai pas le temps de le passer, donc autant sauter. Je reste avec Mozart et son quintette avec clarinette. Un petit hommage qu'on rend à Michel Portal, qui est un grand interprète, la clarinette de ce quintette justement, un joueur de jazz et un musicien classique. Il avait deux casquettes et vraiment des belles casquettes. Voilà, donc on va écouter cette romance, ce Larghetto tiré du quintette avec clarinette Köchel 581 de Mozart. Il est accompagné pour ça du Quatuor Isaïe.

Il avait composé ce quintet pour son ami Anton Stadler, qui était un clarinettiste hors pair. Il avait aussi composé le concerto pour clarinette, le seul d'ailleurs, de Mozart, qui est la dernière œuvre achevée de Mozart, tiens, une particularité. Et Stadler avait aussi un rôle dans l'orchestre qui interprétait la création de la Clémence de Titus, par exemple. Hein, voilà. Donc c'était son ami. Alors c'était un peu un demi-voyou, hein, Stadler, un demi-escroc. Mais bon, malgré tout, il avait des talents de clarinettiste. Il n'allait pas s'en passer quand même. Donc Mozart, ce quintet avec clarinette, le Larghetto, hein, vraiment quelque chose à connaître, ce quintet tout entier, avec des pages et des pages magnifiques, qu'on ne se lasse pas. Et puis Michel Portal ici, qui nous a quitté récemment, clarinettiste hors pair aussi également, qui est aussi un joueur de jazz, mais un admirateur de Mozart aussi. Hein, voilà, donc le Quatuor Isaïe pour l'accompagner. On va terminer cette émission avec un tube, hein, quelque chose que vous connaissez tous, que vous avez déjà entendu au moins une fois au récital des trois ténors qu'on a déjà cités au début d'émission. On va retrouver Pavarotti, hein, et puis cet air qui fait sa marque de fabrique, un Nessun Dorma tiré de l'opéra Turandot, ça, c'est moi, tiré de Turandot, donc de Puccini, et ça se passait à Rome déjà en 1990, et c'est toujours l'orchestre du théâtre de l'opéra de Rome, dirigé par Zubin Mehta, qui l'accompagne, ce Nessun Dorma, qui ponctue et termine cette émission.

Voilà, je me laisse croire que c'est pour moi que sont destinés les applaudissements, mais bien sûr, c'est pour Pavarotti dans ce Nessun Dorma tiré de Turandot de Puccini, ce concert donné à Rome avec les trois ténors, hein, donc Pavarotti qu'on vient de citer, Placido Domingo et puis José Carreras qui représente à eux trois une marque, hein, faut pas se leurrer, tout ça n'est pas fait pour rien, hein, voilà, Zubin Mehta qui dirige l'orchestre du théâtre de l'Opéra de Rome. J'espère que cette émission vous a plu. On pourra refaire une émission comme ça parce que ça permet d'avoir vraiment des tubes et puis des interprètes hors pair qui nous interprètent ces tubes et qui nous font plaisir et qu'on regarde quand même probablement chacun dans son petit cœur. Quand ça va pas, on sait qu'on peut compter là-dessus, l'écouter pour nous remonter un petit peu le moral. J'espère que vous avez aimé cette émission. J'espère vous retrouver dimanche prochain. D'ici là, une bonne semaine, bon courage pour le boulot. Au revoir.

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4: RFI, bonjour, 13h à Rio, 16h en temps universel, bonsoir, 18h ici à Paris.
2: Nicolas Brousse.
4: 160 millions d'électeurs appelés aux urnes au Brésil, c'est une grosse journée d'élection avec des législatives, mais aussi et surtout la présidentielle qui va se jouer entre le sortant de gauche, Lula, et son rival de droite, Flavio Bolsonaro. Nous serons devant un bureau de vote. La Lettonie, elle, a déjà voté et va rester pro-européenne et pro-ukrainienne. La liste du Premier ministre sortant enregistre la victoire la plus importante aux législatives depuis que cette ex-république soviétique a retrouvé son indépendance en 1991. Du gasoil pour Libreville, la cargaison est en train d'être déchargée pour répondre à la pénurie de carburant dans la capitale du Gabon, pays pourtant producteur et raffineur de pétrole. Les Brésiliens sont donc appelés aux urnes ce dimanche pour choisir leurs députés et leur président pour la magistrature suprême. Une chose est sûre, cela se joue entre l'actuel président Lula de gauche et le fils de l'ancien président d'extrême droite, Jair Bolsonaro. Son fils s'appelle Flavio. Tous les opposent et pourtant, le scrutin s'annonce très serré. Reportage de notre correspondante à Rio, Sarah Cosolino.
5: Le quartier de Botafogo est à l'image du Brésil, coupé en deux. Rita espère éliminer le candidat de gauche dès le premier tour.
6: Pour la présidence, je peux vous garantir que je ne voterai pas Lula. En 4 ans, la politique s'est largement dégradée. Je crois qu'on peut faire de meilleurs choix.
5: Elle ne nomme pas directement son candidat, Flavio Bolsonaro. À côté d'elle, plusieurs électeurs arrivent en groupe, tous habillés en rouge, aux couleurs du Parti des travailleurs de Lula. Lucimar est maîtresse d'école dans une favela voisine.
7: Je vote pour que les politiques publiques aient un impact sur notre société, pour plus d'égalité. Et je pense que seule la politique du président Lula va dans ce sens.
5: Mais certains rejettent les deux camps. Junior, avocat de 50 ans, a décidé de voter nul.
8: Le président actuel a passé 2 ans en prison. L'autre, son père, a été condamné à 27 ans de prison. Tous des voleurs. Pendant ce temps-là, le peuple a faim. Il manque de médicaments, de tout.
5: Un ras-le-bol généralisé qui devrait peser lourdement sur ces élections les plus polarisées de l'histoire du pays. Sarah Cozzolino, Rio de Janeiro, RFI.
4: Les électeurs peuvent voter jusqu'à 17h au Brésil, 22h heure française. Et pour en savoir plus, je vous renvoie sur l'émission géopolitique d'hier, écoutable quand vous le voulez sur RFI.fr et notre application RFI Pure Radio. Son nom est Jay Clayton, il est le patron du renseignement américain. Il devient aujourd'hui également le nouveau référent de l'administration Trump pour l'intelligence artificielle, dont le président américain est un fervent partisan. Mais cette nomination témoigne tout de même d'une nouvelle prise en considération des risques de l'IA. Jay Clayton est en effet certes en phase avec la doctrine de la Maison-Blanche, selon laquelle le développement de l'IA Made in USA doit être poursuivi à pleine vitesse pour ne pas être dépassé par la Chine. Mais il est apprécié de nombreux élus pour sa retenue et sa réputation de facilitateur pragmatique que lui ont valu ses postes précédents. Le commandant de bord indien du vol Fly Dubai qui a sauvé l'avion et ses occupants en ouvrant la porte du cockpit alors même qu'il était sévèrement blessé suite à l'attaque de son copilote sera prochainement reçu en Israël. Hier, le premier ministre israélien Benjamin Netanyahou l'a invité pour le remercier d'avoir sauvé les passagers israéliens de l'avion. Mais aujourd'hui encore, beaucoup de questions se posent à propos de cette attaque qui a eu lieu mercredi et qui a depuis été qualifiée de terroriste, car selon les premiers éléments de l'enquête, le copilote était connu et signalé pour radicalisation. Comment a-t-il donc pu être recruté par la compagnie Fly Dubai, qui plus est pour des vols vers la sensible destination qui est Israël ? Xavier Tittelmann est spécialiste en aéronautique et en défense. Il s'en étonne. En revanche, la présence d'une hache dans le cockpit de pilotage dont s'est servi l'assaillant est tout à fait normale et il explique pourquoi.
9: Les pilotes passent à la sécurité, leurs coupons leur sont retirés. Mais c'est vrai que dans le cockpit, il y a une hache pour pouvoir, en cas d'incendie, pour pouvoir évacuer en creusant une sorte de trou dans le cockpit. Donc il y a des armes à bord. Donc c'est une question d'être capable d'identifier ces personnes quand il y a des feux rouges, quand il y a des situations dangereuses, quand il y a des personnes qui sont identifiées, elles doivent perdre leur capacité à accéder au cockpit d'un avion. Ce pilote avait déjà été renvoyé d'une compagnie pour son islamisme qui était déjà avéré. Et malgré ça, il a réussi à se faire recruter et ensuite mis sur des vols à destination d'Israël. Donc tous les voyants étaient au rouge. Et là, très clairement, c'est la compagnie aérienne qui n'a pas fait son travail. Mais les procédures de sécurité, la présence de cette hache dans le cockpit, je veux dire, elle est normale et heureusement qu'il y en a parce que ça peut sauver des vies.
4: Le président yéménite, dont le gouvernement est soutenu par l'Arabie Saoudite, annonce le lancement d'une vaste opération militaire contre les rebelles houthis pro-iraniens visant à reprendre le contrôle des territoires qu'ils occupent au Yémen. Mais de leur côté, les houthis annoncent avoir lancé dans le même temps des drones et des missiles balistiques sur des sites d'Aramco, la compagnie pétrolière nationale saoudienne, et ils encerclent ce dimanche la grande ville stratégique de Taiz au sud-ouest du Yémen. Au chapitre européen, en Lettonie, victoire écrasante aux législatives d'hier du parti pro-Europe au pouvoir. La guerre en Ukraine menée par la Russie voisine n'est pas pour rien dans le choix des électeurs de cet État balte d'1,8 million âmes. Et pourtant, le Premier ministre sortant va devoir composer avec une poussée des populistes et des souverainistes, ce qui ne devrait tout de même pas l'empêcher de garder le cap à l'ouest, Marine de la Moissonnière.
1: Listuni, le parti centriste de l'homme d'affaires Andris Kulbergs, décroche 42 des 100 sièges de la seule chambre qui compose le Parlement letton. Un score inédit depuis 1990 et l'indépendance de cette ex-république soviétique, mais un résultat qui oblige le Premier ministre sortant en poste depuis mai dernier seulement à nouer des alliances pour obtenir la majorité et pouvoir gouverner. La campagne électorale a été dominée par les inquiétudes concernant le coût de la vie, le déclin démographique, la santé et la guerre entre l'Ukraine et la Russie voisine, ce qui s'est traduit dans les urnes par une percée des conservateurs, deux formations populistes, une qui s'inspire du courant MAGA américain, l'autre qui est pro-russe. Eh bien, ces deux formations sont arrivées deuxième et troisième du scrutin. Mais ce pays balte ne devrait pas modifier sa ligne pro-européenne et pro-ukrainienne. Membre de l'OTAN et de l'Union européenne depuis 2004, la Lettonie considère la Russie comme sa principale menace stratégique et a fortement augmenté ses dépenses de défense à près de 5% du PIB.
4: Dossier suivi par Marine de la Moissonnière. En France, après une pause le temps du week-end, le ministre de l'Éducation nationale estime que, comme vendredi, entre 400 et 500 lycées suspendront les cours demain, lundi, au moins partiellement, en raison de conditions de sécurité non remplies, soit pour des raisons matérielles avec des lycées endommagés, soit parce que des personnels ont été directement visés. C'est le cas de 78 d'entre eux, selon Édouard Geffray. Car pendant cette mobilisation lycéenne, il y a eu plusieurs cas de violence contre des membres de l'Éducation nationale, donc, mais aussi contre des manifestants et des policiers. Ainsi, à Belfort, deux lycéens, 15 et 17 ans, sont placés en garde à vue ce dimanche pour avoir participé au passage à tabac d'un policier, mais l'un des deux suspects a lui-même déposé plainte pour tentative de meurtre. La mobilisation des lycéens, qui réclament plus de moyens pour étudier dans de meilleures conditions, devrait connaître son acte 3 après-demain mardi. L'actualité africaine marquée au Gabon par les pénuries de gasoil depuis une semaine, notamment à Libreville, ce devrait être bientôt de l'histoire ancienne. Un navire rempli du précieux carburant importé est arrivé la nuit dernière, déchargement toujours en cours. Les premières livraisons ont commencé en fin de matinée dans la capitale. Le message visiblement est passé, cohu devant les stations-service approvisionnées. Mais si vous nous écoutez et que vous avez encore du carburant, pas de précipitation pour faire le plein. Thibaut Gaël Idoumi, directeur général du secteur aval du pétrole et du gaz, promet que d'ici mardi, la situation sera revenue à la normale à Libreville comme dans le reste du pays.
10: Vous savez que depuis la guerre de l'Iran, tous les pays s'approvisionnent quasiment sur le même marché. Le bateau a pris du retard suite aux différentes contraintes logistiques. C'est ce bateau qui est arrivé ce matin. Nous avons passé la nuit ici pour voir les conditions de dépotage et les conditions de transport qui vont nous amener les produits en station-service.
11: Est-ce que ça veut dire que le Gabon n'a pas suffisamment de réserves pour prévenir ce genre d'incident?
10: C'est simplement à cause de la situation de la pénurie qu'on a constaté. Mais habituellement, ces conditions sont souvent gérées des bonnes normes. On rassure les consommateurs que le produit est bien là au niveau de la SGPP. Toutes les stations-service seront approvisionnées à Libreville. Et aussi à l'intérieur du pays, il y a les wagons-citernes qui sont là, qui sont en train de se faire remplir. Donc, les consommateurs peuvent être rassurés, éviter les files d'attente dans les stations-service. La situation va redevenir normalement comme elle a été par les jours passés. Le ministère du Pétrole a pris toutes les mesures nécessaires pour pouvoir garantir l'approvisionnement des produits pétroliers en République gabonaise.
4: Des propos recueillis par notre correspondant à Libreville, Yves-Laurent Goma. Au Sénégal, pluie d'hommage après le décès de l'écrivain et haut fonctionnaire cher Amidou Kane. Il s'était...
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J'espère que vous avez que vous appréciez cette première partie de programme Teenagers and Popcorn. Depuis le début, vous avez pu entendre The Extensions, I Want to Know, Success Records, 1963. Tout après, Tammy Levon, School Girl's Dream, Nation Records, 1966, qui était suivi de Barry Sedell, Did You Hear, repris également par Don Covey. Et ça, c'était sur Day Hill Records, 1962. Il y a eu Johnny Chain, Flippity Flip Flop Fly, et ça c'était sur World Artist 65. Enfin, à l'instant, The Wanderers, I Need You More, Cub 1960.

pour les étiquettes Chess Records 1964. C'était le groupe The Radiance avec If Only I Had You Oldies Memories, la seule émission Oldies et Popcorn à vous proposer le son et le format vinyle. Voici Miranda Martineau.

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1: Pour terminer cette première partie, Teenagers and Popcorn, vous avez entendu Miranda Martino, Just Say I Love Him, sur RCA 1961, juste après Candy Reid, Give Me Love, Vanguard Records, mars 58. Il y a eu Sweet and Sassy, Don't Leave Me, Del Pat Records, avril 59, enfin la star Marilyn Powell, Where Did I Go Wrong, Fontana, Angleterre, 1964. Passons, si vous voulez bien, à la rubrique

Deux reprises françaises de Monsieur Major Lenz. Tout d'abord, c'était Franck Alamo avec et ça, c'était sur l'EP Barclay 64. À l'instant, Sylvie Vartan, Ne limite pas, The Monkey Time. Et ça, c'était sur RCA 1964. Voici Virginia Vie.

Voilà pour ce qui était de la variété française. Vous avez entendu Virginia V, Quand je me souviens de toi, sur le EP Je ne veux plus te voir ici, la voix de son maître à 1965. À l'instant, Cecilia Stam qui reprenait The Vips, You Pull the Fast One, comme tous les autres, sur le EP Mon prisonnier Barclay 1965.

Première session instrumentale du programme, vous avez entendu Lord Wokingham's Eleven, qui a longtemps, orchestre qui a longtemps accompagné Brian Island. On la retrouve ici avec Blue Train, DK 1960 à l'instant, The Popcorn, China's Twist Festival 1963. Je vous propose de retrouver ici Ricky Nelson. 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
1: Voilà pour ce qui était de cette rubrique, la séquence du collectionneur. Vous avez entendu Ricky Nelson, I Wanna Be Loved, du EP Young Emotion, Polydor 61, tout après Zabet Wild, Oh What a Feeling, sur le EP Summer Sunday, Capitol 61. Il y a eu Neil Sedaka Falling sur le EP Stairway to Heaven, RCA 60, enfin à l'instant, Don Taylor, Have You Ever Have the Blues, sur le EP Love Trouble, RGE, ça s'était enregistré au Brésil. On va retrouver notre deuxième session instrumentale.

12e session instrumentale du programme, vous avez entendu Martin Dennis avec My First Romance, Liberty 61 à l'instant, Chris DePauli, View from My Window, Cameo 1964. Nous allons passer à notre session classique Popcorn and Soul. Voici Suzanne Maughan et cette splendide version de Hey Lover. Bon programme à vous toutes et tous. Hey.

J'espère que vous avez apprécié cette session classique popcorn and soul from the 60s. Il y a eu Suzanne Maughan, Hey Lover, Philips Angleterre 64, suivi de Billy Craddock, Even in Love, Columbia 59. Il y a eu Nikita Khrunchev on the Shoe, Middle of the Night in Moscow, Asso Records 1962, suivi de The Tonkos, Spook Artistic Records 62, Jimmy Holiday a suivi Poor Boy Everest pour les labels, enfin à l'instant Willie T, Thank You John, Atlantic Records 1965.

dernière session instrumentale du programme avec Ronnie Hawkins, There's a Screw Loose, Roulette 1963 à l'instant, The Viceroy's Five, Granny Spad, d'autres corps 1963. Voici le groupe The Change.

Vous avez entendu à la suite le groupe The Chains, I Can Learn, Peacock Records 63, suivi de Billy Conn, I Promise You, I Won't Mention Your Name, fédéral pour les labels. Il y a eu Buddy Rico, From Atlanta to Goodbye, Scepter Records 69, enfin l'instant, Joyce Kennedy, Does Anybody Love Me, Blue Rock 1965. Voici Johnny Nash.

Vous écoutez le programme Oldies Memories, la Popcorn Oldies and Soul from the 60s, présenté, réalisé, animé par Joseph Coco sur vos radios web et FM favorites. Vous avez entendu Johnny Nash à I'm Leaving, Groove Records 64, suivi de Jimmy Beaumont, Please Give Her My Best, May Records Mars 63, suivi de J.B. Love, Then Only Then, Cap Record 64, enfin la star Gareth Sanders, A Day or Two, C-Rock Records 1962. Voici The Manhattans. What should I do? Bonne fin de programme à vous toutes et tous.

Redbird 1965, c'était Roddy Joy avec The La La La Song, auparavant The Manhattans, What Should I Do, et ça c'était pour les labels Avanti Records. Je vous propose de terminer le programme avec deux reprises de ce groupe mythique classique de chez Motown, The Supremes, groupe des années 60 et des années 70. Vous allez dans un premier temps entendre Félix Taylor, It May Be Winter Outside, Mustang Records 66. Après, ce sera Reuben Bell, Baby Love. Et ça, c'est sur Deluxe Records 1972. Quant à moi, je vous fixe rendez-vous la semaine prochaine, toujours à la même heure, sur vos radios web et FM favorites. D'ici là, portez-vous bien. Bye bye.

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Bonjour, très heureux de vous retrouver dans le cadre du programme Millésime Jazz. Au sommaire de cette émission, la présentation de la 40e édition du Tourcoing Jazz Festival. Cette édition se déroule très prochainement, du 10 au 17 octobre, un événement incontournable de la métropole lilloise avec plus de 30 concerts, 100 artistes réunis. Les temps forts de cette programmation de cette édition anniversaire qui mélange des légendes du jazz, têtes d'affiches internationales et des artistes émergents. On commence donc avec, pour les temps forts, samedi 10 octobre, l'ouverture festive avec Yael Naïm et le Sophie Alour Sextet. Pour le dimanche 11 octobre, le compositeur et claviériste Chassol qui sera sur scène. Le 13 octobre, soirée événement avec le trompettiste Eric Truffaz et Antonio Lizana, ainsi que le pianiste brésilien Amaro Freitas, qu'on retrouvera en trio. Il était venu en solo pour le Jazz Tour cette année, dans différentes villes de la métropole lilloise. Le 15 octobre, une journée d'exception avec le maître du saxophone Kenny Garrett, qu'on retrouvera avec plaisir, le trompettiste Marquis Hill et les rythmes légendaires de l'orchestra Baobab. Le 16, c'est Thomas Dutronc qui sera sur scène et qui présentera son nouveau projet dédié au grand standard du jazz. Le 16 octobre, donc c'est déjà complet. Le 17 octobre, la clôture du festival en apothéose avec l'envoûtante Selassou and the Gallants. C'est déjà complet. Les lieux du festival, vous les connaissez, le théâtre municipal Raymond DeVos, le MUBA Eugène Leroy, la Maison Folie Hospice d'Avray et le Magic Mirror notamment. Voilà pour quelques informations à vous donner. On vous a donné donc les grands temps forts de ce festival et puis à l'occasion de cette émission, évidemment, on va creuser pour vous proposer un peu plus d'informations sur cette programmation. Et on vous signale également cette exposition Portrait d'un festival, 40 ans de jazz à Tourcoing. C'est une rétrospective photographique de Jacques Grosmy, photographe professionnel spécialisé dans le portrait depuis 1987. Il est installé à Ronquin et donc il est formé auprès des grands noms de la photographie. En parallèle, il est passionné de musique et plus particulièrement de jazz. Depuis sa découverte de Miles Davis, il est également musicien, amateur, animateur de 1986 à 2006 de l'émission Jazz Toxic sur les ondes de Radio Boomerang à Roubaix. Et donc il conjugue sa passion pour la photo et le jazz et nous propose donc encore cette exposition qui sera visible à la Galerie Nadar, à la médiathèque André Malraux à Tourcoing. Vernissage qui est proposé donc le 10 octobre à 11h. L'exposition, sachez-le, sera visible jusqu'au 9 janvier 2027 aux horaires d'ouverture de la médiathèque d'André Malraux. Donc le mardi 13h-18h30, le mercredi jeudi 10h-18h30, le samedi 10h-10h30. Voilà pour cette exposition à ne pas manquer. Puis il y aura également la possibilité, suivant quelques dates, de retrouver également des musiciens à l'occasion donc de cette présentation. Le Mythe Quintet, par exemple, le 10 octobre. Allez, c'est parti pour la présentation. On commence le 10 octobre à 16h avec Vivien Brouillet et Arnaud Thuillet. Ils se produisent à la Maison Folie Hospice d'Avray. Donc ce sera un duo piano-saxophone. Vivien Brouillet au piano, Arnaud Thuillet au saxophone. Nous poursuivons la programmation de cette ouverture de festival. Le duo Brady qu'on retrouvera ce samedi 10 octobre à la chapelle Maison Folie Hospice d'Avray, rue de Tournai. Alors ce groupe est lauréat du concours Jazz Migration. Il s'agit de Michel Pierre au violoncelle et Paul Colombe au violoncelle également. Duo de violoncelle, le duo Brady, en concert à 17h30. Et nous allons poursuivre cette programmation avec Akutuk Origins, toujours le samedi 10 octobre. Cette fois-ci, on est dans un lieu qu'on n'a pas encore indiqué. La piscine de Tourcoing-les-Bains a eu un concert, effectivement, dans cette piscine. Un concert de percussion aquatique qui vous sera proposé. C'est très original, avec Louise Zongo, percussion Akutuk, voix flûte à eau. Marie-Thérèse Atem, percussion Akutuk, voix. Monty Eteb, percussion Akutuk, chant Rambé. Le concert est déjà complet. Et l'Akutuk, donc c'est une technique ancestrale de percussion aquatique à main nue, transmise de femme à femme dans les forêts du Cameroun, entre air, eau, corps. Elle accompagne traditionnellement les gestes du quotidien et célèbre les esprits de l'eau à travers chants et polyrythmie. Un spectacle qui réhabilite ce matrimoine menacé et qui ouvre un espace de transmission, de mémoire et de création. C'est une découverte pour la 40e édition du Tourcoing Jazz Festival à la piscine Tourcoing-les-Bains. Côté extraits musicaux, c'est parti pour les extraits qu'on vous propose.
On va commencer donc avec le duo Brady qu'on a cité précédemment, avec Lancis, extrait de l'album La vie d'après. Et puis j'ai cet extrait NVB de Aquatic Origins, le souffle de la vie.

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Voilà pour ces deux premiers extraits qu'on vous propose dans le cadre de la présentation du Tourcoing Jazz Festival, duo Brady avec Nancy, extrait de La Vie d'après. Et à l'instant, Nvébé, Le Souffle de la Vie avec Akutuk Origin, ce sont des percussions aquatiques proposées donc à la piscine de Tourcoing-les-Bains. Le maillot de bain n'est pas obligatoire, en tout cas n'est pas nécessaire, et en tout cas le concert est complet. La soirée n'est pas terminée. Double plateau proposé donc au théâtre municipal Raymond Devos. On retrouvera Yael Naïm au chant, avec Xavier Tribolet à la batterie, Oxane Cartini au clavier. Et ce plateau sera précédé de Sophie Allour en sextet, qu'on retrouvera avec plaisir pour présenter son projet Nouveau Monde. Elle façonne ses morceaux comme autant de petites cathédrales éphémères destinées à nous élever au-dessus des nuages, loin du fracas du monde. Sophie Allour, donc, qui présentera son Nouveau Monde. Et c'est également le titre qu'on va vous proposer pour illustrer ce double plateau au théâtre municipal Raymond Devos.

Présentation du Tourcoing Jazz Festival, 40e édition. Le dimanche 11 octobre, on vous propose cette expo Brunch Jazz Session. À 10h, l'expo Brunch Exposition Panorama 28, midi 45, un workshop de Tourcoing Jazz et création avec Jérémy Ternois à la direction musicale et 7 musiciens du département jazz du conservatoire. Le concert de la journée, c'est Chassol qu'on retrouvera au grand mix de Tourcoing avec Philippe Bussonnet, basse, Mathieu Edouard à la batterie, Christophe Chassol, piano et composition. Concert à 18h30. Alors, il était déjà venu au Tourcoing Jazz Festival en 2015 sur la scène du grand mix avec Big Sun, un hommage vibrant à sa Martinique natale. Il revient avec cette année le projet Funny How. Pour le lundi 12 octobre, nous retrouvons le pianiste Jérémy Ternois pour ce projet objet musical non identifié. Avec Alexandre Nauclin à la sonorisation, spatialisation, ça se passera au Frénois Studio National à partir de 19h pour la visite guidée de l'exposition et 20h pour le début du concert. Ça commence par la marche, seul sur scène, mais avec deux pianos à queue, Jérémy Ternois déploie et partage la facette hypnotique de sa musique. On va vous proposer également des concerts parenthèses à la Maison Folie Hospice d'Avray, musique et expo à 17h30. Là, ça sera pour le mardi 13 octobre. Avec des musiciens qui se succéderont chaque jour pour partager leurs univers. Pour la reprise des concerts à 18h30, nous vous proposons cette création autour du trio d'Adrien Thiberguin à la Maison Folie Hospice d'Avray avec le projet Odyssée, un projet qui explore le croisement des cultures à travers un langage de jazz contemporain ouvert de nombreuses influences, des traditions orales et rythmiques aux écritures issues de la musique classique et contemporaine. Nous poursuivons avec un double plateau du côté du théâtre municipal Raymond Devos, jazz électro flamenco avec Eric Truffas, trompettiste qu'on va retrouver avec le saxophoniste, flûtiste, chanteur Antonio Lisana qu'on avait déjà eu le plaisir d'applaudir du côté de Tourcoing. Plateau 2 qui sera précédé de Amaro Freitas en trio. Amaro Freitas qui était venu donc invité dans le cadre cette année du Jazz Tour et qui avait pu donner quelques concerts dans les villes de la métropole lilloise. Et ça n'est pas terminé. Parallèlement, on vous propose un concert au Magic Mirror installé au Parvis Saint-Christophe, place de la République. Concert de blues rock avec Jesse Lee and the Alchemist pour leur Legacy Tour. Un groupe qui a été fondé en 2015 par Jesse Lee Houlier et le guitariste Alexis Mr. Hall. Et pour les extraits musicaux de cette journée, nous vous proposons de retrouver Amaro Freitas avec Sankova, extrait de l'album du même nom. Et puis on retrouvera Jesse Lee et The Alchemist avec Sing For You, extrait de l'album Legacy.

Vous écoutez le programme Millésime Jazz sur les ondes de Radio Boomerang. On vous propose une présentation de la 40e édition du Tourcoing Jazz Festival. Et nous poursuivons la programmation. Nous arrivons au mercredi 14 octobre et on retrouve la formation Zoiseau à 12h30 au Magic Mirror. Zoiseau, c'est un groupe de rue festif composé de 7 musiciens tournants qui mélangent les rythmes du jazz avec les musiques créoles des Caraïbes et de l'océan Indien, programmé donc à l'occasion de ce Tourcoing Jazz Festival 2026. Du côté de la maison Folie Hospice d'Avray, on vous propose à 17h30 musique et expo avec parenthèse jazz numéro 2 au cœur de l'exposition Sad Jazz avec des jeunes musiciens du conservatoire de Tourcoing sous la direction musicale de Jérémy Ternois. On retrouve les 18h30 à la maison Folie Hospice d'Avray avec Samy Thiebaud et Émilie Haridon Kosiolek. Avec leur projet The River Acoustic, ils proposent une relecture intime et acoustique du répertoire de Weather Report. Dans cette formule épurée, les compositions du mythique groupe de jazz fusion se déploient sous la forme de suites mêlant thèmes iconiques, variations et extrapolations imaginées par Samy Thiebaud. On va poursuivre au théâtre municipal Raymond Devos de Tourcoing avec le quintet de Vincent Péranis pour le projet Live Being 4, Time Reflection, composé d'Émile Parisien, Tony Palmagne, Johan Serra et Julien Hernet. Ce nouveau projet invite à une exploration sonore où chaque note est empreinte de la complexité et des nuances du rythme de la vie. Un deuxième plateau donc avec Émile Parisien, Yaron Herman, Linda Mehan et Prabhu Edouard avec leur projet Floating. C'est le premier plateau qu'on vous proposera. Avec Émile Parisien qui a eu la chance d'avoir 2 années de résidence au théâtre de la Cité Internationale et qui poursuit donc son exploration musicale à la recherche de nouvelles combinaisons sonores. À ses côtés, on retrouve le pianiste Yaron Herman, autre victoire du jazz, improvisateur, inspiré, naviguant librement entre rock, électro, musique classique et puis un disciple de Shankar Ghosh, Prabhu Edouard, qui accompagnait de grandes figures de la musique indienne, percussionniste parmi les plus éclectiques, que l'on retrouvera donc à la percussion. Linda Mehan au contrebasse, Yaron Herman clavier, Émile Parisien pour le saxophone. L'illustration musicale pour ce mercredi 14. On va vous proposer Zoiseau avec Serpent Maigre, extrait de l'album L'Envol. C'est donc publié chez In Illo Tempore, une formation de la région. Et puis, autre illustration avec Émile Parisien, avec El Toro, un extrait de son album Floating, sorti chez Act Music.

deux extraits musicaux à l'instant pour illustrer cette journée du mercredi 14 octobre dans le cadre du Tourcoing Jazz Festival. On vous proposait de retrouver la formation Zoiseau avec Serpent Maigre, extrait de l'album L'Envol, une formation de notre région, et à l'instant El Toro de l'album Floating d'Émile Parisien. On a oublié de vous présenter un concert qui a lieu parallèlement du concert du théâtre municipal. Il s'agit de ce rendez-vous proposé au Magic Mirror installé sur le parvis Saint-Christophe à Tourcoing et la formation Gallo Street. C'est un brass band, Future Brass, c'est leur nouveau projet. 8 musiciens venus d'Amsterdam qui font entrer cuivre, batterie, synthétiseur en collision pour créer un son hybride à la croisée de l'électro, du funk, de la dance et du jazz. Et nous passons maintenant au jeudi 15 octobre. On va démarrer à 12h30 avec Alexandra Bellan et Eric Pack. C'est un duo guitare-voix, Eric Pack à la guitare, Alexandra Bellan à la voix. Un voyage musical entre soul, jazz, mêlant reprises revisitées et compos originales de musiciens de notre région. Une parenthèse de jazz, ça vous tente? Alors c'est au cœur de l'exposition « Sa Jazz ». Proposé à 17h30 à la Maison Folie Hospice d'Avray, sous la direction musicale de Jérémy Ternois, musique et expo, avec des musiciens du conservatoire de Tourcoing. Le trompettiste Marquis Hill et son Black Tet en concert à la Maison Folie Hospice d'Avray à 18h30. Marquis Hill, qu'on retrouve bien sûr donc à la trompette, Emmanuel Michael à la guitare, Tunius Paul à la basse, Jonathan Pinson à la batterie. Marquis Hill, figure majeure de la scène jazz contemporaine, qui mêle avec fluidité jazz, hip-hop, rhythm and blues, neo-soul et house de Chicago. Un superbe double plateau avec l'Acacia Benjamin et son quartet en plateau 1. Elle est au sax alto avec Zaka Curtis au piano, elle Strickland à la batterie, Yvan Taylor à la contrebasse. C'est l'une des saxophonistes alto les plus en vue de la scène new-yorkaise. Elle est à la croisée également du jazz, du funk, de la soul, du rhythm and blues. Et à la tête de ce quartet américain, elle nous présentera son projet We Dream, un véritable voyage cinématographique mêlant spoken word, impro et énergie rythmique. Deuxième plateau avec le saxophoniste Kenny Garrett avec son Sound from the Ancestor, saxophoniste américain légendaire et qui s'impose comme l'une des grandes figures du jazz contemporain. Ancien membre du Duke Ellington Orchestra et collaborateur de Miles Davis, il incarne une fusion puissante entre l'héritage bebop, spiritualité et rythme afro-caribéen. Et ce n'est pas terminé parce qu'on vous propose de retrouver aussi de l'ambiance côté Magic Mirror par Révis Saint-Christophe avec l'Orchestra Baobab, style musique soul groove, une formation qui est née au Sénégal, fondée en 1970 à Dakar. Une institution, un pilier incontournable des musiques africaines. Made in Sénégal, c'est leur projet, deuxième volet d'une fresque musicale ambitieuse, après Made in Dakar, entre rumba chaloupé, sonorité mandingue et écho afro-cubain. Voilà encore une belle journée autour du jazz et des musiques connexes. Ça sera pour le jeudi 15 octobre. Côté programmation musicale, bon, on va vous enchaîner plusieurs titres. On retrouvera Alexandra Bellan et Eric Pack avec I Want It You Back, reprise de Michael Jackson sur leur album God Soul. La saxophoniste L'Acacia Benjamin avec New World, extrait de son album We Dream. Et on terminera cette petite séquence avec l'orchestra Baobab, Ndiaga Niao, extrait de l'album Pirates Choices.

0: C'est avec l'orchestre Baobab qu'on termine cette émission. Merci de l'avoir suivi. On s'est arrêté, si vous avez bien suivi, au jeudi 15 octobre. Il nous reste encore 2 jours à vous proposer dans les épisodes suivants du programme Millésime Jazz avec les Harmattan Brothers, Franck Tortier, Misa Fitzgerald Mitchell, Thomas Dutronc, le BCUC, le département jazz invite Sophie Alour, Claire Lamotte et Robinson Coury, Léa Maria Fries, Sélassou and the Gallants. 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Pensez à réserver vos places. 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

Bonsoir, vous êtes sur Radio Boomerang, après le jazz, le bluegrass, sur le 89.7 à Roubaix, les Zozos du banjo pour une nouvelle émission. Ce soir, c'est la deuxième partie du spécial Bill Monroe, puisque c'est au mois de septembre, et ben c'est le 30e anniversaire de sa disparition. Je dis ça d'un ton joyeux, voilà. Bon, il aurait eu 115 ans aujourd'hui, donc autant qu'il soit mort. Hein. Au vu de l'importance de l'actualité lors de l'émission précédente, il y a deux semaines, j'avais décidé d'en consacrer une seconde à Bill Monroe, parce qu'on n'avait pas pu passer pas tout ce que je voulais, mais je passerai pas non plus tout ce que je veux aujourd'hui. Il y aurait de quoi faire 3 voire 4 émissions sur Bill Monroe, mais faut qu'on en garde pour plus tard. Donc une deuxième émission sur Bill Monroe, et puis ce sera tout pour Bill Monroe pour aller au moins jusqu'à la fin de l'année. Avant de continuer avec donc notre sujet du jour, on commence par les actualités. Heureusement, cette fois-ci, pas de rubrique nécrologique. L'actualité discographique, par contre, est assez copieuse. Je vais me limiter à 4 albums. Il y en a 2, au moins 2, c'est du lourd. Enfin, c'est du lourd, ça veut dire que c'est pas qu'il y a une grosse batterie derrière, c'est que c'est des gens qui ont une grosse notoriété. Le premier, ben, c'est la grande star actuelle du bluegrass, hein, depuis peut-être 4-5 ans maintenant. Aujourd'hui, hein, Billy Strings, il a un nouvel album qui s'appelle So Much For Goodbyes. Alors c'est un album qui est pour le moins copieux, il y a 16 titres et comme les titres ils sont longs, il y a quasiment 75 minutes de musique. Il y en a qui feraient 2 albums avec ça, mais chez Billy Strings c'est assez habituel hein, d'avoir des disques assez très longs. Donc c'est un album

6 minutes et demie. Bon, toutes les chansons, je crois qu'il n'y a pas grand chose en dessous de 4 minutes de toute façon. Bon, mais celle-ci, c'est une des plus longues, elle fait 6 minutes et demie. Pourquoi? Parce que il y a, bon, le début et la fin sont très originaux. Il n'y a pas tant que ça de choses originales dans cet album. Et puis, même s'il n'y avait pas ça, il y a l'accompagnement par Billy Strings à la guitare, je le trouve formidable. Alors, Billy Strings, on connaît son style. Avec lui, tout semble couler de source. On a l'impression que c'est des trucs c'est exactement comme ça qu'il fallait le jouer, qu'il fallait le chanter. C'est tout paraît naturel chez lui. Et là, il remplit tous les espaces avec la guitare. Enfin, un peu aussi avec ses musiciens. Mais il fait énormément de choses à la guitare et c'est vraiment toujours ce qu'il faut au moment où il faut. J'ai trouvé ça très, très fort. Alors, il est accompagné par son groupe habituel sur cet album, Jarod Walker à la mandoline, Alexia Graves au fiddle, Billy Failing au banjo et Royal Massat à la contrebasse. C'est pas pour rien que Billy Strings est la plus grande vedette actuelle du bluegrass. Par curiosité, j'ai regardé quelques vidéos sur YouTube. J'en ai plusieurs à plus d'un million de vues, et puis je crois que j'en ai vu deux à plusieurs dizaines de millions de vues, ce qui est complètement exceptionnel pour un artiste bluegrass. On écoute donc Billy Strings et sa bande sur Lucid Daydream.

Ouais, je m'étais un peu focalisé sur la guitare de Billy Strings, mais Alexia Graves au fiddle, c'est également très brillant. Cet album est sorti le 28 août dernier. L'album, je sais pas si je l'ai dit, il s'appelle So Much for Goodbyes. Il est sorti donc le 28 août dernier. Et 10 jours auparavant, le 18 août, il y avait eu le nouvel album d'une autre vedette du bluegrass. Alors là, on parle de la génération précédente. C'est Rhonda Vincent. Alors il y a bien longtemps, le Wall Street Journal l'avait surnommée la reine du bluegrass. Alors le Wall Street Journal, c'est pas spécialement un journal musical, mais c'est un journal sérieux. Et puis on peut pas tellement contester le fait que Rhonda Vincent était si elle n'est plus la reine du bluegrass. Alors elle était contemporaine d'Alison Krauss, hein, qui aurait peut-être pu aussi avoir ce titre. Mais on allait dire Rhonda Vincent, elle est restée fidèle au bluegrass classique, alors que Alison Krauss a eu une musique plus personnelle. Le nouvel album, donc, il s'appelle A Possibility, et donc c'est pas son meilleur album. De toute façon, ça fait un moment que les albums de Rhonda Vincent sont allés un peu moyens, moins bons que ce qu'ils ont été. Alors celui-ci est peut-être un peu meilleur que les tout précédents. Moi, j'aime bien son duo avec Sierra Ferrell. La chanson s'appelle Would You Like to Buy Some Flowers. Il y a aussi un autre duo avec Dan Timinski. C'est d'ailleurs A Possibility, la chanson qui a donné son titre à l'album. Moi, ce que je vous propose d'écouter, c'est Scenic Route. Il y a un bon trio vocal sur le refrain avec la productrice du disque et puis l'auteur de la chanson. La productrice n'est pas tellement connue, elle s'appelle Justine Blazer. Et l'auteur de la chanson, il n'est pas connu non plus, il s'appelle Avery Kern. Enfin, moi, ce n'était pas des noms que je connaissais. Justine Blazer, apparemment, c'est une chanteuse plutôt pop blues. Et puis, je crois que ça n'a pas marché pour elle. Aujourd'hui, elle est reconvertie en productrice. Rhonda, elle était accompagnée par ses musiciens habituels pour partie, puis des musiciens qui font beaucoup de studios d'autre part. Il y a notamment son beau-fils, donc lui il est dans son groupe, hein, Brent Burke au dobro. De toute façon, les deux filles de Rhonda Vincent sont mariées toutes les deux avec des musiciens qui sont dans son groupe, mais au violon, c'est pas son beau-fils, c'est pas Hunter Berry, c'est Adam Haynes. Et puis on retrouve Brian Sutton à la guitare et l'excellent Justin Jenkins au banjo. Et je ne sais plus s'il y a de la mandoline dans le titre, mais là, s'il y a de la mandoline, c'est Rhonda elle-même. Et puis il y a un fond d'orgue sur ce titre pour soutenir tout ça, mais c'est très très discret, c'est bien bluegrass. Donc je vous propose d'écouter Scenic Route par Rhonda Vincent.

Voilà, l'album n'est pas extraordinaire, mais j'aime beaucoup cette chanson. Il y en a plusieurs autres qui sont du même niveau. C'est quand même un disque à recommander. On passe à la troisième nouveauté. C'est AJ Lee and Blue Summit. C'est un groupe californien qu'on connaît bien en France, puisqu'ils sont venus deux fois à Bluegrass in La Roche, à La Roche-sur-Foron. Leur particularité, c'est de ne pas avoir de banjo. Alors, d'habitude, jusqu'à présent, ils avaient deux guitaristes, Scott Gates et Sullivan Tuttle. Apparemment, l'album était enregistré en deux sessions et il y a la moitié des chansons avec les deux guitaristes. Et sur la deuxième moitié de répertoire, il n'y a plus que Sullivan Tuttle. Donc, apparemment, ils ne sont plus que quatre dans le groupe. L'album s'appelle Cover to Cover, et comme on s'en doute, cover en reprise, hein, c'est un album de reprise avec un répertoire très divers, hein, qui va de classique du bluegrass à Bob Dylan, en passant par Emmylou Harris, Gillian Welch et Sheryl Crow. Il y a une chanson Glendale Train, hein, qui est un classique, qui dure 9 minutes avec Kyle Tuttle au banjo. Alors Kyle Tuttle, il y a aucun rapport avec Sullivan Tuttle, ils ont le même nom, mais Kyle Tuttle, par contre, il a été dans le groupe de Molly Tuttle. Il n'y a pas de rapport non plus, c'est pas la même famille. Par contre, Molly et Sullivan, c'est bien frère et sœur. Bon, apparemment, ils se connaissent tous. J'ai choisi. Alors, il y a deux chansons qui sont chantées par Sullivan Tuttle, qui a une voix de bariton basse très reconnaissable, qui fait toujours son effet dans les concerts. Mais j'ai quand même choisi une chanson interprétée par AJ. Alors, AJ, pour ceux qui ne le savent pas, c'est une jeune femme, hein, elle joue de la mandoline dans le groupe. Et j'ai choisi une reprise du Nitty Gritty Dirt Band, un groupe mythique, une chanson qui s'appelle Fishing in the Dark. Et là aussi, il y a de l'orgue dans le fond, ça doit être, on dirait que ça devient une mode.

Voilà, c'était Edgy Ely and Blue Summit dans une reprise de Nitty Gritty Dirt Band, Fishing in the Dark. On va passer le dernier album de cette actualité. C'est un groupe italien qui sera donc notre groupe européen de l'émission. Alors le groupe il s'appelle Blue Weed, l'album s'appelle Moon Rising. Alors Blue Weed, c'est un groupe qui a joué à Bluegrass in La Roche en 2025. Alors je suis surpris que le nom n'ait jamais été utilisé parce que franchement il y a un bon jeu de mots là-dedans. Hein. Alors Bluegrass, c'est l'herbe bleue et weed en anglais ça veut dire la mauvaise herbe et donc Blue Weed, la mauvaise herbe bleue. Donc alors je sais bien weed ça pourrait être autre chose. Hein, et je pense qu'ils y ont largement pensé nos quatre lascars de Blue Weed. C'est quatre jeunes musiciens. Hein. Avec un titre pareil, avec un nom pareil, Blue Weed, on pourrait penser à peut-être un bluegrass un peu marginal. En fait, ils jouent un bluegrass assez classique. Ils sont quatre. La particularité, c'est qu'il n'y a ni mandoliniste ni violoniste. Alors, pas de violoniste dans un groupe de quatre, c'est assez fréquent. Par contre, pas de mandoliniste, c'est plutôt rare. En fait, il y a deux musiciens, je dirais vedettes dans le groupe. Hein. Le guitariste Matteo Camera, qui se paye toujours un franc succès avec ses solos sur scène, et puis le banjoiste Marco Ferretti. Alors Marco Ferretti, on le connaît parce qu'il est aussi, parallèlement, il est le guitariste de Red Wine, le plus important groupe italien et quasiment le plus important groupe européen. Ce qu'il y a, c'est que dans Red Wine, il peut pas jouer de banjo parce que c'est papa Silvio Ferretti qui joue du banjo. Donc, comme il joue très bien des deux, ben voilà. Il y a un autre groupe avec des plus jeunes pour jouer du banjo. Dans le groupe, il y a également Icaro Gatti à la contrebasse. Alors, Icaro Gatti, c'est aussi un fils à papa parce que son père, c'est Massimo Gatti, qui est le mandoliniste. Alors, je suis plus sûr, mais je crois que c'est Bluegrass Stuff, un autre groupe italien forcément. Et le quatrième membre du groupe, c'est Francesco Mosna, qui joue du dobro, donc pas de mandoline, pas de violon, mais un dobro. Et Francesco, c'est aussi le chanteur du groupe. Leur premier album est paru alors tout récemment, le 4 septembre. Il y a moitié de compositions, moitié originaux, une grande majorité de chansons, parmi lesquelles j'ai vraiment apprécié qu'ils reprennent Black, Brown and White, une chanson géniale de Big Bill Bronzy en mode bluegrass. C'est pas mal foutu, mais comme le groupe est vraiment performant au niveau instrumental, je vous propose donc justement un instrumental qui est une composition. Alors je pense que c'est une composition collective, j'ai pas vu de nom sur il n'y a pas de note de pochette, c'est tout en téléchargement ces conneries là. Ça s'appelle YAG, YAG en majuscule, si vous voulez tout savoir. Et soit c'est une composition collective, soit c'est une composition du guitariste Matteo Camera. Je vous propose tout de suite d'écouter Blue Weed avec cet extrait de l'album Moon Rising qui s'appelle YAG.

Voilà, c'était le groupe Blueid avec l'instrumental Yak. C'est rare qu'on choisisse un instrumental pour illustrer un disque qui vient de sortir, mais là je pense que ça valait vraiment le coup de vous faire découvrir ce titre. Vous êtes toujours avec les Zozos du Banjo sur Radio Boomerang, le 89.7. Et je vous rappelle que vous pouvez nous contacter si vous avez envie, nous envoyer un courriel à l'adresse suivante, zozodubanjo@orange.fr, Zozo du Banjo, il faut l'écrire Z-O-Z-O-D-U-B-A-N-J-O, sans espace. On a passé une demi-heure sur l'actualité, il nous reste une heure pour parler de Bill Monroe, sachant qu'on va faire comme la fois précédente, comme il y a 15 jours, on va démarrer avec des titres interprétés par Bill Monroe lui-même, et puis ensuite on passera à des chansons de son répertoire, des compositions à lui, mais interprétées par d'autres artistes, parce qu'une heure de Bill Monroe, ce serait peut-être un peu dur, mais j'ai pas choisi de la facilité, je vous propose deux chansons par Bill Monroe. La première est une composition à lui qu'il a enregistrée alors en 1946, donc ce titre a 80 ans. J'ai choisi parce que quand même c'est avec les musiciens avec lesquels il a créé le style bluegrass, avec Earl Scruggs, Lester Flatt, Chubby Wise, et puis le contrebassiste c'était Howard Watts. Heavy Traffic Ahead, c'est une des compositions qui est souvent reprise de Bill Monroe, mais là c'est lui qui la chante, c'est l'original. La seconde, c'est pas une composition, ce sera le seul titre de ce spécial de Bill Monroe qui ne sera pas une composition de Bill Monroe, mais j'ai choisi parce que c'est Footprints in the Snow, c'est un classique du bluegrass aujourd'hui. Alors, elle n'a pas été composée par Bill Monroe, mais elle représente bien ce qu'on appelle le High Lonesome Sound, c'est-à-dire un chant solitaire très dans les aigus, le registre de Bill Monroe, qui ça caractérise une grande partie du répertoire de la culture du bluegrass, surtout celle des origines. C'est un titre qui est extrait d'un concert de 1964, donc c'est en public, c'est un titre qui est tiré d'un concert de 1964 à Chicago, pour être précis, avec des musiciens à l'époque qui n'ont pas fait très longue carrière avec Bill Monroe, qui ne sont pas devenus très connus. Je vais citer quand même Don Linebarger au banjo, James Elrod à la guitare, Benny Williams au fiddle, le seul qui soit vraiment connu c'est James Monroe à la contrebasse, parce que c'est le fils de Bill Monroe. Donc on va les enchaîner, d'abord Heavy Traffic Ahead avec la bande originelle du bluegrass, et puis Footprints in the Snow en concert en 1964. C'est parti.

Bill Monroe a influencé de nombreux mandolinistes, certains même lui vouent un véritable culte. Parmi eux, il y a Mike Compton. Quand un artiste aujourd'hui veut un mandoliniste qui sonne comme Bill Monroe, comme il n'y a plus de Bill Monroe, il invite Mike Compton. Mike Compton, il a été membre de Nashville Bluegrass Band, qu'il a quitté suite à un grave accident de voiture. Il était indisponible pendant un moment, et en fait, lui et le contrebassiste également, qui était également encore plus blessé, en fait, ils sont sortis du groupe sur blessure, on va dire. Par la suite, il a participé, il a été membre du groupe de John Hartford pendant 6 ans. Et puis, plus récemment, il a beaucoup joué en duo avec un banjoiste all-time et guitariste qui s'appelle John Newberry. Ils sont venus en France à La Roche-sur-Foron il y a quelques années. Alors, Mike Compton, il est tellement passionné par Bill Monroe qu'il a collecté, il a fait une collection d'enregistrements non officiels de concerts, alors sur des cassettes à l'époque, et notamment il a ainsi pu réunir des compositions instrumentales inédites. Il a dit qu'il avait de quoi en faire 2 albums. Il y a un album qui est sorti en 2022, c'était le premier, je ne sais pas si on a un second. L'album s'appelle Rare and Fine, rare et très bien. Il en a enregistré donc 13 instrumentaux sur cet album. Et alors, quand on écoute l'album, on comprend pourquoi certains des titres, pas tous, mais sont restés inédits, parce qu'ils ressemblent beaucoup à d'autres instrumentaux de Bill Monroe. Ça faisait un petit peu doublon sur les albums, on comprend qu'il les ait pas enregistrés. Ça n'empêche pas que ce soit de jolies mélodies que Mike Compton a arrangées dans le style de Bill Monroe. On va écouter un titre qui s'appelle California Forest Fire. Un titre prémonitoire, ça veut dire les feux de forêt de Californie, et ça, il y en a eu ces dernières années, alors que le titre date, forcément, il a plus de 30 ans, puisque Bill Monroe est mort il y a 30 ans. Alors, en plus de Mike Compton à la mandoline, il y a Russ Carson au banjo, Mike Bubb à la contrebasse, et surtout, il y a deux fiddlers, un peu dont Bill Monroe aimait bien enregistrer avec deux violonistes. C'est le cas dans cet arrangement concocté par Mike Compton. C'est Chad Cobb et Michael Cleveland qui sont les deux violonistes. On écoute donc California Forest Fire par Mike Compton.

Bill Monroe était originaire du Kentucky et du coup il s'est beaucoup référé au Kentucky pour s'inspirer, pour trouver l'inspiration, mais aussi pour nommer ses chansons. Il y a 15 jours on a écouté Blue Moon of Kentucky et puis Kentucky Mandoline. Je vous propose cette fois Kentucky Waltz, une composition de Bill Monroe qui est ici interprétée par Don Rigsby. Alors Don Rigsby c'est un cousin de Ricky Skaggs, il a un CV impressionnant, hein, entre autres les Bluegrass Cardinals, J.D. Crowe and the New South, Lonesome River Band, Longview, Band of Rucks, enfin et j'en passe. Il a aussi sorti des albums solo. Il a enregistré Kentucky Waltz en 2006. Il joue de la mandoline, mais il joue aussi un peu de fiddle avec le violoniste Jesse Wells. Et puis il y a Dave Vanderpool au banjo. Alors c'est une chanson beaucoup plus calme que le reste des titres qu'on va écouter ce soir. Mais alors moi je trouve que c'est magnifiquement chanté par Don Rigsby, surtout la fin. On écoute donc Kentucky Waltz.

Voilà, la fin est vraiment superbe. Pour illustrer le High Lonesome Sound, je trouve que c'est pas mal non plus, Don Rigsby. On a donc l'habitude d'avoir un groupe européen et puis un groupe français à chaque émission. Le groupe européen, on l'a eu, c'était Blueid tout à l'heure, le groupe italien. Maintenant, c'est le tour d'un groupe français. Je vous propose d'écouter un titre de Bill Monroe interprété par Blue Kitash. Les Européens, ils aiment bien les jeux de mots. Blueid pour les Italiens, Blue Kitash, oui, le groupe Bleu Kitash. Ouais, ils sont de Nîmes, hein, c'est une région viticole. Alors le groupe n'existe plus, hein, Blue Kitash n'existe plus, mais par contre il existe un groupe qui s'appelle New Blue Kitash, et en fait c'est quasiment les mêmes musiciens, il n'y a que le mandoliniste qui a changé, c'est maintenant Bernard Minari à la place de Claude Jameau. Ils ont enregistré plusieurs titres de Bill Monroe sur leurs albums. Je vous propose Shenandoah Valley Breakdown. C'est un instrumental qu'ils ont enregistré en 2007. Alors il y a Eric Millet au banjo, Claude Jameau à la mandoline, Benoît Robe à la guitare et Jean-Maurice Lassouk à la basse. Lui joue de la basse électrique si je ne me trompe. Alors Eric Millet, Benoît Robe et Jean-Maurice Lassouk qui sont toujours eux dans New Blue Kitash. Enfin Jean-Maurice Lassouk, je le souhaite parce que la dernière fois qu'on les a vus, il était il était bien malade, et donc j'espère qu'il a pu reprendre ses activités avec le groupe. Donc on écoute Shenandoah Valley Breakdown par Blue Kitash.

Voilà, la fin est très classique, mais sinon les solos, ils étaient un petit peu, on va dire aventureux, enfin en tout cas un peu décalés, un peu plus modernes que le style de Bill Monroe. Et la plupart des chansons qu'on a écoutées précédemment, effectivement, les groupes reprennent le répertoire de Bill Monroe, mais se l'approprient. Blue Guitash l'a fait. On va écouter quelque chose d'encore moins classique tout de suite avec une chanson de Bill Monroe qui s'appelle Can't You Hear Me Calling, interprétée par le groupe Crooked Steel. Ça date de 2006, hein, il y a 20 ans, sur le meilleur album de Crooked Steel qui s'appelait Shaken by a Low Sound, un très très bon album. C'est le groupe qui a fait connaître la chanteuse guitariste Ify O'Donovan, qui mène actuellement une double carrière, hein, en solo et avec le trio I'm Weaver, avec deux autres chanteuses instrumentistes vedettes, on va dire, enfin des, qui mènent aussi leur carrière de leur côté, Sarah Watkins et Sarah Jarosz. Crooked Steel était un groupe très original, parce que ne serait-ce que par sa composition, puisqu'ils étaient que quatre, mais alors il y avait un violoncelliste, Rashad Eggleston, un banjoiste qui jouait un picking avec quatre doigts au lieu de trois d'habitude, hein, Gregory Liszt. Alors ça c'est un peu anecdotique, il jouait avec quatre doigts, mais bon, c'est quand même une particularité. Et puis un contrebassiste, Corey DiMaria. Moi, la plus grosse particularité, c'est le violoncelliste Rashad Eggleston. Et depuis, ben, le violoncelle est un peu rentré dans certains groupes bluegrass. Ça n'a pas été les seuls. Donc, on écoute leur arrangement très original de Can't You Hear Me Calling, donc par Crooked Steel.

Voilà, vous êtes toujours avec les oiseaux du banjo sur Radio Boomerang. Je vous propose maintenant de faire du spiritisme. Je m'explique, on va invoquer le fantôme de Bill Monroe. Introduit comme ça, ça fait bizarre. En 1991, Emilio Harris avait un groupe acoustique, les Nash Ramblers. On ne parlait pas d'Americana à l'époque, mais c'est bien ce que c'était. Et à leur répertoire, il y avait plusieurs titres de Bill Monroe, dont l'instrumental de Scotland. Et pendant l'instrumental, Emilio Harris, elle dansait. Alors, elle dansait en clogging ou buck dancing, ça porte les deux noms. J'ai jamais vu beaucoup de différence entre les deux, il y en a peut-être. Ça ressemble à un peu aux danses irlandaises et écossaises, d'ailleurs ça vient de là. Si vous voulez, c'est des claquettes à la mode country. Et un soir, Bill Monroe a rejoint Emilio Harris sur scène et il a dansé avec elle. Il avait 80 ans à l'époque. L'enregistrement qu'on va écouter, c'est du live, hein, mais c'est pas, ça date pas de ce soir-là. Mais on va faire comme si, hein, pendant que Sam Bush joue du violon, on va faire comme si Emilio Harris dansait avec Bill Monroe. Sam Bush est au violon, donc Sam Bush, l'ancien mandoliniste fiddler de Newgrass Revival, hein, c'était juste après la séparation de Newgrass Revival, cette période-là. Et puis il y a Al Perkins au banjo, plus John Randall Stewart à la guitare, Roy Husky Jr. À la contrebasse, et puis Larry Atamanuk à la batterie, puisque bon, quand même Emilio Harris, c'est une vedette country, donc il y a de la batterie. On va enchaîner cette chanson, ce morceau, cet instrumental, le Scotland, avec Walls of Time. C'est un des grands classiques de Bill Monroe. Il l'a écrit avec Peter Owen. Peter Owen l'a enregistré à plusieurs reprises, à maintes reprises, mais on ne va pas l'écouter par Peter Owen. C'est peut-être un peu dommage de ne pas entendre Peter Owen dans une émission consacrée à Bill Monroe, surtout que Peter Owen, il a consacré un album entier au répertoire de Bill Monroe, mais ils sont nombreux à l'avoir fait. Un album qui devait s'appeler The First Trip to Will, de mémoire. Je vous propose la version chantée par Emilio Harris, qui est tirée du même concert. C'est une des versions de Walls of Time qui a le plus de pêche. Alors cette fois-ci, Sam Bush, il est plus au violon, il est à la mandoline. Al Perkins, lui, il est passé son instrument de prédilection, qui est le dobro. Et puis c'est chanté en duo par Emilio et Sam Bush. Donc on écoute successivement Scotland et Walls of Time.

Voilà, c'était Milou Harris avec deux titres Scotland sur lequel elle ne fait que danser. Et puis Walls of Time où elle chante avec Sam Bush. Scott Vestal, c'est un banjoiste, un très bon banjoiste, et plusieurs jeunes instrumentistes talentueux avaient entrepris à partir de 1995 d'enregistrer un album d'instrumentaux, partie reprise, partie compo. Ça a duré jusqu'en 2001. Et alors, les albums s'appelaient Bluegrass 95, 96, etc., jusque Bluegrass 2001. Et puis, ils ont piqué un peu au truc. Enfin, il y avait Scott Vessel, c'était pas forcément les mêmes musiciens avec lui. En 2020, je crois qu'il n'y a pas eu de suite après. Ils ont enregistré pas mal de chansons d'instrumentaux, en fait, de Bill Monroe au cours de ces albums. Je vais vous proposer un titre qui est

Et de ben, la dernière parution, l'album de 2020, c'est Kentucky Mandoline. Alors on avait écouté la version originale de par Bill Monroe il y a 2 semaines. Puis là, je vous la propose parce que c'est une version qui est un petit peu modernisée. Le mandoliniste Dominique Leslie, ben c'est lui qui démarre. Il joue dans le style de Bill Monroe. Il n'y a pas beaucoup de d'originalité là-dedans, mais par contre au banjo, Scott Vestal, il joue une première partie assez classique et ensuite ben il joue des variations et encore plus en, après lui le fiddler Patrick Avenue. Il y a aussi Cody Kilby à la guitare et puis en fait ça revient à la mandoline après enfin, je vais pas vous expliquer tout le morceau, on écoute Kentucky Mandoline tiré de l'album Bluegrass 2020 enfin 2020.

Elastic Kentucky Mandoline. On a déjà passé plusieurs titres de Nashville Bluegrass Band dans les oiseaux du banjo, notamment il y a 15 jours à l'occasion du décès de Pat Enright. Nashville Bluegrass Band a aussi enregistré des compositions de Bill Monroe. Et je vous propose d'écouter Doghouse Blues, chanté non pas par Pat Enright, mais par le banjoiste du groupe, Alan O'Brien. C'est tiré de leur premier album, qui n'est pas le plus connu. Il s'appelait My Native Home. Ça date de 1985, donc ça fait une bonne quarantaine d'années. C'était avant que Stuart Duncan ne devienne le fiddler du groupe, et du coup c'est Blaine Sprouse qui joue du violon sur ce titre, Doghouse Blues par le Nashville Bluegrass Band.

Bill Monroe, il aimait bien le blues, il aimait bien aussi les tempos rapides, et ça vous donne des titres comme Dago's Blues, magnifié ici par Alan O'Brien et le Nashville Bluegrass Band. On va passer à Kenny Baker. Kenny Baker, c'est un violoniste, c'est le musicien qui a passé le plus de temps dans les Bluegrass Boys de Bill Monroe, ce qui est presque étonnant parce que il avait pas très bon caractère et Bill Monroe non plus, mais je pense que, enfin, je suis sûr que Bill Monroe aimait beaucoup, par contre, le style de Kenny Baker au violon. Alors quand on dit que c'est lui qui a passé le plus de temps, ça a été par période entrecoupée, hein, c'était pas en continu. C'est peut-être pas tout à fait vrai. Je pense que la musicienne qui a passé le plus de temps dans le groupe de Bill Monroe, c'était Bessie Lee Mauldin, qui était contrebassiste. Mais bon, c'était la maîtresse de Bill Monroe aussi. Enfin, on l'a appris très tard, après la mort de Bill Monroe. Il y en a peut-être qui s'en doutaient, hein, mais pas moi. Et donc, s'il explique cela. Bon, bref, Kenny Baker, il a passé beaucoup de temps avec Bill Monroe. D'autre part, il a enregistré plusieurs albums. La fois dernière, on a écouté son duo avec Bobby Hicks dans Tallahassee, c'était il y a 2 semaines, mais il a aussi enregistré, tout un album d'instrumentaux de Bill Monroe. Alors ça s'appelle de façon très originale Kenny Baker Plays Bill Monroe, donc il reprend 12 compositions de Bill Monroe. En 2013, alors ça c'est l'anecdote, enfin c'est l'anecdote, non, c'est réel. En 2013, le banjoiste Noam Pikelny a enregistré un album. Alors lui, il l'a appelé Noam Pikelny Plays Kenny Baker Plays Bill Monroe, où il reprend les 12 morceaux, les mêmes 12 morceaux que Kenny Baker, et en jouant les solos de Kenny Baker note à note au banjo. Alors l'album est bien, d'abord c'est le son d'aujourd'hui, donc il est bien enregistré, j'aurais été trouvé dommage de ne pas donner la préférence à l'album de Kenny Baker, d'autant plus que, fait exceptionnel, Bill Monroe est venu jouer de la mandoline sur cet album. On va écouter un titre assez court qui s'appelle Ashland Breakdown. Bill Monroe lui-même accompagne donc Kenny Baker à la mandoline, et en fait on entend que en solo on entend que deux, Kenny Baker puis Bill Monroe, et puis Kenny Baker reprend pour terminer Ashland Breakdown par Kenny Baker.

Voilà, c'était Ashland Breakdown par Kenny Baker et Bill Monroe. Il y a une chanson de Bill Monroe qui s'appelle Uncle Penn, qu'il a écrite à propos de son oncle Penny Pendleton. Cette chanson a été reprise par de nombreux groupes. Je vous propose la version de Jim and Jesse, avec la particularité, c'est que Jesse McReynolds, il joue de la mandoline dans un style qui est assez différent de celui de Bill Monroe, donc ça fait un peu de changement. Ils sont accompagnés, donc il y a Jesse McReynolds à la mandoline, Jim à la guitare, Jim Buchanan au violon, et puis Raymond McLean au banjo, et puis Roy Husky Jr. à la contrebasse. Il jouait tout à l'heure avec Emile Waris. Là, il est avec Jim and Jesse. C'est un enregistrement qui date de 1993. Jim and Jesse avec Uncle Penn.

Voilà, je vous propose de terminer cette émission consacrée à Bill Monroe avec un instrumental d'un violoniste. Bill Monroe, il adorait les violonistes et il y en a beaucoup qui ont repris ses titres. Alors c'est Michael Cleveland, qu'on a déjà entendu dans une des toutes premières émissions, qui est un violoniste aveugle, qui a repris beaucoup de titres de Bill Monroe, notamment Jerusalem Ridge, il l'a repris en duo fiddle-mandoline. Je vous propose d'écouter un autre titre, un joli instrumental qui n'est pas très connu, qui s'appelle Northern White Clouds. Je pense que Bill Monroe ne l'a enregistré qu'en public, il ne l'a pas enregistré en studio. Michael Cleveland, il joue non seulement du fiddle, mais aussi de la guitare sur ce titre. Il est accompagné principalement par Jesse Brock à la mandoline. Donc c'est Northern White Clouds par Michael.

C'était Northern White Clouds par Michael Cleveland. Alors, on aurait pu passer beaucoup d'autres artistes. Hein. On a parlé de Peter Rowan qu'on n'a pas passé, mais on lui avait consacré une émission. Il y a eu aussi des albums de Del McCoury qui étaient entièrement consacrés à Bill Monroe. Il y a eu allez, Mike Scott, un banjoiste aussi qui avait repris des instrumentaux, enfin Noam Pikelny. On aurait pu en passer plein. On le fera dans une autre émission. Aujourd'hui on va se quitter. J'oubliais Tony Rice aussi, il y a une compilation de chansons de Tony Rice. Si j'avais eu le temps, un morceau de plus à passer, c'était Tony Rice que j'ai passé, ce sera pour une prochaine fois. On se quitte avec le jingle chanté toujours par monsieur Chris Hillman. Je me disais même qu'un jour il faudra qu'on passe autre chose de Chris Hillman que le générique de fin. Voilà, on se retrouve dans 15 jours avec une nouvelle mission, avec un nouveau thème, je sais pas encore lequel. Allez, monsieur Chris Hillman, on se dit au revoir avec vous.

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0: 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RFI, il est minuit à Paris, 22h. Antoine Universel, bienvenue.
1: Alice Moreau.
0: À la une de cette édition, au Brésil, Flavio Bolsonaro largement devant Lula selon les premiers résultats partiels. Ce dimanche, les citoyens ont voté pour le premier tour de la présidentielle et les élections législatives. Avec deux candidats favoris, le président sortant de gauche Lula et Flavio Bolsonaro, le fils de Jair Bolsonaro, ancien président d'extrême droite. Des élections, il y en a également eu ce dimanche en Bosnie-Herzégovine. L'ancien dirigeant pro-russe de l'entité serbe de Bosnie, Milorad Dodik, déclare que son parti a conservé le pouvoir dans la partie serbe. On y revient dans ce journal. Dans l'actualité, le chancelier allemand Friedrich Merz était en visite en Ukraine à Kiev ce dimanche. Objectif, apporter son soutien et une nouvelle promesse d'aide financière. Enfin, reportage RFI à suivre dans ce journal en Inde, où les manifestations se poursuivent malgré les interdictions pour protester contre la commission électorale. Vous l'entendrez. Au Brésil, ce dimanche, les citoyens ont voté pour le premier tour de la présidentielle dans le pays et les législatives. Environ un quart des urnes ont été pour l'heure dépouillées et le sénateur conservateur Flavio Bolsonaro disposerait d'une large avance sur le président sortant de gauche Lula avec environ 51% des suffrages lors de ce décompte partiel contre quelque 41% pour Luiz Inácio Lula da Silva. Des élections serrées entre ces deux candidats favoris. Je le disais, d'une part, le président sortant de gauche Luiz Inácio Lula da Silva et son rival conservateur Flavio Bolsonaro. Écoutez Raphaël Morpanini, réalisateur et scénariste brésilien qui vit en France. Il a voté contre Flavio Bolsonaro.
2: Il faut qu'on puisse stopper la montée de le fascisme en Amérique latine. Parce que c'est un projet de Trump, les États-Unis, qui toute l'Amérique latine devient la droite. Pas que la droite, l'extrême droite. Et comme ça, ils ont envie de tout piller, voler notre terre rare, des choses comme ça qu'on ne parle pas. Et je pense que l'Europe, elle ne se rend pas compte de ça, des dangers que c'est Trump et tout ce qui se passe au Brésil. Je pense que là, il faut regarder ce qui se passe à l'Amérique latine en ce moment et pas après que la merde va arriver. Parce qu'après, c'est pour rien faire. Le Brésil, c'est un très important pays. Que si on ne stoppe pas la montée, l'extrême droite, désolé mon français, mais ça va partir en couille.
0: Des propos recueillis par Maria Paula Carvalho. Et on attend encore les résultats définitifs au Brésil. Dans l'actualité également, plusieurs élections. D'abord en Bosnie-Herzégovine. 30 ans après la guerre et le partage de pouvoir entre Serbes, Croates et Bosniaques, les Bosniens se sont rendus aux urnes dimanche pour des élections générales. Les premiers résultats indiquent le retour ou le maintien des formations nationalistes dans les trois communautés serbes, croates et bosniaques. L'ancien dirigeant bosno-serbe Milorad Dodik a notamment annoncé la victoire de son parti dans la partie serbe. En Lettonie également, les élections législatives ont eu lieu ce samedi. Victoire écrasante des suffrages du parti pro-européen au pouvoir. La guerre en Ukraine menée par la Russie voisine n'est pas pour rien dans le choix des électeurs de cet État balte. Et pourtant, le Premier ministre sortant va devoir composer avec une poussée des populistes et des souverainistes, ce qui ne devrait pas l'empêcher de garder le cap à l'ouest. Marine de la Moissonnière.
3: Listunie, le parti centriste de l'homme d'affaires Andris Kulbergs, décroche 42 des 100 sièges de la seule chambre qui compose le Parlement letton. Un score inédit depuis 1990 et l'indépendance de cette ex-république soviétique, mais un résultat qui oblige le Premier ministre sortant en poste depuis mai dernier seulement à nouer des alliances pour obtenir la majorité et pouvoir gouverner. La campagne électorale a été dominée par les inquiétudes concernant le coût de la vie, le déclin démographique, la santé et la guerre entre l'Ukraine et la Russie voisine, ce qui s'est traduit dans les urnes par une percée des conservateurs, deux formations populistes, une qui s'inspire du courant MAGA américain, l'autre qui est pro-russe. Et bien ces deux formations sont arrivées deuxième et troisième du scrutin. Mais ce pays balte ne devrait pas modifier sa ligne pro-européenne et pro-ukrainienne. Membre de l'OTAN et de l'Union européenne depuis 2004, la Lettonie considère la Russie comme sa principale menace stratégique et a fortement augmenté ses dépenses de défense à près de 5% du PIB.
0: Marine de la Moissonnière. À la une également, le conflit entre la Russie et l'Ukraine. Volodymyr Zelensky a annoncé ce dimanche lors d'une conférence de presse une potentielle organisation de pourparlers trilatéraux par les États-Unis prochainement. Alors que le chef de la diplomatie indienne s'est de son côté proposé pour être médiateur dans le conflit. Un peu plus tôt, le chancelier allemand Friedrich Merz était en visite en Ukraine à Kiev. Objectif, apporter son soutien et une nouvelle promesse d'aide financière. Les bombardements russes, eux, continuent de viser la capitale. Pour le quatrième jour d'affilée, un pont a été à nouveau ciblé. Dans l'actualité au Moyen-Orient à présent, le ministre du Pétrole a démissionné ce dimanche en Iran. Cela intervient alors que la guerre entre Téhéran et Washington provoque la flambée des prix du carburant. Un peu plus tôt, le chef de la diplomatie iranienne Abbas Araghchi a affirmé qu'il n'y avait pas de solution militaire, je cite, à ce conflit, alors que toujours aucun règlement diplomatique ne se dégage avec les États-Unis. Seules des négociations basées sur la justice et l'équité permettront de trouver une solution, a-t-il ajouté. Les États-Unis qui avaient rejeté fin septembre le plan iranien pour ouvrir sous 7 jours le détroit stratégique d'Hormuz. En Inde, le ton continue de monter. Troisième jour consécutif de manifestations malgré les interdictions. Des dizaines de milliers de jeunes militants et partisans politiques sont descendus dans les rues de New Delhi et de Bombay. Ils exigent la démission du président de la commission électorale, accusé d'avoir orchestré la suppression frauduleuse de 130 millions d'électeurs au profit du parti au pouvoir, le BJP, de Narendra Modi. Reportage à New Delhi, Abdoulaye Rali.
4: Dans la capitale indienne, l'emblématique monument India Gate est devenu ce dimanche le point de ralliement d'une marche sous haute tension. Des milliers de manifestants tentent de rallier Jantar-Mantar, le cœur de la contestation politique. Parmi la foule, Mohit, un jeune artiste. Il préfère rester en retrait face au déploiement policier.
5: Nous sommes là pour manifester pacifiquement. Nous voulons la démission du commissaire électoral, Ganesh Kumar. Mais la police se comporte mal avec nous.
4: Un peu plus loin, Bhumi, une jeune habitante de la ville, participe à son deuxième rassemblement du week-end. Face à l'interdiction officielle de manifester, elle riposte.
6: Ce n'est pas illégal. Notre vote, notre justice, nos droits ne sont pas illégaux. Je suis venue ici pour mes droits parce que je veux une commission électorale honnête.
4: Sur le front politique, le principal parti d'opposition intensifie lui aussi la confrontation. Sur son compte X, le président du parti du Congrès réclame désormais la dissolution du Parlement et de nouvelles élections. Mallikarjun Kharge exige aussi l'abandon des machines à voter électroniques au profit des bulletins de vote papier. À la tombée de la nuit, dans la capitale indienne, alors que le nombre de manifestants continue de grossir, le dispositif policier se durcit face à la foule. Abdullah Erali, New Delhi, RFI.
0: En France, ce sont d'autres manifestations. Après une pause ce week-end, la mobilisation lycéenne qui demande plus de moyens va reprendre ce lundi. Malgré l'appel du Premier ministre Sébastien Lecornu ce dimanche soir à ce que les cours reprennent partout où les conditions de sécurité le permettent, le chef du gouvernement a également fixé un calendrier pour répondre à une partie des revendications, à commencer par le sujet des remplacements de professeurs absents. Ce mardi, l'acte 3 de ces mobilisations est prévu. Toujours en France, une cinquantaine de juristes appellent à la fin de l'élevage intensif dans une tribune publiée ce dimanche par le journal en ligne Reporter. Les signataires rappellent que les animaux sont reconnus par la loi comme êtres sensibles depuis 1976. Pourtant, Igor Strauss, plus de 80% des près de 1 million d'animaux abattus chaque année en France proviennent d'élevages intensifs qui sont en infraction permanente avec le code rural.
7: Tout animal étant un être sensible doit être placé par son propriétaire dans des conditions compatibles avec les impératifs biologiques de son espèce. Cette lecture d'un extrait de la loi du 10 juillet 1976 sur la protection de la nature nous éclaire sur les raisons qui ont poussé les auteurs de la tribune à déclarer les élevages intensifs en infraction permanente avec la loi. Car les conditions de détention s'opposent aux besoins élémentaires des animaux, se déplacer, explorer leur environnement ou encore interagir avec leurs congénères. D'ailleurs, l'Autorité européenne de sécurité des aliments a fait le même constat. Selon elle, l'élevage intensif prive les animaux de 5 libertés. Ne pas souffrir alors que 99% des porcelets ont la queue coupée sans anesthésie. Ne pas éprouver de détresse, mais 94% des veaux sont séparés de leur mère à la naissance. Ne pas avoir faim quand les poulets reproducteurs sont rassurés. subventionnés toute leur vie. Les signataires demandent donc la fin des élevages intensifs.
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0: Salut.
1: Excuse-moi, vieux, mais t'es qui?
0: Bob? C'est moi, Bob le Calme. Bob Silver, l'oiseau de l'aube. Je suis à l'antenne très tôt. Vraiment très très tôt. Au petit matin, quoi.
2: C'est toi, Bob?
3: Oui.
2: Bon vieux Bob.
4: Et depuis quand t'es sur le bateau, Bob?
0: 7 mois. Chaque jour, de 3h du matin jusqu'à 6h pile.
4: Bon, mais et alors, pourquoi on t'a jamais vu?
0: Ben, vous savez, moi, j'aime énormément la solitude. Je dors aussi beaucoup. Je prends pas mal de trucs. Une immersion totale dans le vinyle, tu vois. Faut être en phase avec la musique si tu veux donner au public ce qu'il veut. Enfin, ce dont il a besoin.
4: Amen.
0: Tu comprends, toucher son cœur et son âme. Eh oui. Bon, je pense que je vais partir m'isoler avec les disques, là. C'est un peu trop agité ici.

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0: Oh yeah. Qu'est-ce que c'est bon, qu'est-ce que ça fait du bien, qu'est-ce que c'est agréable de vous retrouver. On est mardi soir, il est 21h passé de 46 minutes, tout pile en ce 29 septembre. Nous sommes en automne et même malgré tout, le temps reste clément. Petit point météo, 26, 27, 28 degrés sur la métropole lilloise en cette journée du mardi. Voilà, c'est l'été indien qui se prolonge un petit peu sur le 89.7 et sur Radio Boomerang. Mais très très heureux, vraiment, du fond du cœur de vous retrouver en cette soirée. Deux heures à passer ensemble jusqu'à 23h30 et des brouettes, c'est Fredo et Francesco qui vous accompagnent ce soir pour ce nouveau rendez-vous, cette nouvelle session, un vrai moment de partage, un vrai moment d'échange. Alors comme à notre habitude, on va saluer Boule. Boule, je sais que tu es au taf, alors plein de bon courage à toi. Fifou également, et Clem qui était en cours ce soir. Voilà, voilà. Alors Clem, elle n'est pas venue à l'émission parce qu'elle avait des cours avec l'EF2M. Ouais. Donc c'était Boomrock, 18h30, 20h. Vous avez pu suivre la rediff de l'émission Microwave avec Neira et Camille, que vous retrouverez la semaine prochaine. Sachez que pendant ce petit moment de diffusion différé, eh bien, il y avait Simon, Mathilde, il y avait également Céline, si je ne dis pas de bêtises, Adrien et Majid qui était là présent pour assurer une prochaine émission que vous retrouverez sur les ondes de Boomerang, une émission d'humour. Donc voilà, on travaille. Vous dites, bah, c'est mardi, ils font quoi? Bah, ils font qu'on travaille pour enrichir.
1: On pignole pas comme ça, on fait des trucs.
0: Merci beaucoup, camarade. C'est tout à fait charmant et absolument extraordinaire. Vous l'aurez reconnu, il est là tous les mardis et présent en grande forme ce soir. Je vous invite à enlever le casque de vos oreilles, de baisser le volume de vos enceintes ou de votre voiture.
2: C'est aïe. Arriba!
0: Le Speedy Gonzalez de la bande FM. Voilà, ça c'est comme ça que ça se passe. C'est toujours un petit peu perturbant au début, mais on s'y fait, monsieur, dame. Francesco,
1: ouais,
0: tout va bien?
1: Pareil, ouais. Hein? Bah écoute, franchement, je vais bien. Ouais. J'ai eu une journée déjà fatigante, mais je suis là et de bon pied, de bonne heure, de bonne humeur.
0: De bon pied, bon œil. D'accord, bonne humeur, ok, ouais. D'accord. Allez, peut-être rappeler à celles et ceux qui nous écoutent ce soir, j'adore te faire cette petite interrogation en direct. C'était quoi les invités de la semaine dernière? Merci. Alors effectivement, il y avait Prout et il y avait non, mais plus concrètement, il y avait Jean-Phi qui était là, il y avait Atis, il y avait Lucas, oui. Et il y avait Manon qui était présente, il y avait également Olivier, il y avait Mister Aya en fauneur, il y avait Morgane en fauneur. Voilà, tu te rappelles? C'était le siècle
1: et
0: dernier.
1: Quand tu me le dis, eh ben, je m'en souviens.
0: Ça me rassure. La prochaine fois, révise un petit peu les classiques avant de reprendre cette émission. La semaine prochaine, tu ne le plantes pas parce que là, je te mets une bulle. Allez, zéro, pointé. Voilà.
1: Pointé, voilà. Bah, tu peux toujours me pointer, ça ne fera jamais que zéro. Hein.
0: Voilà en tout cas nos invités la semaine dernière. On fait un gros bisou à Jean-Phi, peut-être est-il à l'écoute là ce soir. Voilà, on a parlé de la marche du climat qui avait lieu samedi dernier à Roubaix sur au niveau national. On a parlé avec Atis de step, voilà. De sport de brut. Non, pas de sport de brut, mon ami. Pas de sport de brut, un peu de respect, s'il te plaît. Voilà.
1: Non, mais d'un sport qui consiste à.
0: À se dépenser.
1: À se dépenser énormément en portant des charges et en faisant des mouvements de gymnastique en portant des charges.
0: Voilà, en tout cas, le 300 en air ce soir. Francesco, comme à son habitude, va vous rappeler comment vous pouvez nous suivre sur. Cette émission.
1: 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On peut nous suivre aussi sur le DAB+. Le DAB+, la radio numérique terrestre. Alors, on est entre eux, c'est par ordre alphabétique, donc c'est pas compliqué à trouver. On peut nous suivre aussi sur le site de Radio Boomerang, radioboomerang.com. Et on peut même avoir tous les podcasts et tous les stream, soit en direct, soit en différé. On peut revoir toutes les anciennes émissions. On fait ce qu'on veut là-dessus. Hein. Vous verrez, allez-y, et puis c'est facile.
0: Voilà, vous avez toutes les occasions de nous retrouver, et bien évidemment, si vous avez envie de passer un petit peu de temps à écouter du podcast, le site de Boomang et tous les podcasts de radio Boomang et du 301 On Air. Le 301 On Air, mesdames et messieurs, c'est une petite. Des salutations au 301 Avenue des Nations Unies, chez nos amis de Lara, école de musique autour des rythmes actuels, chez nos amis du Bar Live ouais. Également, avec Lina, avec Jean-Phi, avec Mouloud, avec toute l'équipe. Et ce magnifique endroit, mesdames et messieurs, vous attend chaque soir de la semaine. Bar associatif, accessible, chaleureux, convivial, militant, engagé. Et on ne peut que vous inviter à aller passer un petit peu de temps là-bas. On va en reparler un petit peu d'ailleurs, parce qu'il y a une belle preuve qui est en train de se mettre en place. Il y a des concerts qui commencent à se caler sur les prochaines semaines. Voilà, le 301 Avenue des Nations Unies à Roubaix.
1: Il n'y a pas que ça, il y a la routine du Bar Live aussi. C'est tous les 15 jours, c'est un karaoké. Toutes les semaines, le jeudi, c'est un bœuf où tout musicien peut aller jouer. Il y a des instruments sur place, s'il ne veut pas emmener ses instruments, etc., etc. Et il se passe énormément de choses.
0: Des expos, des émissions radio, hein. C'était le cas il y a encore une petite dizaine de jours de cela pour les journées du matrimoine. On était avec Zach, on salue toute l'équipe de la matinale de Radio Boomang, la belle matinale féministe que vous retrouvez le mardi de 7h30 à 9h avec Solana, avec Valou, avec toute l'équipe. Le collectif Brois qui nous a fait du stand-up extraordinaire, collectif Rue Tabagar pour une sélection DJ, VJ aussi au Bar Live. Enfin voilà, il y a de très très bonnes soirées. Et il semblerait que celle qui n'est pas présente ce soir nous envoie quelques infos. C'est Nat à qui on fait un gros gros bisou ce soir, bien évidemment.
1: Il y a
0: des concerts au Bar Live là qui arrivent. Alors attention mesdames et messieurs, attention. On veut bien partager ce petit bout d'émission avec vous. Évidemment, c'est à vous après de jouer. Vous sortez de chez vous, vous allez à la rencontre des artistes, vous allez à la rencontre des endroits où il y a de l'activité, et vous allez surtout lever la voix contre ce fléau qui est en train de prendre un peu place un peu partout. Jordan, Marine, on vous emmerde profondément, on vous crache à la gueule. Voilà. Voilà. Nique les fachos ce soir, je le dis avec d'autant plus de virulence que c'est nécessaire. Il y a des élections dans quelques mois. Si on ne bouge pas le fion, on va l'avoir profond. Voilà. Allez, ça c'est mon petit coup de gueule de début de soirée, mais c'est comme d'habitude et comme chaque semaine, vous le savez. Voilà, en tout cas, on a posé un petit peu les bases. Alors ce soir, le programme de notre soirée nous amène, il y a quelques mois de cela, du côté du Bar Live, qui organisait un excellent moment et un grand bœuf, grande jam session de 24 heures. Et à cette occasion, on s'est retrouvé avec plein de gens, plein de belles personnes là-bas, comme d'hab. Et puis, il y a des gens qu'on a vraiment, vraiment apprécié rencontrer. Ils sont là avec nous ce soir, mesdames et messieurs. C'est un bonheur que de l'avoir avec nous. C'est aussi le plaisir de partager ce temps d'antenne avec quelqu'un qui connaît le 301 comme sa poche. Il y est depuis plus de 26 ans. Il y est en tant qu'artiste, il est en tant que spectateur, il a fait plein de trucs là-bas. Il représente ce soir à lui tout seul l'énergie d'un groupe complet. One More Slave. C'est David avec nous.
3: Bonsoir à tous. Bonsoir. Merci Fred pour l'invite en tout cas. Et merci au 301 de nous accueillir.
0: Eh ben merci à toi d'être présent ce soir. Alors c'est assez sympathique, je tiens à le préciser d'entrée de jeu. On avait déjà eu le plaisir de recevoir les collègues il y a quelques années. Alors tu vas peut-être nous rappeler à notre bon souvenir. C'était pas hier, hein.
3: Oh non, ça devait être je pense en 2023 ou tout début 2024. Et ça devait être Alex et Johan. Alex qui est le chanteur et Johan qui est le guitariste du groupe.
0: Et tu n'étais pas présent à cette occasion.
3: Non, moi j'ai rejoint le groupe 2 ans plus tard en tant que 5e homme.
0: Le 5e, mais quel bel homme, j'ai envie de dire.
3: Ah, on fait ce qu'on peut.
0: Voix, platine.
3: Voix, platine, clavier, guitare, ça dépend des morceaux. Je suis un peu le Rémi Brica du groupe, l'homme orchestre.
1: J'adore.
0: Alors, excusez-moi, mesdames et messieurs, je suis obligé de reprendre ma respiration au moment où j'avalais une petite goutte de d'eau, hein, d'eau fraîche. Voilà. Rémi Brica. C'était un grand monsieur. Je l'ai croisé il n'y a pas très très longtemps. Hein. Il était à Avesnes-le-Comte dans le Pas-de-Calais. Il faisait encore la fête. 80 ans passés, je pense, aujourd'hui. C'est cet homme orchestre, hein, avec la grosse caisse dans le dos, avec des cymbales un peu partout, la guitare, le banjo, et avec sa petite colombe sur l'épaule. Voilà la référence. Bengale, hein. Et les feux de Bengale aussi, oui. Au grand moment de son show. Voilà. Donc, homme orchestre, homme à tout faire.
3: C'est un peu ça. En fait, on s'adapte en fonction du chemin que souhaite prendre le projet. C'est le morceau.
0: Mais tu n'es pas que ça. Tu es aussi un bonhomme qui a, comme je le disais il y a quelques instants, parcouru un petit peu des groupes, des salles de spectacle, des salles de concert, des organisations. Enfin bref, je sais que tu es aussi très très impliqué.
3: Exactement.
0: Et c'est la raison pour laquelle on a le grand plaisir de se retrouver ce soir. Alors, tu as cité deux des membres qui étaient là, mais on salue tous les membres qui sont bien peut-être sûr à l'écoute là ce soir.
3: Il y a Willy, Alex, Johan et Manu, notre bassiste. Willy qui est le batteur. Voilà, qui je pense nous écoutent soit dans leur voiture, soit de chez eux, soit du taf, en fonction des différentes personnes. Et voilà, on leur fait un petit coucou et on aurait aimé les avoir avec nous, mais malheureusement pas toujours.
0: On aura le plaisir et l'occasion sans doute de se retrouver à l'occasion d'une prochaine émission. En tout cas, les gars, on vous

0: du groupe, donc ils nous suivent, puis ils nous aident, ils nous donnent beaucoup de main. Il y a Zakina également qui est présente ce soir.
1: Et voilà, on y vient de suite, quel bonheur et quel kiff. Salut Zakina.
0: Qui est ma fille et qui est le rodi officiel.
2: Totalement.
0: Donc elle nous aide à porter, elle nous aide à mettre en place.
2: Le merch,
0: tient le merch, elle fait les photos.
2: Les photos, le compte Instagram,
0: c'est ça.
2: Tout ça.
0: La sécurité.
1: Et t'assures la sécurité, il y a besoin. Non, on voit ces bonhommes un peu fébriles, là, parfois un petit peu... Voilà, il faut les protéger.
0: Voilà.
1: Zakina, ça va bien ?
2: Ça va et vous ?
1: Eh ben, ça va bien. Alors, on va se tutoyer, bien évidemment, parce que t'imagines bien que mes cheveux blancs ne sont que la marque d'une sagesse profonde, n'est-ce pas ?
3: Pas d'un grand âge.
1: Mais non, il n'y a pas de grand âge, il n'y a pas d'âge en radio. Merci à toi d'être présente ce soir. C'est ta première en radio ?
2: Oui, totalement.
1: Eh ben, sois la bienvenue pour ce moment de baptême. Précieux, important, tu te souviendras toute ta vie de ce moment passé, peut-être d'une bonne manière, peut-être même ce sera dramatique et tu te diras mais plus jamais je fais de la radio, non, je reviens pas ici quoi. Zakina, tu as l'occasion de partager ce petit temps d'antenne avec nous, parce que comme le disait le padre il y a un instant, voilà, il y a aussi toute une famille qui supporte le groupe, toute une implication.
2: Totalement.
1: Et toi, alors qu'est-ce que tu préfères ? Le merch, la photo, les réseaux sociaux ?
2: La photo et un peu être avec eux, hein, bien sûr, être le roudi, un peu les aider, le merch aussi, souvent.
1: Donc c'est toi qui te cogne de porter les amplis et tout ça ?
2: Totalement.
1: C'est quoi cette affaire, mon cher David ? C'est pas très sympa,
0: c'est
1: ça.
0: C'est-à-dire que, comme tout bon exploiteur, dès qu'on trouve des gens plus faibles que nous, on en profite.
3: T'as raison, fouette là.
0: C'est ça, on est à l'image du système en fait.
1: Bon, le système, on va en parler. On a mis un peu déjà les petits points sur les i et les barotés, bien évidemment. On sait aussi qu'avec un nom pareil, on ne peut pas être autrement qu'impliqué, engagé, en tout cas conscient. On est dans du rock conscient, voilà, je pense que c'est aussi ce qui va être un peu la trame de cette émission. Mais avec Zakino, on salue toute la famille, bien évidemment. On salue tous les gens qui vous accompagnent, qui vous suivent. Il y a eu un album, il n'y a pas longtemps, on va en parler aussi, ça fait partie de cette émission. Et non seulement tu as la gentillesse d'être présent avec nous, mon cher David, mais en plus tu nous as ramené le vinyle, donc il est calé sur la platine. Et la platine fonctionne. On a remis de l'essence dedans. Parce que le prix de l'essence, quand même, est en train d'exploser. Et nous, à Boomerang, on a des platines qui fonctionnent au diesel. Voilà. Donc, des fois, on ne peut pas passer de musique. Blague de merde. Non, je vous promets. Le vinyle est superbe, magnifique. On va en parler. On va développer. On va développer l'actu de ces prochaines semaines, de tout ce qui va se faire aussi. Voilà, de comment c'est né, de l'histoire, etc., etc. Bref, 2 heures de bonheur, de partage et d'excellence.
0: Avec grand plaisir.
1: Et alors, pour vous, pour Zakina et toi, on a choisi de proposer une petite ouverture de cette émission, l'intro Nitro, classique du 300 en air, avec l'eau, faux. Et ça, j'ai senti que ça te plaisait bien.
0: Ah, clairement, oui, on a eu le plaisir de partager la scène avec eux en 2025 au Chariot Furieux. Et donc, forcément un groupe énorme qui a traversé les époques. Hein. Ils sont sur la scène française et internationale depuis les années 90. Quoi. Et clairement, ça fait partie de nos influences quoi, quand on était adolescent. Quoi.
1: On partage et on va en reparler bien évidemment. Donc là, on va se laisser porter encore par quelques notes de musique de Lofofora. C'était le concert au Download Festival, au Festival Download à Paris en 2016. C'était à l'Hippodrome de Longchamp le 12 juin précisément. Et petite info également. Ah, petite info, non, c'est une info. D'ici 20 minutes, on va avoir le plaisir de retrouver Jeff du groupe The Love, qui sont en concert pour une belle soirée qui vous est proposée au Black Lab, donc un endroit que tu connais très très bien aussi. Voilà, et un vrai bel endroit de rock et de métal, mais pas que. Et on va parler de ce concert du 1er octobre, jeudi 1er octobre, en première partie donc de Cascadeur. Il y a un concert en plus en soutien et en solidarité avec l'Ukraine. Voilà, mesdames et messieurs, vous êtes dans le 300 en air. Vous vous laissez aller, vous poussez un peu les meubles. Allez, tac. pouvez danser. Et si jamais

0: jamais vous n'avez pas encore poussé le son au maximum, bah, tant que les flics n'ont pas tapé à la porte, c'est qu'il y a de la marge. Les voisins aiment bien ça. Allez, on se retrouve dans 5 minutes 22 centièmes. C'est pour la suite.
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vous. Ah, c'est comme ça, mais t'as le temps que ça se marche pas sur la gueule, c'est pas content. Hein. Vous êtes à ça du footballeur, enfin du supporter de foot quand même, je sais pas si vous vous rendez compte. Ouais, détestez-moi!

0: Et de retour sur les ondes de Boomerang avec cette transition subtile, particulièrement efficace et magnifique de Lofofora à The Lof. On a au moins 4 lettres en commun. Voilà. Ça, c'est l'album Cure. K-Y-U-R-E. Et pour nous en parler à l'instant, si tout va bien, je fais allô, allô.
1: Allô, allô.
0: Et ben voilà, ça marche. Ça marche, ça marche. C'est Jeff qui est avec nous. Salut, Jeff.
1: Bonsoir à tous, salut.
0: Merci d'être avec nous ce soir. Merci de nous accompagner un petit peu dans cette émission Le 300 en Air. Un vrai kiff de se retrouver ensemble ce soir. Et plus que tout, un vrai kiff de vous retrouver, vous, à l'écoute ce soir. Dans 2 jours, précisément, le 1er octobre, au Black Lab, à l'occasion d'un magnifique concert.
1: J'espère, oui, tout à fait. J-2.
0: J-2, comment on sent à 2 jours de cette belle soirée?
1: Ah bah écoute, on est content parce que ça fait c'était une belle date qu'on voyait de loin arriver très vite et on y est donc dans 2 jours, donc on est prêt, on est content de d'ouvrir la soirée. C'est j'allais dire une première hein, pour nous d'ouvrir une soirée avec un artiste comme Cascadeur, donc on est très content beaucoup. Il propose, il ouvre sa tournée en fait, hein, il revient avec un nouvel album, donc ça va être une belle, un bon moment.
0: Cascadeur qui sort, tu peux nous rappeler le titre de cet album?
1: Alors, je connais le titre du single, alors je ne suis pas sûr que ce soit le titre de l'album, là, il a sorti Les Temps Perdus, qui tourne sur les réseaux en ce moment. Je t'avoue que je crois que son album, il sort un petit peu en décalé dans quelques semaines parce qu'il n'y avait pas encore beaucoup d'éléments, tu vois, au niveau de la promo disponible. Mais il revient avec un nouvel album et il y a un single qui s'appelle Les Temps Perdus qu'on trouve sur les internets, comme on dit.
0: Les Temps Perdus. Voilà. Alors ça, c'est pour saluer les copains de Cascadeur qui seront donc en tête d'ave de cette soirée. Et avec Louise, qu'on salue chaleureusement là ce soir, vous êtes ce duo magique, j'ai envie de dire. On a découvert...
2: Absolument magique. Oui.
0: Votre musique a déjà 2 reprises, je pense, hein, vous étiez venu... tu vas nous rappeler tout ça?
1: Ouais, c'est vrai. Alors, du coup, on se remémorait ça en parlant tout à l'heure. Je pense qu'on est venu à l'occasion où on avait joué au bar live. Et on est revenu, je crois, dans le cadre du Tour de Chauffe, il me semble. Mais,
0: oui.
1: Peut-être que je doute sur le deuxième, mais il me semble que oui. C'était avant la date à l'Hospice d'Avray, je crois.
0: Ouais, ça c'est forcément avec Lorraine.
2: C'est avec Lorraine.
1: Ouais, avec Lorraine, ouais. Il y avait ça, si, c'est ça.
0: On fait un gros...
1: Ça date déjà de 2024.
0: Ouais, bah ça commence à se remettre dans le temps. Là, on est donc, je te le rappelle, on a le plaisir d'être avec David et avec Zakina ce soir. Je vous laisse le soin de saluer notre invité au téléphone.
3: Enchanté.
4: Salut. Salut.
0: Alors moi j'ai eu plusieurs mails là vraiment de The Lof qui annonçait ce concert. C'est une des grandes premières dates, je pense, pour vous de cette nouvelle rentrée.
1: Bah disons que oui, c'est donc elle est assez, j'allais dire importante dans le sens où il y a du symbole. Le Black Lab, c'est l'endroit où on a fait notre première scène il y a déjà 3 ans, puisqu'on a démarré. En 2026, c'était en 2022 et on y jouait en avril 2023. Et c'était une première scène après avoir fait plutôt des cafés, etc. Donc à l'époque, on était, au début. Hein, on n'avait pas du tout encore sorti ni de P, encore moins l'album. Donc c'était le tout début. Et là, on est très content de revenir à l'affiche. Hein, parce que du coup, il y a les scènes découvertes du mardi soir au Black Lab pour les groupes qui jouent, qui répètent là-bas. À l'époque, c'était le cas. Et là, on revient en ouverture de cette soirée et on vient défendre du coup notre premier album qui est sorti en mars de cette année, qui s'appelle Cure.
0: Alors Cure, avec une petite précision pour ceux et celles qui nous écoutent, c'est pas une référence forcément, alors peut-être tu vas nous le confirmer, à un des grands groupes de New Wave qui est porté cette petite planète. Mais Cure, ouais. K-Y-U-R-E, qu'est-ce que
1: oui,
0: alors on Cure
1: on l'a tout à fait, on l'a écrit comme ça, après le mot fait référence à son sens, hein. C'est un titre c'est important pour nous dans l'album qui porte, autant tu parlais tout à l'heure de Hop que vous avez diffusé en entrée, qui est sur l'espoir, Cure, c'est, tu vois, c'est le rétablissement, et il y avait beaucoup de références à une amie proche qui vivait des moments difficiles, et on y avait dédié ce morceau après l'avoir écrit. On avait décidé, voilà, quand on est sur des morceaux instrumentaux comme celui-là, on les nomme avec un peu le, j'allais dire, l'humeur et l'énergie du moment, en fait.
0: Donc pas forcément un sens précis, si j'ai bien compris, mais une invitation à voyager, à partager.
1: Ouais, c'est ça, exactement. Ouais. Ouais. Et du coup, c'est le titre éponyme de l'album, hein, qui s'appelle Cure également.
0: Alors, c'est sorti en mars 2026, effectivement. On a eu l'occasion de l'évoquer il y a quelques mois de cela. Comment ça se passe depuis le mois de mars? Voilà, on va faire un petit point. Alors, une première question dans ma question. Quand est né The Love? Comment est né The Love? Et comment est né Cure?
1: Alors, bon, The Love, du coup, c'est le duo formé par Louise et moi-même. On se rencontre dans un projet... qui donc c'était au Black Lab, qui s'appelait The Last Flowers. On était plutôt sur du rock indé, très inspiré de Radiohead et de ce style de musique. Et j'allais dire, en marge de ces répétitions et de ce projet-là, on a écrit des musiques plus électro, plus planantes, réunissant un petit peu ce qu'on faisait chacun par ailleurs, parce que dans ce groupe, il n'y avait pas du tout le violoncelle. Lui chantait déjà, mais voilà, moi, j'avais pas du tout l'électro, qui était une sorte de péché mignon que je travaillais par ailleurs, mais qui n'était pas du tout l'univers du rock indé qu'on travaillait à ce moment-là. Et on a écrit notre premier morceau, tu vois, c'était en 2022, un premier concert catastrophique en fin 2022 chez nos amis belges. C'était dans un lieu qui a un très joli nom, qui s'appelle Au bout de nos rêves. Je ne sais pas si tu connais.
0: Je ne connais pas là, non. Tu nous rappelles le nom ?
1: C'est à tourner Au bout de nos rêves.
0: Au bout de nos rêves, d'accord.
1: Voilà, donc ce soir-là, on était un peu au bout de notre vie. On avait beaucoup de contraintes, on découvrait un peu notre propre projet, voilà. Puis après, on a travaillé, on a écrit, on a développé un set. Et du coup, l'album a été surtout, on parle de 2022-23, ça c'est le début. Et là, en 2025, on a finalisé l'album pour le sortir en mars 2026. Et on était très contents de l'accueil. C'était donc le 14 mars, on a fait notre release partie au Phare de Tourcoing. Et on avait fait une belle soirée où on avait accueilli 300 personnes sur cet événement-là.
0: Le Phare, qui était un... Alors, j'ai pas encore découvert, hein, je me permets de te couper, mais qui est un endroit assez extraordinaire, le Phare à Tourcoing.
1: Ah ouais, c'est magnifique, au Phare. Hein. C'est une ancienne église, donc, qui est sacralisée aujourd'hui, dans lequel on a pu faire un événement très atypique dans son cadre, et une expérience que ça proposait aussi au public.
0: Et donc, de ce concert est venu pas mal de choses.
1: Oui, alors du coup, depuis ce concert, on a typiquement Cascadeur. Tu vois, on parle de mars, ça c'est la date ensuite, si tu veux. Souvent, on dit les dates appellent les dates, hein, ça provoque des rencontres, et aussi ça fait rayonner le projet et ce qu'on propose. Et de là, effectivement, on a eu différentes dates qui se sont calées. On n'a pas fait, j'allais dire, de la quantité, on a plutôt fait des j'allais dire, on a cherché des lieux atypiques à chaque fois. On a joué au musée portuaire de Dunkerque, par exemple, c'était une chouette date en juillet aussi. On a eu l'occasion de rejouer en Nautilus en début d'année. Et puis le Phare de Tourcoing, donc là, on avait joué dans leur salle voûtée, c'était en fin d'année dernière, et on a joué dans la grande nef, du coup, pour la release partie en mars. Et voilà un petit peu ce que je peux dire comme ça.
0: Alors,
1: de ce qui nous anime.
0: Y a plein de questions qui viennent à l'esprit, bien évidemment, mais une première précision, parce qu'il y a 4 places que tu proposes de partager, ouais, ce soir pour, ouais, le concert de, ouais, jeudi. Alors, on n'a pas forcément communiqué en amont pour mettre ça en place, mais si les gens le souhaitent, comment qu'on fait? Vous avez 4 places,
1: alors,
0: mesdames et messieurs.
1: C'est une bonne question. Je sais pas comment tu procèdes habituellement. Moi, j'ai un petit code qui sera fonctionnel dans la billetterie Eloasso. Est-ce que tu veux que les gens t'appellent? Est-ce que tu donnes et c'est les premiers qui vont aller s'inscrire? Parce qu'il y a 4 places. Si je donne le code et les 4 premiers qui s'y rendront, il n'y en aura pas 5.
0: Ça me semble être une bonne solution, mon cher Jeff. Voilà, vous avez en tête, mesdames et messieurs, qui a... Jeff et Louise qui vous proposent et vous invitent à leur concert. 4 places à disposition sur Hello Asso. On va dire ça comme ça.
1: Vous allez sur le site de The Loff, en fait, hein, vous aurez le lien billetterie. Donc The Loff, c'est theloff.com. Vous avez un petit lien billetterie en face de la date du 1er octobre. Et une fois que vous êtes sur le Hello Asso, au moment de conclure votre réservation de place, il y a un petit code promo inséré. Et là, vous écrivez tout simplement Boomerang.
3: Oh, ça c'est gentil! 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B2O-M-E-R-A-N-G, mesdames et messieurs!
2: Voilà, les 4 premiers qui vont le faire, et ben, ils auront gagné leur place.
0: Voilà, vous allez sur le site de The Love, vous allez sur la petite page pour les réservations des places, et vous mettez Hello Asso avec Boomerang. Et vous avez les places. Après, on vous laisse bien évidemment avec Louise gérer les 250 personnes qui auront appelé, hein, bien évidemment, et qui auront postulé. Mais voilà, merci pour les auditeurs et les auditrices de Radio Boomerang. Alors,
1: information importante, on vous vient à 20h. Je dis qu'il y a eu une première information qui a beaucoup tourné, qui était 20h30, mais on joue précisément à 20h. Voilà, pour ceux qui veulent nous découvrir sur scène, ça sera 20h jeudi soir au Black Lab.
0: 20h au Black Lab, précisément, mesdames et messieurs, Louise et Jeff pour The Loff. Alors, là encore une fois, on aurait envie de développer un peu plus, mais je pense qu'on va se faire une petite session supplémentaire et vous serez amené à venir passer un petit moment avec nous ici sur Boomerang et dans les locaux du studio. Cet album et cette ambiance musicale, qu'est-ce qui définit en quelques mots The Loff ?
1: Oh là là, c'est toujours un exercice compliqué. Le plus simple, c'est effectivement d'écouter. Nous, aujourd'hui, ce qui nous anime, c'est des ambiances assez, j'allais dire, cinématographiques, plutôt, c'est assez planant, enveloppant, je pourrais dire. Il y a la voix de Louise qui vient chalouper les mélodies, et on a le violoncelle aussi, qui est une vraie...
0: extraordinaire.
1: Force dans ce projet. Et puis moi j'amène des guitares qui peuvent un peu trancher, venir mettre un peu le côté dirty par moment dans certains morceaux, et on a des morceaux qui croisent un peu tout ça. Typiquement Cure, si tu as l'occasion de le passer. Alors là on n'a pas le chant sur celui-là, mais on a ce mix un peu violoncelle guitare qui se confronte en deuxième partie de ce morceau par exemple.
0: C'est quoi la suite de The Loff après ce concert au Black Lab? C'est quand même une belle occasion pour vous de faire un concert dans une salle qui devient essentielle, hein, on le rappelle, sur la métropole illoise. Le Black Lab, c'est devenu un must-have, comme on dit.
1: C'est ça, un must-have.
0: Mais plus que ça, derrière, qu'est-ce que l'info et l'actu de The Loff dans les prochaines semaines?
1: C'est toujours, quand on est dans ce moment très précis, on a des choses qui se préparent, hein, sur lesquelles je peux pas encore communiquer dans le détail parce qu'on n'a pas les dates arrêtées, mais on a d'autres belles affiches un peu du Killer qui devraient se dévoiler d'ici peu, donc dès que. Mais pour l'instant, on peut pas en dire beaucoup plus. Mais voilà, on sent qu'on passe une étape dans l'équipe de production et de scène sur laquelle on est amené à jouer. Et ça, c'est cool parce que c'est un peu l'évolution, en tout cas, qu'on souhaite sur un projet comme celui-là. Donc voilà, et puis on espère. Là, on est plutôt à horizon 2027, parce que ça va arriver vite, repartir en studio pour un nouvel EP, parce qu'on a déjà des morceaux en fait qui ne sont pas sur l'album, qu'on joue sur scène et qu'on souhaite enregistrer dès qu'on se posera. En fait, on est encore dans l'album, évidemment, qui est sorti en mars, mais dès qu'on peut retourner en studio, on a déjà 3 titres qu'on aimerait qu'on va défendre sur scène jeudi et qu'on aimerait mettre en boîte.
0: Il y a encore des projets, bien évidemment, avec The Loff, et on le répète, on le rappelle, mais on sera vraiment heureux de vous avoir ici. Alors moi je passe une petite quand même une session live, une petite session acoustique, je sais pas, violoncelle avec Louise, avec sa voix, avec toi. On mettra les machines, on mettra un petit peu tout ça, mais on serait heureux de vous accueillir ici à Boomerang.
1: Ouais, carrément.
2: Bah ouais, viendez.
1: Ouais.
0: Quelles sont les autres infos pour le coup, mon cher Jeff, avant de se quitter? Il y a évidemment thelove.com, tout simplement.
1: Oui, thelove.com, on y retrouve toutes les infos, ça c'est important. Ne pas hésiter à aller nous liker sur Instagram, Facebook, qui sont les deux principaux réseaux sur lesquels on se trouve. Donc oui, venir nous soutenir jeudi 20h, c'est important. Nous suivre pour la suite si vous n'êtes pas disponible ce jeudi soir. Et puis voilà, on n'a pas d'autres dates à proximité dans l'immédiat, donc c'est vrai que j'ai pas de rebond après le premier tour. La prochaine date qui est disponible, elle sera dans fin 2027, donc tu vois, c'est un peu loin. Elle est déjà calée, celle-là, ce sera l'Open Music Jazz de Commune. Donc tu vois, c'est en novembre, je crois que c'est le 27 novembre de 2027, donc c'est un peu loin.
2: Mais c'est donc, pas rien, l'Open Music Jazz.
1: Ouais, c'est un très chouette lieu aussi. Hein.
2: Ouais.
1: Voilà, donc du coup, ouais, pas hésiter à nous suivre sur les réseaux et puis venir nous découvrir dès que il y a scène, c'est important la scène. Une belle live session aussi qu'on avait tournée au phare de Tourcoing, qui est disponible sur internet pour nous découvrir, à défaut de venir sur scène. C'est quand même un exercice de live. On a 5 titres qui ont été enregistrés, dans lesquels on trouve d'ailleurs les nouveaux morceaux. On n'a pas mis encore en EP, ni en album, mais qu'on retrouve en live session. C'est sur notre site aussi, thelove.com, les vidéos sont disponibles.
0: On veut bien faire une partie du boulot, on est d'accord Jeff, nous on passe l'info avec Boomerang et le 300 en heure et après à nos auditrices, nos auditeurs d'aller se démerder un petit peu. 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Vous allez sur le site de The Love et puis vous allez faire un petit tour du côté de Hello Asso et vous tapez Boomerang et vous avez les places, voilà, ben, voilà tout simplement. Ouais, et puis
2: parfait.
0: Et puis
2: premier quoi,
0: et puis voilà, on se redonne rendez-vous très bientôt. Tu fais un gros bisou à Louise.
1: Merci beaucoup à tous et puis belle émission et on reste en lien bien sûr.
0: Merci Jeff pour ta présence ce soir et plein de belles choses à vous ce jeudi soir. Le Black Lab, un de ces rares endroits qui s'est développé ces dernières années et qui mérite tout votre intérêt, tout votre attention. Voilà, je sais pas comment dire à Mick Wenzel et à toute son équipe combien ce lieu est précieux et nous permet de partager le bon son.
1: Bah, tout à fait, tu as la bonne parole pour terminer tout à fait sur ce moment. Merci en tout cas à tous et belle émission à vous.
0: Eh ben on se termine avec un petit peu d'utopie, me semble-t-il. Utopia.
1: Utopia, exactement.
0: Allez, des gros bisous à toi, mon Jeff. Et puis à très très bientôt sur Radio Boomerang en direct ici dans les studios.
1: Ciao, ciao, à bientôt, au revoir.
0: Voilà, mesdames et messieurs, un grand merci à Jeff. On retrouve ce magnifique duo jeudi 1er octobre au Black Lab. À vous de vous déplacer et vous avez capté comment il y a moyen de choper les places en première partie de Cascadeur et de l'album qui est à sortir là de Cascadeur. Voilà, on se retrouve dans quelques instants avec David. One more slave, ladies and gentlemen. Et Zakina qui est avec nous également.

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0: Mesdames et messieurs, ça fait du bien d'écouter du bon son ce soir. Petite dédicace à mon pote Booba que vous retrouvez tous les samedis soirs de 21h à 23h pour l'émission Planet Funk. C'est pas du funk, mais il y a l'esprit qui est là. Il y a le côté dansant, swingant, plutôt chaleureux, chaloupé. Et puis il y a surtout cette volonté et cette énergie de vous dire « Bouge ton popotin !» Voilà, c'est poli. David, on a eu le plaisir d'être avec Jeff de The Love à l'instant. On était dans un univers un petit peu différent, mais ça reste. Et avant tout, comme on l'aime, sur 301 On Air, de la musique qui t'a, je pense, plutôt...
1: Ouais, clairement, univers très intéressant, des sonorités vraiment plaisantes. Enfin, le violoncelle, c'est vraiment un instrument qui marque, qui transporte des émotions. Et pour le coup, j'ai vraiment apprécié. C'est une découverte pour moi, mais une belle découverte.
0: Je t'invite à prendre un peu position près du micro. Ouais. Toi, tu es dans cette formation depuis...
1: 2025,
0: donc ça fait un an et demi, en gros. Comment t'es arrivé au sein de l'équipe?
1: En fait, parmi les membres fondateurs, il y a Will et Johan qui sont des copains d'enfance. En fait, je les connais depuis l'école primaire, on était voisins. Et le goût de la musique, et notamment des musiques, on va dire, métal, c'est avec eux que j'ai découvert. En fait, on a, quand on avait entre 12 et 14 ans, monté notre premier groupe qui s'appelait Deafening à l'époque, et on était trois avec Will et Johan. Et puis on a tous parcouru un bout de chemin, on a fait quelques concerts sympas, notamment un festival très sympa à la MJC de Saint-André à l'époque, qui était une MJC dans laquelle se passait énormément de choses.
0: Oui, la MJC de Saint-André.
1: Voilà, donc après moi je suis parti un peu plus du côté de la scène hardcore, on s'est un peu perdu de vue, pendant 20 ans, et je les ai retrouvés sur un concert à la Mule Solo, et ils avaient démarré One More Slave. Et du coup on a échangé, déjà les retrouvailles étaient plaisantes, on a échangé, puis ils m'ont dit écoute, ce serait bien que tu passes souvent en répète et qu'on fasse un feat sur une ou deux chansons. Il y avait le Blockout Fest première édition qui démarrait juste derrière, donc on a travaillé deux morceaux, je suis monté sur scène avec au Blockout Fest, puis en fait ils m'ont dit David, faut que tu restes, quoi. Et du coup on s'est dit qu'est-ce qui manque dans le groupe, qu'est-ce qu'il faudra ajouter pour que ça apporte quelque chose de nouveau dans la direction que le groupe souhaitait prendre. Et on s'est dit pourquoi pas rajouter des samples, du scratch. Et du coup je me suis mis à apprendre un peu comment tout ça fonctionnait. Et j'ai apporté ma patte dans le groupe de cette manière là
0: C'est énorme ce que tu viens de dire, hein. C'est que ça fait plus de 20 piges que vous connaissez, vous retrouvez avec l'expérience musicale que vous avez les uns les autres partagée. Et là, ça match. Alors, je tiens à faire une petite remarque. Tout à l'heure, je me suis un peu planté dans un poste. One more slave.
1: C'est
0: et
1: ça.
0: Moi, j'ai balancé un no more slave.
1: En fait.
0: Est-ce qu'on peut avoir une petite explication de texte là-dessus sur one more slave?
1: Les deux peuvent coller, en fait. On part du principe que, bien sûr, forcément, on milite tous contre l'esclavage, même si aujourd'hui c'est un peu bateau dire qu'on milite contre l'esclavage. L'esclavage a été aboli depuis longtemps, néanmoins l'esclavage moderne persiste encore. Il y a des coins dans le monde où le travail des enfants où le travail des enfants existe encore, donc forcément One More Slave, on est tous aussi un petit peu aliénés par cette société moderne, et quelque part finalement, la majorité des gens bossent pour un salaire qui leur permet tout juste de manger, de vivre et d'être logé. Donc le retour à une situation d'esclavage n'est pas si loin finalement. Et donc l'idée de ce fameux bébé avec un code-barre dans la nuque, c'est un peu la production d'esclaves modernes.
0: L'esclavage moderne que dénonce One More Slave. Un esclave de plus, on l'est tous un petit peu, chacun d'autre manière, mais peut-être qu'on a aussi... des manières de répondre et de réagir par rapport à ça. Est-ce que le groupe aussi a cette envie d'aller batailler forcément sur le terrain et dire change de route, prends les petits chemins de traverse, ils sont peut-être plus sympathiques et plus intéressants en termes de réalité et de société?
1: Ouais. Clairement, ça fait partie des choses qu'on essaye de transmettre. En fait, on essaye d'éveiller tant que faire se peut, même si on sait qu'on est tous plus ou moins prisonniers de ce système pour lequel on est esclave, hein. On l'est tous, hein. Aujourd'hui on a tous un smartphone, on a tous un compte en banque, une carte bleue, on a tous une bagnole, on a un travail, on suit un train-train qui nous est imposé, mais à côté de ça on a des niveaux de conscience différents, et l'idée c'est que par l'éveil des consciences on pourrait peut-être petit à petit la force tranquille amener à changer les choses.
0: Bon, sur la force tranquille, je fais une petite remarque. Toi, il y a un petit côté très Mitterrand.
1: C'est vrai. Ah.
0: Bon, mais on a tous un petit côté Mitterrand.
1: C'est ça, c'est les séquelles des années 80.
0: Dans ces deux premières années, merci tonton d'avoir libéré les ondes des radios et d'avoir mis fin à la peine de mort, par exemple. Hein. C'était plutôt sympa. C'est à partir de 83 que tonton il a pété un câble et qu'il est redevenu un gros con. Bref, bon, ça c'est juste ma petite aparté. On revient dans le champ musical. Tu vas nous expliquer un petit peu, si tu veux bien, les membres du groupe, comment ça s'est construit?
1: Ça s'est construit autour de principalement Johan le guitariste, Willy le batteur et Alex le chanteur. Ils ont essayé plusieurs bassistes avant de trouver Manu, qui est vraiment qui du coup pour le coup nous a apporté vraiment cette patte un peu groove. Manu qui a des goûts très éclectiques en matière musicale et un sens du groove beaucoup plus développé que les autres membres du groupe, pour lesquels on avait plutôt des univers soit rock alternatif, soit metal ou hardcore. Mais en même temps on a baigné dans les années 90, enfin, des groupes comme Rage Against the Machine, Cypress Hill, Beastie Boys, enfin, tous ces groupes des années 90 qui nous ont, les Red Hot Chili Peppers également, qui nous ont fortement influencés et qui ont baigné notre adolescence. Et donc l'idée c'était de faire un revival d'un peu tout ça. Alors à notre échelle, on est loin des stars de l'époque, mais en tout cas c'est vraiment ce sentiment, cette chose qu'on essaye de faire vivre.
0: On va se pencher un petit peu sur ton dossier. On va se pencher un petit peu sur ton parcours, parce que le plaisir que j'ai eu à te rencontrer, à te retrouver finalement au 301 il y a quelques mois, à l'occasion de cette jam session qui était organisée. Et on salue Lina, on salue vraiment toute l'équipe du Bar Live d'avoir fait un événement un petit peu fou, hein. Jeudi 18h, vendredi 18h, 24h de bœuf. Ouais, et ça a tourné toute la nuit, c'est quand même assez impressionnant. Toi, tu étais déjà du côté de Lara il y a 26 ans.
1: Oui, il y a très longtemps en fait, quand on avait commencé la musique avec Will et Joe en fait, on avait un groupe qui s'appelait Deafening et puis on a fait quelques répètes. À l'époque, ça s'appelait Lara, hein. Avant de devenir le Bar Live.
0: Alors, là, on va mettre une petite précision. Lara existe toujours. Et le Bar Live, ce sont deux entités qui partagent le même lieu, hein, on est d'accord, quoi. Ouais. Mais toi, tu répétais Alcatraz, par exemple, du côté de Lara.
1: C'est ça, exactement. Exactement.
0: Et donc, t'as connu les box de rangement, peut-être du matos, où c'était des anciens cachots de prison?
1: Ouais, tout à fait.
0: Vas-y.
1: Tout à fait. Il y a eu ce côté-là, c'était un bâtiment quand même assez atypique, hein. Ancienne prison, donc chargée d'histoire. Hein. Et puis, même si l'histoire, moi, je la connaissais pas énormément du bâtiment, mais tu as pu m'éclairer lors de notre discussion. Et en effet, il y avait ces fameux cachots dans lesquels on pouvait ranger du matos. Mais déjà à l'époque, hein, donc ça nous replonge, on va dire 95, 96, donc assez loin. Et il y avait déjà, c'était déjà un lieu très vivant en matière de culture, que ce soit culture musicale ou même culture urbaine. Moi, je me souviens d'un concert qu'on a fait dans la cour de Lara. À l'époque, c'était un concert. Il y avait à la fois des groupes de reggae, à la fois nous qui faisions à l'époque une sorte de mélange de punk rock mélodique, un petit peu dans la vague de la mouvance skate. Et il y avait des graffeurs également qui avaient fait une fresque sur le mur complet de Lara. Enfin, c'est
0: le DB à Crou, je pense que c'était à l'époque. Ah, Selim a fait un graff là, ici, dans l'entrée de Radio Boomerang, Selim applique de son blaze de graffeur. Et il y avait toute une cour magnifiquement décorée.
1: Exactement.
0: Yeah.
1: Et c'était des événements, pour nous, hors du temps, on était jeunes, et c'était déjà un lieu où on pouvait avoir accès à toute forme de musique différente et toute forme de culture différente. Il y avait déjà un lieu d'échange à l'époque qui était bien en place.
0: Comment t'es arrivé dans la ZIC, toi ? Allez, on pose la question un peu classique, mais on l'aime beaucoup. Comment t'es tombé dans la marmite ?
1: Bah, clairement, on est de l'époque du mouvement grunge. Hein. On a tous connu Nirvana, Metallica. Si on prend les années entre 92 et 95, on a eu à la fois l'avènement du heavy metal et puis l'explosion du grunge. Et c'est par cette porte-là qu'on est rentré dans la musique.
0: Mais t'es arrivé comment ? Je fais de la guitare, je fais du scratch, je fais de la voix.
1: Bassiste. Mon premier instrument, c'était la basse.
0: Et comment c'est arrivé, la basse ?
1: En fait, Johan avait une guitare. Willy voulait faire de la batterie. Et il manquait plus que la basse. Et puis on s'est dit, allez. Et je faisais la basse et le chant. J'étais chanteur et bassiste. Hein, un peu comme Tom Araya de Slayer. Même si on était loin de Slayer à l'époque. Hein. On faisait du trash, mais c'était plus dans la veine de Sepultura que de Slayer d'ailleurs. pour la petite histoire, la basse, c'était mon premier instrument que j'avais acheté à quelqu'un de la scène métal qui est bien implanté aujourd'hui, qui s'appelle Greg, qui est aujourd'hui le chanteur de Solix. Donc c'est lui qui m'a vendu ma première basse. Quoi.
0: Merci aux copains de Solix.
1: Ouais, d'ailleurs, on joue bientôt le 7 novembre avec eux à Hurlu Metal Night à Moucron.
0: Ah ben voilà. Les connexions se font 30 ans après.
1: Exactement. C'est ça.
0: Mon cher Francesco, je t'invite à prendre le micro.
2: Fête du Hurlu, oui.
0: Fête du Hurlu. L'album. On en vient un petit peu au cœur du sujet. C'est sorti tout récemment.
1: C'est ça, le 4 juin. Donc on a fait la release party à la Bulle. Concert très sympa. D'ailleurs, on a partagé la scène ce soir-là avec Yas Body.
0: Très
1: on connaît bien ici au niveau du 301. Ouais. Et The Falling Tape, qui est un projet tout récent de Julien, le guitariste du groupe Unfake, qui est un groupe un peu plus posé plus ancien dans la région.
0: Et ça s'est fait tout récemment.
1: Le 4 juin.
0: L'album, comment on le définit ? On va en reparler bien évidemment. On l'écoute là. Je tiens à le préciser, mesdames et messieurs. Hop, tac. On va remettre ça un petit peu plus fort dans quelques instants. Mais ça, c'est le vinyle qui tourne. Hein. Ça, c'est vraiment un superbe objet. C'est quoi l'objet en question ? Comment ça s'est fait ? Comment ça s'est construit ?
1: En fait, c'est ça, c'est influencé par les années 90, et en 90, le vinyle, c'était le plus bel objet qu'on pouvait avoir comme acquisition musicale, et donc nous, on a baigné dans ça, on a pu constater que ces dernières années, il y avait également un revival du vinyle, les gens essayent de s'y remettre, il y a... à la fois au travers d'un objet qui est plus imposant qu'un CD, qui est plus vivant que du stream, un objet particulier pour lequel il y a un certain affect de la part des boomers de notre génération.
0: J'aime bien quand tu parles de nos cheveux blancs respectifs, là. Ça me fait plaisir. Je pense que Francesco est plutôt raccord là-dessus, même si niveau des cheveux blancs.
2: Moi, je suis carrément dégarni.
0: il est moins efficace, Francesco.
1: Mais voilà, cet album, Until It Breaks, je pense que c'est. On avait sorti un EP.

0: ce soir. J'ai du mal à choisir parce que la liste est longue. On sait qu'on pourra pas tout passer.
1: Oui, bien sûr.
0: C'est presque une évidence. Mais allez, je te fais une petite proposition. Tales from the Hard Side avec Biohazard.
1: Tout à fait. Ouais.
0: Can't Get the Best of Me avec Cypress Hill. Ouais. Ça va être dur de choisir. Est-ce que tu veux nous proposer et proposer à nos auditrices, nos auditeurs, hein, une petite sélection? Voilà. Ce soir, je pars pas tant d'avoir passé quand j'ai pas passé ce morceau.
1: Ouais, bah, je pense que Tales from the Hard Side, c'est un bon début. Clairement, ça permet de mettre en place un petit peu les années 90, 2000 et les influences hardcore, qui est un univers que j'ai bien connu entre 95 et 2005.
0: Mesdames et messieurs, vous avez vrillé ce soir. Vous avez changé de dimension historique. Vous êtes 30 ans en arrière avec David ce soir. C'est Tales from the Hard Side. Allez, on y va. On se retrouve, on va mettre une petite sélection ou deux. On s'en fout, c'est nous qu'on fait de la sélection. Allez, tac, tac.
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0: 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On est un petit peu perturbé là ce soir, mesdames et messieurs. Il y a du gros son qui s'envoie là. On était avec Can't Get the Best of Me, Cypress Hill. Et là, on retrouve un morceau insupportable. C'est un morceau insane. C'est ça qu'on dit, hein, il me semble. Hein. C'est un morceau pas très catholique. Le pape est venu en France il y a deux jours. Il n'aurait pas forcément apprécié ça. On va poser la question à David. On rappelle qu'on est avec Zakina. Zakina, ça va?
1: Ça va, oui.
0: Francesco, également présent ce soir.
2: Ah ben...
0: Merci, Francesco, pour cet enthousiasme et cette force que tu nous envoies. Mon cher David, en
2: ouais,
0: off,
2: ça va.
0: On parlait un peu plus précisément peut-être de cet album One More Slave, bien évidemment Until It Breaks, avant que ça casse. C'est l'occasion de revenir un petit peu sur le lien qui se fait entre la musique et l'actualité.
3: Tout à fait.
0: Et aujourd'hui, plus que jamais, chaque jour nous fournit son lot de conneries, de grosses blagues de merde, de fachos décomplexés, etc.
2: Ouais.
0: Je pense que là, il y a un petit truc à dire avec l'histoire de cet album.
3: Bah, clairement, la société se tend. On n'a jamais été aussi divisé qu'aujourd'hui. En fait, les apprentis sorciers qui voulaient avoir toujours un éternel second adversaire pour le second tour... on a un peu perdu le contrôle de la bête, ce qui fait que finalement celui qui était censé perdre ne perdra peut-être plus, et donc avec toutes les déconvenues qui vont avec, hein, on n'apprend malheureusement pas les histoires du passé, la politique du bouc émissaire fait un grand retour. Et on voit, hein, que ce soit sur toutes les polémiques, sur l'interdiction du port du voile et sur tout un tas d'autres polémiques, en fait, c'est systématiquement montrer du doigt, ostraciser l'autre, alors que la solution, elle est collective, quoi.
0: Francesco, tu voulais intervenir ?
2: Moi, je voulais dire la même chose, en fait, c'est que diviser pour régner, ça ne fonctionne pas. On divise et finalement, on se retrouve avec plein de groupuscules contre soi. Et tu croises des gens qui ont 90, 95, 80, enfin plus encore, et qui te disent mais ça pue les années 30, quoi. Ça sent le pré-fascisme, ça sent ça pue.
0: J'aime bien cette version du pré-fascisme, même si là, je pense qu'on est dedans parfaitement, mon cher Francesco. D'accord pour dire que tout à l'heure, l'Ofofora pour ouvrir le bal ce soir dans cette émission, d'autres groupes qu'on a pu écouter jusqu'alors, et puis, voilà, One More Slave, c'est se dire que il y a encore du boulot.
3: Ah, clairement. Et le morceau Insane là, qui passe en fond là, c'est justement un peu cette espèce de rage, ce cri de colère qui sort en fait sur le fonctionnement de notre société moderne par le fait de ne pas pouvoir exprimer. On le voit au travers de l'action des mouvements. On le voit aujourd'hui avec les lycéens, avec les agents municipaux. Chaque manifestation populaire est réprimée dans la plus grande des violences. Et clairement, quoi. Donc, c'est. On bafoue le droit de manifester. Et puis, c'est surtout la version accusatoire, c'est faire passer les manifestants qui ne font qu'exprimer un droit constitutionnel, hein, qui est le droit de manifester. C'est un droit en France, c'est
2: pour
3: reconnu.
2: Des terroristes.
3: Pour des terroristes, pour des casseurs. On prend toujours. Un exemple d'une minorité, d'ailleurs les casseurs bien souvent on a de sérieux doutes sur quant à leur existence, surtout quand on les voit rentrer derrière les lignes de policiers et ensuite dans les cars pour rentrer doucement au commissariat. Donc oui, tout ça est organisé, tout ça à travers de grands coups médiatiques, de médias qui sont dans la main d'une petite poignée d'oligarques. Et donc forcément le peuple souffre. Et Insane, c'est un peu le. le rejet de tout ça et une façon de l'exprimer au travers de la chanson qui est peut-être la plus violente de l'album.
0: Comment on construit les morceaux dans le groupe? Comment ça se passe? Est-ce que il y a un cheminement un peu classique, voilà, je pose une ligne de basse, une ligne de batterie, ou alors est-ce que c'est toi qui arrives avec les platines,
3: non.
0: Quoi?
3: Non, alors ça dépend des, il y a des morceaux qui peuvent démarrer avec un sample que j'aurais travaillé, une ligne de synthé, mais la plupart du temps, c'est on part d'un riff, d'une ligne de basse, et on construit ensemble en répétition. C'est vraiment ça, sur l'ensemble de l'album ça se ressent. Il y a vraiment des morceaux qui sont assez différents les uns des autres et on se refuse en fait aucune piste, même si ça colle pas réellement à l'idée qu'on se fait de la fusion, à l'idée qu'on se fait du métal, à l'idée qu'on se fait du rock alternatif, mais en fait pour nous c'est difficile de dire où on se situe exactement.
2: Non, ça en bat les couilles.
0: Je trouve que c'est plutôt judicieusement dit. Dans l'album, on y revient un petit peu, y a une inspi très anglaise, bien évidemment, en tout cas très anglophone, peut-être, pour être plus précis. Mais on a un peu de sommeil, on a le remède qui intervient dedans. Exactement. Donc ça veut dire qu'on a envie de travailler aussi sur... la littérature française.
3: Exactement, en fait, quand y a des messages qu'on souhaite faire passer qui parfois passent mieux en français et d'autres passent mieux en anglais. En fait, le chant en anglais permet de véhiculer une énergie qui est différente du chant en français, pour lequel je pense que ça amène plutôt à une réflexion plus profonde. Voilà, c'est deux langues différentes, enfin totalement différentes, hein, une langue très violente d'un côté, ça se ressent. La langue impériale, on va dire, et l'autre, une langue à une tradition plus millénaire et qui permet de véhiculer de belles choses. Voilà, alors je dis pas qu'on est poétique et qu'on arrive à faire honneur à notre langue qui est millénaire, mais c'est simplement, voilà, il y a des messages qui, parfois ça colle, parfois ça colle pas, et je pense que sur Sommeil et Remède, on a réussi à amener le bon message avec le bon vecteur.
2: Et si on l'écoutait?
0: Et si on l'écoutait? Voilà une bonne remarque, ma chère Zakina.
2: Sommeil et Remède.
0: Je m'en vais vers toi, là, quelques instants. On parle de ce choix artistique qui est d'utiliser la langue anglaise, parfois la langue française. Toi, tu vas nous parler un petit peu, et en quelques mots, de ton univers musical. Tu accompagnes le groupe?
1: Oui,
0: on totalement. Rappelle que tu es à la fois Rod,
1: merch, photographe.
0: Voilà, la totale. Tu te fais exploiter de manière inconsidérée.
3: Et tout ça gratuitement.
1: Totalement, je ne touche rien à la fin.
0: Qu'est-ce qui te marque, toi, dans le message du groupe? Qu'est-ce qui te met en dynamique, en énergie, par rapport à tout ce qu'on vient d'évoquer?
1: Déjà qu'ils divaguent une énergie forte dans leur musique, dans ce qu'ils veulent propager, ce qu'ils veulent faire entendre. Donc ça rentre direct dans le cerveau, donc en soi, plutôt bonne intention.
0: Et ce sont des propos que tu maîtrises? Je t'avoue ne pas avoir une connaissance de l'anglais parfaite, et des fois moi-même je suis un peu dépassé, mais...
1: De même.
0: Mais ce sont des thèmes et des thématiques, en tout cas sociales, que tu partages et que tu...
1: Ils défendent surtout des propos, des trucs qui sont en soi assez cohérents, qui ne défendraient pas ces choses, on va dire. Donc en soi, oui, totalement.
0: Quand tu arrives au Bahut, on va rappeler que tu fais tes études du côté de...
1: Tourcoing, Gambetta.
0: Et avec quelques projets personnels d'aller dans le monde de...
1: Du journalisme. Totalement.
0: Voilà. Comment tu regardes ça un petit peu? T'es demain journaliste, tu regardes un petit peu les choses. Je promets que je te pose des questions, même moi je ne les comprends pas. avec le groupe du Padré, Il y a des vraies questions de fond. Est-ce que c'est des choses qu'on évoque au quotidien avec les copains, les copines au bahut?
1: Pas forcément. Après, ça dépend les personnes avec qui on est, bien sûr. Mais il y a des propos, bien sûr, qui défendent qu'on peut avoir. Qu'on peut avoir avec certaines personnes et à qui on peut débattre. Donc oui, oui, certains.
0: Est-ce que toi, tu joues la musique?
1: Non, du tout, je ne joue pas d'instrument de musique.
0: Est-ce que ça te donne envie quand t'écoutes, quand t'entends, quand...
1: Oui, mais je ne suis pas... je n'ai pas les compétences pour, donc je préfère rester derrière et que jouer.
0: Bonne réponse, bonne réponse. Je pense que t'as le choix de le faire, mais moi, je pense que quand même que tu devrais prendre un petit peu les choses... à cœur et d'aller faire un petit peu de chant ou un petit peu d'instrument. C'est une invitation.
2: Ouais, tu as une belle voix en fait, donc pourquoi pas l'exploiter?
1: Pourquoi pas, mais après. Ah,
3: d'ailleurs, sur l'album, sur le dernier morceau, oui. Black Sheep,
1: je fais les bacs.
0: Et ben voilà. Bon début. Merci papa.
3: Voilà, parce que comme elle nous accompagne partout, que ce soit en répète,
1: en studio, en concert.
3: Donc du coup, elle participe au projet.
1: Totalement.
0: Merci à toi, Zakina. On va marquer une petite pause musicale, mais de ces moments qu'on a envie, on sait qu'on va encore une fois ce soir se quitter frustré, un peu dégoûté, parce que c'était pas assez, parce qu'on aurait voulu la playlist, mon cher David, compte encore quelques morceaux là. Ça, il y a encore largement la place pour s'éclater. One More Slave ce soir, et on va aller, je crois, sans trop me tromper, c'est sur la platine à l'instant, prendre un petit coup de sommeil, me semble-t-il. Tu me diras si je me trompe, mais c'est parce que là, voilà, c'est sur la platine. Vous êtes sur Radio Boomang, mesdames et messieurs, 89.7, Francesco, Frédéric, François.
2: Et ouais.
0: Le combo... un métal le plus improbable. Voilà, mais bon, voilà. Frédéric François. Bon, allez, hop, tac.
2: Ouais, j'aime
0: hop,
2: pas du tout.
0: Hop. Allez, normalement. C'est ça? On se réveille un peu?
4: Qui cogne?
0: Non?
1: C'est la fin.
0: Ah, bah, c'est. Eh ben, on va aller prendre le remède. Juste après. J'ai pas mis la petite cellule où il fallait, mon cher David. Je sais que toi, tu es
2: chirurgical.
0: Tu es le docteur.